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0: 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Il est 3h.
1: Bonsoir à tous et bienvenue dans Débat d'avenir. Ce soir, nous recevons Valérie Ricard-Doustinte, porte-parole de la délégation des travailleurs consentants, la DTC, ainsi que Dimitri Azedef, haut-commissaire chargé de l'énergie et du développement photovoltaïque qui représente pour sa part le parti majoritaire unifié. Face à eux, Alban Cassis, responsable de la section consensus et médiation au sein du STPC, le syndicat des travailleurs pas contents. Messieurs, pour vous, l'avenir c'est quoi ?

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C'était un titre du tout nouvel album des Van Fritsmoul qui s'intitule Michel Ier sur Radio Grille Ouverte 88.2.

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Il est 4 heures.

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Il est 5 heures. Cinq heures.

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0: Bonjour à toutes et à tous. Tout de suite sur Radio Grille Ouverte, vous retrouvez toute l'équipe de l'émission chrétienne Bible Ouverte. Très bonne écoute.
1: Bonjour, bienvenue dans Bible Ouverte sur RGO 88.2. Bible Ouverte, la Bible à la radio. Nous allons entendre aujourd'hui Marc à la lecture, René, Nicole, Robert à la technique. Aujourd'hui, les 5e et 6e chapitres du premier livre de Samuel. Le peuple d'Israël est en guerre contre les Philistins et au cours d'une bataille, les ennemis s'emparent du symbole de la présence de Dieu, le coffre de Dieu, que l'on appelle aussi coffre de l'Alliance. Voici la suite de l'histoire.

0: Les Philistins s'étaient donc emparés du coffre sacré de Dieu. Ils emmenèrent la pierre du secours à Ashdod, l'introduisirent dans le temple de leur dieu Dagon et le placèrent à côté de la statue de Dagon. Le lendemain, lorsque les gens d'Ashdod se levèrent, ils trouvèrent la statue de Dagon par terre, étendue devant le coffre du Seigneur. Ils la remirent en place. Le matin suivant, ils virent que la statue était de nouveau par terre, devant le coffre sacré. Il n'en restait d'ailleurs que le corps, car la tête et les mains brisées gisaient sur le seuil du temple. C'est la raison pour laquelle les prêtres de Dagon et tous ceux qui entrent dans son temple à Ashdod évitent encore aujourd'hui de poser le pied sur le seuil. Le Seigneur fit sentir encore plus sévèrement sa puissance aux gens d'Ashdod. Il les éprouva et leur infligea des hémorroïdes à eux et aux habitants des environs. Quand ils virent ce qui leur arrivait, ils déclarèrent « Nous ne voulons pas que le coffre sacré du Dieu d'Israël reste chez nous. Ce Dieu nous a trop fait sentir sa puissance, à nous et à notre Dieu Dagon. »
1: Ils convoquèrent chez eux tous les chefs des Philistins et leur demandèrent « Que devons-nous faire du coffre sacré du Dieu d'Israël ?»« Transportez-le à Gath, » répondirent-ils. On le transporta donc à Gath, mais dès qu'il y arriva, le Seigneur fit sentir sa puissance aux habitants de la ville. Il y eut une terrible panique. Tous les habitants, du plus petit au plus grand, attrapèrent des hémorroïdes. Aussitôt, ils firent porter le coffre à Écron, mais dès qu'il y arriva, les gens d'Écron poussèrent de grands cris et dirent « On a transporté le coffre du Dieu d'Israël chez nous pour nous faire tous mourir. » Ils convoquèrent à leur tour tous les chefs des Philistins et leur dirent « Renvoyez le coffre de Dieu d'Israël dans son pays, sinon nous allons tous mourir. » En effet, une panique effroyable régnait dans la ville, car le Seigneur y avait aussi fait sentir très fortement sa puissance. Les gens qui ne mouraient pas attrapaient des hémorroïdes et leurs cris de détresse montaient jusqu'au ciel.

0: Le coffre sacré du Seigneur demeura 7 mois dans le pays des Philistins. Finalement, ceux-ci demandèrent à leurs prêtres et à leurs devins, « Que ferons-nous du coffre du Seigneur ? Dites-nous de quelle manière nous devons le renvoyer dans son pays. » « Si vous voulez renvoyer le coffre du Dieu d'Israël, répondirent les prêtres et les devins, ne le renvoyez surtout pas sans rien. Au contraire, offrez quelque chose au Dieu d'Israël à titre de compensation. Alors vous guérirez et vous saurez pour quelle raison ce Dieu ne cessait pas de vous faire sentir sa puissance. Mais quel genre de compensation devons-nous lui offrir ? Demandèrent les Philistins. Les prêtres et les devins répondirent. D'après le nombre des chefs des Philistins, offrez-lui 5 objets d'or représentant des hémorroïdes et 5 souris en or. En effet, c'est un seul et même fléau qui vous a atteint, vous et vos chefs. Faites donc des représentations de vos hémorroïdes ainsi que des souris qui dévastent votre pays et reconnaissez la gloire du Dieu d'Israël. Il renoncera peut-être à manifester sa puissance contre vous, vos dieux et votre pays. Ne vous obstinez pas comme le Pharaon et les Égyptiens l'ont fait. Souvenez-vous comment ce Dieu les a traités jusqu'à ce qu'il laisse partir les Israélites. Alors maintenant, construisez un char neuf et prenez 2 vaches qui allaitent leurs veaux et n'ont jamais porté le joug. Vous les attellerez au char, mais vous ramènerez leurs veaux à l'étable. Vous prendrez le coffre du Seigneur et le déposerez sur le char. Vous placerez dans une caissette, à côté du coffre, les objets d'or que vous offrez à Dieu à titre de compensation. Ensuite, vous laisserez partir le char, et vous verrez. Si les vaches prennent le chemin du pays d'Israël, en direction de Beth-Shemesh, cela veut dire que c'est bien le Dieu d'Israël qui nous a fait tout ce mal. Si elles ne prennent pas cette direction, nous saurons que ce n'est pas lui qui nous a infligé ces malheurs, mais qui nous sont arrivés par hasard. Les Philistins firent ce qu'on leur avait conseillé. Ils prirent 2 vaches qui allaitaient et les attelèrent au char, mais ils enfermèrent leurs veaux à l'étable. Ils placèrent sur le char le coffre sacré, ainsi que la caissette contenant les souris d'or et les représentations des hémorroïdes.
1: Les vaches prirent tout droit le chemin de Beth-Shemesh. Elles le suivirent sans cesser de meugler. Elles ne se détournèrent ni à droite ni à gauche. Les chefs des Philistins marchèrent derrière le char jusqu'à la limite de Beth-Shemesh. Les habitants de cette ville étaient dans la plaine, en train de moissonner le blé. Ils aperçurent le coffre sacré et en furent pleins de joie. Le char arriva au champ de Yeshua de Beth-Shemesh et s'arrêta là, près d'une grosse pierre. On découpa le bois du char en morceaux, puis on offrit les vaches en sacrifice complet au Seigneur. Les Lévites avaient enlevé du char le coffre du Seigneur et la caissette qui contenait les objets d'or, et avaient déposé le tout sur la grande pierre. Puis, le même jour, les gens de Beth-Shemesh offrirent au Seigneur des sacrifices complets et des sacrifices de communion. Le même jour aussi, les 5 chefs des Philistins, après avoir vu cela, retournèrent à Écron.

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0: Voici le compte des hémorroïdes d'or que les Philistins offrirent au Seigneur à titre de compensation. Une pour la ville d'Asdod, une pour Gaza, une pour Ascalon, une pour Gath et une pour Écron. Quant aux souris d'or, leur nombre correspondait à celui des localités, villes fortifiées ou villages de campagne, du territoire des cinq chefs philistins. Leur territoire s'étend jusqu'à la grande pierre du champ de Joshua, de Beth-Shemesh, sur lequel on avait déposé le coffre du Seigneur. Le Seigneur punit les habitants de Beth-Shemesh parce qu'ils avaient regardé dans le coffre sacré. Il fit mourir 70 hommes sur 50 000. Alors tous les survivants prirent le deuil, parce que le Seigneur les avait très durement punis. Puis ils déclarèrent « Personne ne pourrait subsister en présence du Seigneur, ce Dieu sans pareil. Où allons-nous donc faire transporter loin de chez nous son coffre sacré ?» Ils envoyèrent des messagers aux habitants de Kiriat Yéarim pour leur dire « Les Philistins ont rapporté le coffre du Seigneur, venez donc le chercher et emportez-le chez vous. » Les gens de Kiriat Yéarim vinrent donc le chercher et le transportèrent dans la maison d'Abinadab, qui se trouve sur une colline. Ensuite, ils consacrèrent Élazar, fils d'Abinadab, comme gardien du coffre du Seigneur.
1: Après que le coffre sacré du Seigneur eut été déposé à Kiriat Yéarim, beaucoup de temps s'écoula, une vingtaine d'années. Les Israélites aspiraient à se rapprocher du Seigneur. Alors Samuel leur dit: « Si c'est de tout votre cœur que vous revenez au Seigneur, cessez d'adorer les idoles d'Astarté et de tous les autres dieux étrangers, attachez-vous au Seigneur et servez-le lui seul. Alors, il vous sauvera du pouvoir des Philistins. » Les Israélites rejetèrent donc les idoles des dieux Baal et de la déesse Astarté, et ils adorèrent le Seigneur seul. Samuel ordonna ensuite: « Que tout le peuple se rassemble à Mizpah, là je prierai le Seigneur en votre faveur. » Les Israélites se rassemblèrent à Mizpah. Ils puisèrent de l'eau, ils se répandirent sur le sol devant le Seigneur et jeûnèrent ce jour-là. Enfin, ils confessèrent qu'ils étaient coupables envers le Seigneur. C'est là à Mizpah que Samuel devint le chef du peuple d'Israël.
2: Lorsque les Philistins apprirent que les Israélites étaient rassemblés à Mizpah, leurs chefs décidèrent d'aller les attaquer. À cette nouvelle, les Israélites furent effrayés et ils dirent à Samuel: « Ne nous abandonne pas, ne cesse pas de supplier le Seigneur notre Dieu en notre faveur, pour qu'il nous sauve du pouvoir des Philistins. » Samuel prit un tout jeune agneau et l'offrit en sacrifice au Seigneur en le brûlant complètement. Puis il supplia le Seigneur en faveur des Israélites, et le Seigneur l'exauça. En effet, tandis que Samuel offrait le sacrifice, les Philistins s'étaient avancés pour attaquer Israël. Mais alors, le Seigneur fit retentir le tonnerre à grand fracas, jetant la confusion dans l'armée des Philistins, qui furent battus par les Israélites. L'armée d'Israël sortit de Mizpah, poursuivit les Philistins jusqu'au-dessous de Betka et les battit complètement. Samuel s'écria: « Jusqu'ici, le Seigneur nous a secourus. » Il prit alors une pierre, la dressa entre Mizpah et la dent et l'appela pierre du secours. Les Philistins furent humiliés par cette défaite. Le Seigneur leur fit sentir sa puissance tant que vécut Samuel, et ils ne recommencèrent plus à envahir le territoire d'Israël. Les localités que les Philistins avaient prises aux Israélites dans la région située entre Écron et Gath furent rendues aux Israélites. Cette région fut ainsi libérée de la domination des Philistins. La paix régna également entre les Israélites et les Amorites. Samuel fut le chef du peuple d'Israël jusqu'à sa mort. Chaque année, il se mettait en route et passait par Bethel, le Gilgal et Mizpah pour rendre la justice dans ces trois villes. Puis il rentrait chez lui à Rama, où il rendait aussi la justice pour les Israélites. C'est là qu'il construisit un autel pour le Seigneur.

Il s'en passe des choses à la suite du vol de ce précieux coffre. Mais Dieu a conduit toutes choses et il a rétabli l'ordre en remettant le symbole de sa propre présence chez son peuple. Et il s'en passe des choses quand le peuple d'Israël se rapproche de Dieu. Aujourd'hui, nous aussi nous pouvons l'approcher en lisant le précieux livre, ou plutôt le recueil de livres, qu'est la Bible. 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Et dans l'attente de se retrouver, eh bien, nous vous souhaitons de passer une très belle semaine.

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Il est 7h.

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1: Et bonjour à toutes, bonjour à tous, il est bel et bien 8h sur Radio Grille Ouverte en ce jeudi 28 mai. Je vous accompagnerai pendant une petite heure pour cette matinale. Comme d'habitude, il y aura de nombreux sujets, de la musique et bien sûr les bons plans de cette fin de semaine. Voilà, et bien commençons tranquillement cette matinale.
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1: Et dans quelques instants, on va pouvoir retrouver la météo. Ce sera juste après un petit peu de musique pour se réveiller tranquillement. Je vous propose un bon vieux Oh Brother avec You Are My Sunshine. On s'écoute ça tout de suite.

0: maintenant que tout le monde est bel et bien réveillé et attentif sur Radio Grille Ouverte, sur le 88.2, eh bien, on va pouvoir passer un peu plus sur des choses sérieuses, comme par exemple, à quel point il va faire chaud aujourd'hui.
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0: Vous en doutez, hein, aujourd'hui il fait chaud, soleil absolument partout, quelques peut-être très très légers nuages sur le nord et l'ouest du département, mais des températures qui démarrent déjà à 26 degrés même à Trèves et qui montent tout de suite à 28 degrés à Somanes, 29 au Vigan, 30 degrés pour Saint-Ambroise, Bagnols-sur-Cèze, 29 à Avignon, 30 pour Arles, 31 degrés pour Uzès, Saint-Genier, Alès, Saint-Hippolyte, Sommières, Nîmes et Vauvert, avec un peu de vent sur des rafales qui iront de 40 à 55 km/h pour l'est du département, entre Alès et Arles, mais pas grand-chose pour l'ouest malheureusement. Une tendance qui reste également l'après-midi, hein, toujours du vent sur la partie centrale et est du département, toujours malheureusement pas de vent sur l'ouest et les températures qui continuent de grimper. Pour 30 à Trèves, 32 à Somanes, 33 pour Bagnols-sur-Cèze et Avignon, 34 degrés pour Saint-Ambroise, Alès, au Vigan, Saint-Hippolyte-du-Fort, Nîmes, Uzès et ainsi qu'à Arles, 35 degrés pour Nîmes et Vauvert et même 36 degrés pour Sommières. On leur souhaite bien évidemment bon courage et les températures qui redescendent malheureusement assez peu en soirée. Hein, on sera entre 22 et 26 degrés, 27 même pour Bagnols-sur-Cèze et 28 à Avignon pour la soirée. Et cette nuit, ça ne descendra guère en dessous de 20 degrés pour à peu près tout le département, avec une petite exception, 19 pour Somanes, 17 pour Trèves. Voilà. Ça devrait quand même être suffisant pour dormir. Bon, en tout cas, je vous le souhaite. Bon, et bien voilà.

Voilà, tout de même, on est mieux là après un bon petit polo et panse et canopé, bien sûr, sur Radio Grille Ouverte. On va pouvoir continuer cette matinale, on va parler de santé. Parce que bon, oui, hein, bon, c'est pas un secret, les déserts médicaux continuent de se multiplier en France. Alors bon, pour y remédier, il y a plusieurs solutions. La plus évidente, bien sûr, augmenter le nombre de médecins actifs. Mais ce n'est pas la seule. Depuis plusieurs années, les cabines de téléconsultation fleurissent un peu partout en France. Environ 5 000 ont déjà été installées. Et depuis peu, un autre dispositif pousse ce concept un peu plus loin, la box médicale. C'est-à-dire un espace de téléconsultation autonome avec du matériel médical mis à disposition. Mais alors, eh bien, comment ça marche? Eh bien, Sébastien Touchet, directeur des opérations et associé de la box médicale, nous répond sur

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1: Alors, une box médicale, c'est un bâtiment qui est dédié à la téléconsultation. Téléconsultation qui est proposée avec des bornes qui ont des dispositifs médicaux qui permettent au médecin qui est à distance de prendre des constantes de santé. Ce matériel, dit borne de téléconsultation, peut se retrouver dans différents lieux en France, par exemple des pharmacies, qui est l'endroit le plus classique. Ce que vous disiez, il y en a déjà près de 5000. Nous prenons le même matériel, mais on le met dans nos bâtiments. Alors pour l'instant, on n'en a que 18. Chaque box médicale dessert à peu près 20 minutes de mobilité. Et toute la population de la commune et des communes voisines à 20 minutes de mobilité ont un accès libre à la box médicale pour suivre une téléconsultation sans rendez-vous avec un médecin généraliste. Généralement, ils entrent, mettent la carte vitale, 15 minutes après ils ont le médecin, une demi-heure après ils sont partis.
0: Juste pour précision, bien sûr, quand vous dites 20 minutes de mobilité, c'est donc pas plus de 20 minutes de trajet pour pouvoir accéder à la box, c'est bien ça?
1: Alors oui, tout à fait. Alors c'est pas une obligation, hein, ce que je vous évoque, c'est 20 minutes. C'est un constat opérationnel, c'est-à-dire que de fait, pour aller voir un médecin généraliste, on fait des efforts pour aller à 20 minutes. Au-delà de 20 minutes, on commence à repousser cet effort et on dit on va repousser le sujet, on va pas le faire et on est dans ce qu'on appelle le renoncement aux soins. C'est-à-dire que quand on n'a pas un rendez-vous tout de suite ou à proximité de chez soi, on se retrouve dans une situation où on ne va pas aller voir le médecin alors qu'on devrait. Et cette situation dite de renoncement aux soins, c'est le moteur des déserts médicaux aujourd'hui en France. C'est ce qu'on constate, en fait. Et ça a un impact immédiat en matière de santé publique, puisque la prévention est réduite. Et on se retrouve avec des pathologies qui auraient pu être détectées plus tôt, qu'on va détecter plus tard. Ça, c'est la conséquence la plus grave qu'on peut avoir.
0: Et alors du coup, pour ces box médicales, il y a des médecins, comment dire, dédiés un peu pour répondre à ces consultations. Comment ça se passe?
1: Oui, alors un réseau de box médicales a donc besoin de son matériel qui est dédié et qui est certifié, mais aussi d'un dispositif de médecins qui sont de veille. Alors ce sont des médecins qui sont tous installés en France, qui sont tous des médecins généralistes, qui sont enregistrés à l'ordre des médecins. Il n'y a rien de plus anormal. Ils sont tous en activité aussi. Et ces médecins prennent des temps de présence, en fait, sur la plateforme. Donc, quand vous entrez dans la box médicale, vous ne savez pas, a priori, quel médecin vous allez avoir. Vous allez avoir un des médecins disponibles à ce moment-là. De l'autre côté, la plateforme garantit que le temps d'attente moyen ne doit pas excéder 15 minutes. Ça veut dire quoi? Ça veut dire qu'on mobilise des centaines, voire parfois des milliers de médecins en même temps pour satisfaire les besoins de l'ensemble du réseau.
0: Et pour ce qui est du coup du matériel, donc dans les box, donc ce sont des choses que les patients eux-mêmes doivent manipuler pour prendre les constantes, ou est-ce que c'est robotisé, automatisé?
1: Alors, ce sont du matériel qui est mis à disposition dans la box médicale. Il y a 6 dispositifs. Le médecin est le seul habilité à demander aux patients d'utiliser l'un d'entre eux. Et le médecin qui, à distance, en voyant le patient et en fonction de la pathologie, va choisir de lui demander d'en prendre un ou plusieurs et va le guider dans la prise des constantes. Pour rappel, la prise des constantes, c'est la tension, la température. Un dermatoscope c'est une caméra en fait qui permet de faire une supervision des problématiques autour de la peau. Ça peut être par exemple une détection en fait sur un point de beauté qui évolue. Un otoscope qui est aussi une caméra qui permet lui de travailler sur la sphère ORL. Ça permet au médecin de voir le tympan du patient. Nous avons ensuite un stéthoscope et un dernier élément, c'est un appareil qui nous permet de prendre le taux d'oxygène dans le sang.
0: Et j'imagine que ces appareils doivent quand même être nettoyés régulièrement. Comment ça se passe cette partie-là?
1: Oui, alors le médecin recommande à chaque patient de faire un nettoyage. On fournit des lingettes, des embouts pour l'effectuer. Et il y a un deuxième protocole qui est effectué par notre société entre chaque patient. C'est-à-dire que la box médicale est scellée pendant 15 minutes Et pendant ce délai-là, nous faisons un traitement par UVC de l'ensemble de la pièce, qui fait 15 mètres carrés. Ça veut dire aussi bien les parois que l'atmosphère et que toute surface, dont les dispositifs médicaux. Puis, troisième protocole de nettoyage, une fois par jour, le matériel est nettoyé par du personnel qui intervient aussi, pour exemple, pour nettoyer le sol. Donc l'ensemble de ces trois dispositifs couvre une qualité au niveau des dispositifs médicaux qu'on ne retrouve nulle part ailleurs, en fait. On est sur un protocole qui est beaucoup plus proche d'une salle d'opération que d'un lieu public ou qui n'est pas traité et on peut prendre les germes de la personne qui est à côté de soi ou qui vient de passer.
0: Et est-ce que ça permet également d'autres types d'interventions autres que simplement la prise des constantes ?
1: Alors, nous pouvons effectuer des rendez-vous avec des médecins généralistes avec ces six dispositifs médicaux. Le médecin peut de toute façon étendre son diagnostic au niveau de l'entretien. C'est aussi un point d'entrée pour que le médecin puisse faire des recommandations pour créer un parcours de soins, par exemple obtenir une ordonnance pour des médicaments ou bien alors pour aller faire une biologie, etc. On a la possibilité d'obtenir des rendez-vous pour des spécialistes dans les boxes médicales. Alors, pas toutes les boxes médicales, ça dépend du partenaire avec qui on travaille. Ça nous permet d'obtenir des rendez-vous avec un dermatologue, un gériatre ou un pneumologue. À terme, et dans un futur proche, nous allons rajouter d'autres spécialités dans les boxes médicales afin d'offrir aux patients d'autres parcours de soins. Nous pensons par exemple à la santé mentale.
0: Et si ça vous intéresse, eh bien dans le Gard, nous avons déjà deux boxes médicales, une à Lamelouse et une autre à Verfeuil. Alors pour y accéder, il faut d'abord créer un compte numérique de santé, ce qui est différent du compte Amélie. Et si vous avez la moindre difficulté, des accompagnants sont disponibles dans les communes équipées de boxes médicales. Vous trouverez donc plus d'informations sur les sites internet de ces communes. Et bien on va pouvoir poursuivre cette matinale en musique avec, pourquoi pas, While My Guitar Gently Weeps, qui est normalement bien sûr des Beatles, mais là c'est la version de Regina Spektor que je vous propose.

0: De retour sur Radio Grille Ouverte, c'était While My Guitar Gently Weeps, la version de Regina Spektor, la version qui est dans le film d'animation Kubo et l'armure magique, Kubo and the Two Strings, dans son titre original, qui est un film d'animation en stop motion, une espèce de conte vraiment exceptionnel. Et comme vous le savez, la stop motion, ça demande énormément de travail. J'avais lu quelque part qu'il y avait eu... Donc vous savez, c'est cette animation faite avec un peu de la pâte à modeler, ou en tout cas plein d'images mis bout à bout, quoi. Et là, par exemple, rien que pour le personnage principal de Kubo, il y a eu plus de 20 000 bouches et sourcils différents fabriqués pour pouvoir lui donner plein d'expressions faciales. Bref. Bon, il date de 2016, hein, il y a 10 ans déjà, mais il reste en tout cas vraiment très agréable à regarder. Si vous ne l'avez pas encore vu, quel que soit votre âge, je vous le recommande, à part peut-être pour les tout petits où ce sera peut-être un peu inquiétant. Enfin voilà, ça je vous laisse bien sûr gérer tout ça. Et ben, on va continuer cette matinale avec un événement qui arrive ce samedi. Parce que oui, ce samedi, et ben, si vous voulez danser ou même juste hein, vibrer sur de la K-pop, et ben, l'école de danse LNB Studio vous invite à Nîmes, à la salle Simone Veil, pour la première édition en Occitanie du concours K-pop Révolution. Et si vous hésitez ou bien bon, si la K-pop ça vous évoque rien, Alicia De Maria, qui est danseuse pluridisciplinaire et professeure de danse, elle gère également les écoles LNB Studio d'Alès et de Bagnols-sur-Cèze, et bien elle nous explique cet événement en détail sur Radio Grille Ouverte.
1: En fait, je me suis mis à danser les danses K-pop, etc. Et du coup, j'ai eu un vrai coup de cœur et du coup, je me suis dit bah, pourquoi pas créer un événement qui concerne en fait bah, cette danse venue de Corée. En m'apercevant en fait qu'au fur et à mesure en fait du temps, bah, en fait que j'étais pas du tout la seule à être dans ce cas-là. Et du coup, vu que j'ai des studios de danse, bah, du coup, j'ai commencé à donner des cours aussi de K-pop. Et du coup, en fait, bah, je vois que les cours sont remplis, que les jeunes sont à fond. Et du coup, bah, je me suis dit bah, pourquoi pas lancer un projet. Voilà, où on fait un événement sur une journée où en fait, ben, ça rassemble tous les enfants ou les ados, etc., qui aiment ce genre de musique et de danse. Donc, le 30 mai à Nîmes, à 4 places Pythagore, à la salle Simone Veil, on organise en fait, du matin jusqu'au soir, donc un random, là où on danse seul, où les jeunes ils rentrent dans l'arène de danse quand ils connaissent les chorégraphies. Donc, le matin, on organise 3 workshops avec les 3 juges qu'il y aura sur place. Et l'après-midi, il y aura le concours du coup chorégraphique en duo et groupe. Voilà, et tout ça, il y aura des remises de prix, de l'argent à gagner, des entrées à la Japan Expo à Paris, des bons d'achat pour des magasins. Voilà, plein de petits prix à gagner durant toute la journée.
0: Et c'est vrai que, bon, on a pu le voir, notamment, il y a eu le fameux dessin animé K-pop Demon Hunters qui a eu...
1: Oui,
0: énormément de succès.
1: Exactement.
0: Voilà, bon, alors après, la K-pop commençait déjà avant ça à bien oui. gagner en popularité en Occident. Mais alors, pour les personnes qui ne connaîtraient pas trop, est-ce que vous sauriez un peu décrire c'est quoi les spécificités de la K-pop, à quoi ça peut ressembler un peu, même si, bon, j'imagine qu'à l'oral, c'est peut-être un peu plus complexe qu'en vidéo.
1: Ben, en fait, la K-pop, en fait, ce qui est différent avec, du coup, les autres sons musicaux et les chorégraphies... voilà, faites par d'autres danseurs et d'autres artistes, c'est qu'en fait, ils ont c'est tout un concept en fait autour de leur musique et de leur chorégraphie. Donc du coup, en fait, que ça soit dans les clips vidéo, sur scène, dans leurs concerts, etc. En fait, ils reprennent exactement les mêmes chorégraphies qu'ils auront faites en fait, ben voilà, pour leurs clips vidéo. Et du coup, en fait, ils gardent toujours les mêmes pas, les mêmes chorégraphies, les mêmes refrains. Et du coup, en fait, ça a fait un peu leur identité, et surtout que la musique coréenne, bah, c'est pas du tout une musique voilà, américaine, où ça parle anglais, etc. Donc, du coup, ben, voilà. Et puis, les Asiatiques, ils ont dit, on va tirer un truc en plus que d'autres pays n'ont pas.
0: Oui, ça change, c'est un côté un peu original par rapport à
1: voilà,
0: la dimension de la production.
1: Voilà, en fait, c'est une originalité que d'autres artistes n'ont pas. Enfin, voilà, par exemple, je veux dire, des Américains qui dansent, on en connaît plein. Mais par contre, ils gardent les mêmes chorégraphies à chaque, enfin, à chaque musique, les mêmes, enfin, voilà. Du coup, il n'y a pas énormément d'artistes qui font ça, à part justement la Corée.
0: Mais du coup, est-ce que les chorégraphies de K-pop, c'est quelque chose, bon, c'est facile à prendre en main, comme la Macarena, je sais pas, ou alors est-ce que ça demande énormément de travail quand même, d'apprentissage, peut-être de conditions physiques aussi?
1: En fait, tout dépend. Certaines chorés sont simples. Donc ça peut être vraiment des steps assez basiques. Donc du coup, si on apprend bien, parce que par exemple, les chorégraphies K-pop, on peut les trouver sur les réseaux en mode dance practice, dans le sens où en fait c'est des tutoriels où on peut apprendre la danse au ralenti avec quelqu'un qui explique les steps. Donc du coup, je pense que là, ça peut être ouvert à tous. Mais par contre, il y a des chorégraphies où quand même ça reste des vrais danseurs, des artistes. Donc du coup, il faut quand même s'accrocher pour apprendre certaines chorégraphies. Parce que pour le coup, il y a vraiment des steps qui sont techniques. Ça reste ouvert à tous parce que il y a plein de tutos, il y a plein de gens qui donnent des cours de K-pop et du coup, ça peut ouvrir la chance à certains danseurs qui veulent apprendre les chorégraphies, mais sans être trop expérimentés non plus.
0: Oui, et donc si j'ai bien compris, donc il y a le concours vraiment plutôt l'après-midi, mais le matin il y a ce côté un peu un peu comme un karaoké de danse où chacun peut
1: s'exprimer, danser toutes les danses qu'ils connaissent, et s'ils connaissent pas, c'est pas grave, ils rentrent pas dans l'arène.
0: Ça c'est quand même très très chouette pour les personnes qui ont peut-être pas envie non plus, qu'osent peut-être pas aller jusqu'au concours, mais peut-être qu'ils vont changer d'avis alors.
1: C'est ça, c'est exactement ça. C'est pour ça qu'en fait, j'ai voulu préconiser un petit peu tous les aspects du style et de la culture K-pop. Et du coup, le random fait partie, entre guillemets, intégrante de la culture, dans le sens où, comme un karaoké, on lance le son et dès que les gens connaissent, ils se lancent sur la piste de danse. Et c'est vraiment, un très beau challenge, entre les danseurs et surtout un échange et du plaisir, quoi.
0: Et sinon, plus concrètement, au niveau aspect pratique, qu'est-ce qu'il faut faire pour s'inscrire? Qu'est-ce qu'il y a à savoir pour venir?
1: C'est super simple. En fait, on a créé une page Instagram qui s'appelle K-pop Révolution. Et en fait, vous avez dans la bio le lien pour vous inscrire en direct. Donc du coup, vous n'avez plus qu'à cliquer sur le lien et vous allez atterrir sur la page des inscriptions.
0: Et les personnes qui voudraient juste venir un peu en tant que spectatrice, spectateur?
1: Vous pouvez aussi. Ils peuvent passer par la page Instagram. Et ceux qui n'ont pas Instagram, ils peuvent m'envoyer un mail au LNB, donc L comme Laurent, N comme Nicolas et B comme Bernard, studiopro@gmail.com.
0: Et on espère que vous serez nombreuses et nombreux à venir assister ou à participer au K-pop Révolution, donc ce samedi à Nîmes à la salle Simone Veil, et c'est dès 10h du matin. Vous êtes toujours avec moi pour cette matinale sur Radio Grille Ouverte que nous allons pouvoir poursuivre tranquillement avec Mandelbrot, What Have You Done To Me. On écoute ça.

0: Et vous êtes de retour sur Radio Grille Ouverte sur le 88.2, c'était « What have you done to me » de Mandelbrot. Et on va continuer cette matinale toujours avec eh bien, nos petits sujets de la journée. Eh bien, tiens, par exemple, un qui devrait un peu vous sortir un peu de l'ordinaire. Parce que, bon, le football, je pense, vous connaissez, hein, c'est un des sports les plus suivis et le plus regardé au monde. Eh bien, sachez que pour les compétitions de jeux vidéo, donc l'e-sport, eh bien, il s'agit du jeu League of Legends, qui est le plus suivi et le plus regardé au monde. Et les parallèles entre les deux sont très nombreux. Alors que l'on parle des sponsors, des fans de telle ou telle équipe qui veulent tout savoir sur leurs joueurs préférés, des commentateurs passionnés dont la voix varie au rythme des tensions du match, en fait, il y a assez peu de différence sur tous ces aspects entre le foot et l'e-sport. Alors pour le foot, il faut également gérer l'image, hein, quelle caméra passe en priorité, faire un montage des ralentis des actions le plus vite possible pour pouvoir les passer en replay juste après un but ou une faute. Bah, dans l'e-sport, ce métier existe aussi, il s'agit des observateurs. Et il se trouve qu'à Alès, eh bien, nous en avons un qui, lorsqu'il ne donne pas des cours d'anglais à l'école des mines, eh bien, il observe les matchs officiels de League of Legends. Il s'agit de Théo Garel.
1: Alors, je suis remplaçant pour ce qui s'appelle la LFL, donc c'est la Ligue française de League of Legends. Je suis aussi sur ce qui s'appelle les EMEA Masters. Donc, EMEA, c'est le nouveau nom qui a été donné à la région Europe et Moyen-Orient pour les pays qui parlent anglais. Ils parlent maintenant du sigle EMEA. Et donc les EMEA Masters aussi, où je travaille un peu dessus. Pour ça, l'organisation, le plus souvent, il y a trois grandes possibilités. Pour les grosses ligues majeures, là on parle des événements faits par Riot Games eux-mêmes, donc Ligue Européenne, Ligue Coréenne, Ligue Chinoise, c'est tout fait en studio. C'est tout fait en studio, ils ont une équipe sur place, ils ont, selon les pays, soit c'est un studio qu'ils louent, soit c'est un studio qu'ils ont construit eux-mêmes. C'est le cas en Corée avec le LoL Park à Séoul. Et donc, bah, ils ont leur équipe qui vient toutes les semaines, qui prépare leur diffusion. Après, juste en dessous, on a ce que je vais appeler le palier EMEA Master, qui est une diffusion majeure, mais pour un événement qui se passe en ligne, parce que ce n'est pas évident d'avoir trois équipes qualifiées de France, au même endroit que deux équipes qualifiées de Turquie, au même endroit que deux équipes qui sont qualifiées de la République tchèque, etc. Donc c'est vite très gloubi-boulga à organiser, donc c'est fait en distanciel. Et dans ces cas-là, donc c'est en France que ça se fait, on fait ce qu'on appelle un clean feed, où l'exemple que je donne, c'est toujours avec le mondial de foot, parce que ça parle à beaucoup de gens, c'est que le pays qui organise le mondial de foot filme le match et après envoie ces images-là au pays qui rediffuse. Si chaque pays avait trois caméras autour du stade, ce serait inregardable, ce serait impossible. Donc ce que fait la France, donc c'est une boîte qui s'appelle OTP qui fait ça, et donc qui du coup va redistribuer, redispatcher ces images, et chaque pays peut après mettre ses partenaires, mettre ses collaborateurs financiers, etc. Et pour la LFL, là sur des ligues plus nationales, ça dépend des pays, soit c'est en studio, c'est le cas en France, c'est le cas en Espagne, si je dis pas n'importe quoi aussi, soit c'est des pays plus modestes, qui du coup ont moins de moyens, et du coup les joueurs vont être en distanciel, des fois la diffusion est quand même en studio. La Ligue grecque, par exemple, fait ça. Les joueurs sont en distanciel, mais la diffusion en elle-même est en studio.
0: Et alors vous, du coup, observateur, vous avez un peu cette espèce de caméra virtuelle, on pourrait dire, qui vous permet de suivre l'action. Parce que, donc, il faut savoir que, contrairement au foot, où l'action globalement se concentre autour du ballon, sur League of Legends, il se passe plein de choses sur tout le terrain, en même temps. Alors, bon, pas tout n'est pas tout le temps intéressant, mais il faut pouvoir rapidement sauter d'un endroit à un autre, être extrêmement réactif. Comment ça se passe, vous, du coup, votre rôle?
1: Alors, sans trop dévoiler les secrets de la profession, déjà, il y a un truc, en tout cas, qu'on a acté en France, c'est pour les observateurs, on conseille fortement d'avoir, alors à un niveau modeste, si on veut, été commentateur auparavant. Ce qu'on explique, c'est montre ce que tu aimerais voir si tu commentais ce match-là à la place de ceux qui sont en train de le commenter.
0: Ah, donc vous avez déjà commenté
1: Au niveau associatif. Au niveau associatif, oui, absolument. Et donc, du coup, bah, tous ceux qui le font actuellement en France sont passés par l'étape commentateur à un moment, sauf peut-être une ou deux personnes, mais qui le font à niveau associatif, en tout cas pour la partie observation. Et donc, en fait, on va répartir en trois rôles différents. Il y a celui qu'on va appeler le live qui, bah, tout comme son nom l'indique, hein, est le live, donc c'est celui qu'on voit plus ou moins tout le temps. une personne qui va être là pour faire les replays, s'il se passe une action, la revoir comme il faut. Et il y a, selon les diffusions, selon les moyens qui sont alloués, des fois c'est la personne en replay qui fait ça, des fois c'est une personne séparée, ce qu'on appelle le replay 3D. On a des petits logiciels qui nous permettent de nous amuser avec la caméra et donc de pouvoir prendre une action, se dire ça c'était quand même sacrément stylé, de prendre une petite minute dessus, de dire ok comment est-ce que je peux faire ça, comment est-ce que je peux montrer cette action là en particulier, faire un petit replay 3D, les gens se disent waouh ouais, ça pète, c'est cool, et voilà, c'est la trinité en fait.
0: Oui, donc replay 3D, c'est avec des gros zooms, des changements d'angle de caméra, ce genre de choses. Ce qu'on peut effectivement voir également au foot dans certains. Mais alors du coup, j'imagine pour ces replays 3D, il doit falloir être extrêmement efficace parce que entre le temps où il y a l'action et le temps de la diffusion du replay, il se passe normalement quelques secondes ou dizaines de secondes à tout casser.
1: Ouais, alors là du coup, il y a quand vraiment on veut garder le flow, on va dire, on fait ce qu'on appelle un replay 3D un peu modeste, où en fait c'est un replay classique, c'est juste que la fin, le dernier coup, lui sera suivi en 3D, on fait allez hop, c'est bon, c'est cool, ça pète. Et pour des grosses actions en 3D, où on veut un peu plus de temps pour le peaufiner, etc., c'est souvent quelque chose qui est montré après le match, voire selon les ligues, c'est le cas de la Corée, par exemple, où ils font une compilation de 5 ou 6 actions de la semaine qui lâchent 3 jours après. En disant, voilà, ça c'était cool, on a pris le temps de bien le faire, on l'a même passé à un monteur vidéo, il s'est régalé en plus par-dessus. Donc ça va dépendre un peu de chaque organisation à ce niveau.
0: Pour parler un peu plus actualité, donc il y a les prochains Worlds qui vont arriver, et il y a eu un changement de lieu. À la base, ça devait être à Riyad, au final c'est à Paris. Vous, est-ce que vous étiez impliqué dans cet événement, et qu'est-ce que vous savez sur justement cette actualité-là?
1: Alors du coup, donc, c'est le WC, donc l'eSport World Championship, si je ne dis pas n'importe quoi, alors qui du coup est un peu à différencier des Worlds, parce qu'il y a un peu une séparation. Le terme Worlds a été très associé à l'événement de Riot Games officiel. EWC, c'est un événement alors qui s'est imposé très rapidement, surtout au niveau financier, parce que l'e-sport, ça reste un milieu à perte, on ne va pas se mentir. Et donc, il s'est un peu mis sur le créneau été. Eux, ils sont sur juillet. Et ils ont rajouté un autre événement. Alors, je ne sais pas s'ils ont donné les dates. Il me semble que, selon les rumeurs, c'est du fin d'année, décembre, qui s'appelle l'ENC, où, pour la première fois, ça va être un championnat du monde par nation. Donc certains pays commencent à annoncer leur équipe, leur coach, etc. Et donc, en effet, c'est censé avoir lieu en Arabie Saoudite. Et bon, l'actu géopolitique étant ce qu'elle est, beaucoup de monde disait ah, « Est-ce qu'on est sûr de vouloir aller en Arabie Saoudite ?» Il y a un article qui est sorti il y a quelques jours. Il y avait 3 pays qui étaient dans le groupe, on va dire, de pays possibles. La Chine, qui est un pays très populaire au niveau du sport, l'Allemagne, et Cocorico, nous. Et donc, c'est la France qui a été choisie. Donc, ça aura lieu à Paris. C'est au Parc des Expos, à la Porte de Versailles. Alors, j'ai rien signé. Normalement, j'y suis. Si tout va bien, je touche du bois. Y a quelques mails qui ont été échangés. Donc, si tout va bien, c'est OK. Donc voilà, donc ça va être sûrement les équipes les plus folles que j'aurais pu voir de ma vie en face de moi. Donc j'ai quand même sacré voix de diète.
0: Et merci à Théo Garel pour son temps. Moi, ça me fascine un peu ces nouveaux métiers qui émergent petit à petit. Bon, même si celui-là, il date pas non plus d'hier, ça fait quelques années, mais en tout cas, de voir des évolutions selon comment notre monde évolue. C'est quand même assez fascinant. Et ben, pourquoi ne pas continuer cette matinale avec une musique tirée de la série Arcane, qui elle-même, bien sûr, provient de l'univers du jeu League of Legends, avec Playground de B.A. Miller.

0: Ouais, c'était Playground de B.M. Miller sur Radio Grille Ouverte. Ça donnerait presque envie de se remater la série. Je pense qu'il y a plus d'une personne qui me dirait que effectivement c'est une série qui se re-regarde sans fin. Mais pour parler d'un autre événement qui arrive, du 11 au 28 juin, il y a une exposition à la Galerie du Prolet, exposition de Colline Sauvant et Mathieu Sabran, qui vont vous faire découvrir leurs œuvres colorées avec un vernissage prévu le jeudi 11 juin. Les deux artistes sont venus à nos locaux pour nous parler de leurs univers créatifs.
1: Alors, donc, je suis Colline Sauvant, et je suis illustratrice. Je fais des albums jeunesse, des BD, des illustrations et j'ai aussi un studio de jeux vidéo, Ram Ram Studio.
2: Et moi, je m'appelle Mathieu Sabran, je suis infirmier de profession, mais à temps perdu, je m'exerce à l'art depuis quelques années. Voilà, pop art, street art, abstrait, un peu de tout, du custom de figurines. Voilà, j'essaie de m'amuser un petit peu surtout.
0: Oui, alors, déjà, ce qu'on pourrait demander, comment vous en êtes venu à exposer au Prolet, comment vous avez rencontré le Prolet, vous, est-ce que vous connaissiez déjà d'avant et vous avez voulu faire cette exposition ensemble? Est-ce que, non, c'est l'occasion qui fait le larron, c'est le Prolet qui vous a contacté, je ne sais pas comment ça s'est passé.
1: Mais en fait, les gens du Prolet m'ont invité à exposer dans leur galerie. Et comme je viens d'arriver à Alès, je me suis dit que c'était une chouette occasion de rencontrer des gens, faire découvrir mon travail aux Alésiennes et aux Alésiens. Et la galerie est quand même assez grande, donc j'espérais qu'on puisse trouver quelqu'un qui puisse exposer avec moi. Et voilà, c'est comme ça que Mathieu est arrivé.
2: Voilà, moi je suis un Alésien pure souche, donc le Prolet... mes parents, ils sont depuis des années parce qu'ils sont politiquement en accord avec le lieu, on va dire. Et puis, voilà, mon père m'a dit qu'il y avait cette exposition qui se préparait, m'a proposé de voir si je pouvais y participer. Et donc, j'ai rencontré Colline comme ça.
0: Est-ce que peut-être, pour les auditeurs et auditrices, vous pourriez tenter une description un peu de vos univers, un peu plus détaillée voilà, est-ce que vous voulez bien vous tenter l'exercice?
2: Alors moi, en fait, j'ai un univers qui est assez ouvert. J'ai commencé la peinture, on va dire l'art, l'expression artistique avec le doodling. Doodling, donc, c'est l'art qui a été démocratisé, notamment par Kaysaring. Donc c'est, textuellement parlant, c'est du gribouillage en fait, mais bon, plus travaillé. Et puis là, j'explore plein de choses avec, actuellement c'est plutôt de l'abstraction géométrique, très colorée, voilà, et puis du custom sur figurines, sur statues, plein de choses comme ça.
1: Et donc moi, je travaille beaucoup la couleur aussi. Je pense que c'est ça qu'on a en commun. Je suis très inspirée par la BD alternative. J'étais à Bruxelles avant et là-bas, il y a une grosse scène d'illustration et de BD alternative. Et en fait, là, ce que j'expose, c'est un peu des recherches graphiques autour de la direction artistique de mon jeu vidéo. Donc c'est particulier, c'est beaucoup de personnages. J'essaye de définir des personnages à travers des figures de tarot. Et parce que j'aime beaucoup m'inspirer d'art traditionnel en général. Donc là, je m'inspire pas mal d'art médiéval, donc de gravures sur bois. Il y aura donc un calendrier qui est inspiré d'un ouvrage imprimé de 1497, le calendrier des bergers. Donc, en fait, j'ai repris mois par mois le calendrier et j'ai actualisé les représentations. C'était des gens qui travaillaient dans les champs, c'était les gens... Les paysans de 1497, et on va dire que j'ai imaginé qu'est-ce que ça donnerait dans une société post-effondrement, chaque visuel. Il y a ça, et il y aura aussi le jeu vidéo sur lequel on est en train de travailler avec Ram Ram Studio, qui est un jeu vidéo inspiré de la vie médiévale, mais qui se passe dans un univers post-effondrement.
0: Et qui, si je me souviens bien, a aussi un côté d'inspiration occitane au niveau culturel.
1: Voilà, exactement. En fait, on s'inspire autant de motifs textiles, de gravures imprimées, ou d'objets traditionnels de la culture occitane, et aussi de légendes occitanes dans ce jeu. Donc le jeu, il sera playtestable seulement le jour du vernissage, le 11 juin. Donc venez ce soir-là.
0: Justement, peut-être donc on peut parler de cette soirée du vernissage. Donc maintenant, on sait qu'il y aura un peu de jeu playtestable. Déjà ça, comment ce sera possible ? Est-ce qu'il y aura, comment ça va s'organiser ? Il y aura des postes disponibles pour tout le monde, un roulement ? Est-ce qu'il y aura d'autres choses de prévues aussi pour ce vernissage ? Comment ? Dites-nous tout.
2: Non, après, alors moi, ça reste très basique. Donc ce sera une exposition. Alors peut-être pourquoi pas faire un live painting.
1: On est en
2: collaboration tous les deux, mais
1: on est encore en train de définir qu'est-ce que ça va être cette expo.
2: Après,
1: donc
2: Colin risque d'être très occupé avec la présentation de son jeu, donc on n'a pas trop réfléchi à tout ça encore, je pense.
1: Il y aura des ordinateurs qui seront disposés pour que les personnes qui viendront au vernissage puissent tester le jeu. Il y aura des illustrations sur les murs qui peuvent permettre de rentrer aussi dans l'univers du jeu. On expliquera un peu aux gens pourquoi les visuels sont liés au jeu en particulier. Voilà, mais il y aura encore plein d'autres choses et des surprises. Je vous conseille de venir parce qu'il y aura des chouettes surprises.
0: Ouais, j'espère en tout cas que les gens seront nombreux à venir au cours de cette exposition et au vernissage. Bon, j'imagine qu'il n'y a pas d'inscription ou de trucs comme ça pour le vernissage.
2: Non, l'entrée est libre, gratuite et vivement recommandée pour tous les Alésiens et ailleurs.
0: Est-ce qu'il y a peut-être une dernière chose que vous souhaitez rajouter sur cette exposition ?
2: Venez nombreux.
1: Oui, venez, le Prolé, c'est un peu la meilleure terrasse d'Alès en centre-ville. Donc, bienvenue. On remercie du coup l'organisation du Prolé qui nous a invités.
0: Et merci à Colin et Mathieu d'avoir pris le temps de venir chez nous pour nous parler de leurs œuvres. Voilà, j'espère que vous vous rendrez au moins à l'exposition, voire au vernissage. Au Prolé. On va arriver sur la fin bientôt de cette matinale, mais il reste encore tout de même à annoncer un peu les bons plans de cette fin de semaine. Alors, on parlait du Prolé, sachez que ce soir, le bar Le Prolé accueille une conférence débat qui s'intitule « Combattre les idées d'extrême droite » en partenariat avec le Parti communiste français. Cette conférence portera sur plusieurs thèmes, notamment l'arnaque sociale du RN, l'idéologie de l'extrême droite, sa politique culturelle et son appropriation des médias. Et pour l'occasion, deux journalistes de l'Humanité, Florent Ledu et Grégory Marin, viendront spécialement pour échanger sur leur travail d'investigation. Alors, venez débattre lors de la conférence « Combattre les idées d'extrême droite au Prolé » ce soir à Alès, bien sûr, à 18h30. À partir de demain jusqu'à dimanche, le Festival d'art de la rue en circuit court Clapolocos revient à Aubenas. Le service culturel et le pôle de cohésion sociale de la ville d'Aubenas réunissent à nouveau artistes et associations culturelles du territoire pour 3 jours de spectacles gratuits. Chaque journée sera l'occasion de découvrir ou redécouvrir un quartier de la ville avec des spectacles burlesques, acrobatiques, poétiques ou musicaux. Tout cela vous attend tout au long de ce week-end avec également quelques ateliers de création artistique, des fanfares et même un spectacle de magie. Bon, il y en aura pour tous les âges et tous les goûts et vous trouverez toutes les informations sur le site de la ville d'Aubenas. Le festival d'art de la rue en circuit court Clapolocos s'installe dans les rues d'Aubenas de vendredi à dimanche. 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Toujours samedi, la médiathèque de Salindres vous convie à des ateliers numériques animés par Catherine Glaise. Au programme Initiation et découverte de l'outil informatique et d'Internet, avec comme thématique ce mois-ci, utiliser les principaux moteurs de recherche. Les ateliers numériques animés par Catherine Glaise vous attendent. C'est ce samedi de 10h à 11h à la médiathèque de Salindres. Et toujours samedi, le planning familial du Gard vous convie au groupe de parole pour les pères proches de personnes.
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0: plus tard, son président déciderait d'envoyer ses soldats en Ukraine.
1: J'ai refusé d'intégrer les forces spéciales dès le début, c'est-à-dire en 2022, quand tout a commencé. À partir de ce moment-là, la pression a été constante. On m'a privé de mes revenus, c'est comme ça qu'ils s'y sont pris, pour que je me retrouve endetté. Maintenant, j'ai une dette d'1 million de roubles. Et c'est à ce moment-là que l'armée nous montre que la seule solution à ça, c'est partir pour l'opération spéciale. Et c'est la seule. Je n'ai aucun ami participant à l'opération spéciale. Je ne communique pas avec ceux qui sont devenus des combattants. Je n'ai jamais gardé aucun contact, parce que nous n'étions pas d'accord sur ce point. Eux ont décidé qu'il était plus facile de partir, alors que moi je suis resté et je me bats pour ne pas y aller.
0: Plus de 4 ans de combat pendant lesquels Igor est allé jusqu'à saisir les tribunaux militaires et demander la reconnaissance de la fin de son contrat expiré depuis longtemps. Igor a fait plusieurs tentatives de suicide. Il est suivi par une psychiatre et placé dans une unité médicale. Son téléphone lui est souvent retiré pendant des heures sans qu'il sache quand il le récupérera et il est très seul.
1: Pour moi, c'est étrange de ne pas avoir été soutenu par les prêtres. Je viens d'une famille religieuse. J'ai aussi passé toute mon enfance à étudier dans les monastères. Il y a un commandement qui dit de ne pas tuer. Mais voilà que maintenant, il s'avère qu'on nous dit que c'est autorisé pour le bien du pays. Franchement, c'est quelque chose que je ne comprends vraiment pas.
0: Igor se dit soutenu à l'extérieur par sa famille et ses amis. J'ai essayé aussi pendant très longtemps de contacter d'autres proches de ceux très rares qui ont refusé la mobilisation en 2022 et sont en prison. Paralysés par la peur, les familles refusent de parler. Selon un avocat, ceux qui n'ont pas voulu aller se battre en 2022 ne retrouveront pas la liberté avant la fin de la guerre.
2: Merci beaucoup Anissa Al-Jabri, correspondante de RFI à Moscou. La Russie, avec qui l'Union européenne envisage des discussions, sujet à l'ordre du jour aujourd'hui, lors d'une réunion des ministres des Affaires étrangères de l'UE à Chypre tout à l'heure. La chef de la diplomatie des 27, Kaya Kallas, a elle mise en garde face au piège russe consistant à désigner un médiateur européen pour la guerre en Ukraine.
3: Voilà 3 mois que la guerre en Iran a débuté et le cessez-le-feu en vigueur est menacé.
2: Une trêve en cours depuis le 8 avril, mais ce matin, les États-Unis ont mené de nouvelles frappes dans le sud de l'Iran sur une base au sol et contre des drones, ce qui constitue une deuxième opération américaine de ce type cette semaine. L'Iran de son côté affirme avoir tiré sur 4 navires qui tentaient de franchir le détroit d'Ormuz et sur une base américaine. Washington affirme pourtant que les capacités balistiques iraniennes sont quasiment réduites à néant. Ces nouvelles frappes interrogent donc sur les réelles capacités du régime iranien, Franck Alexandre.
4: Pendant les 6 semaines de bombardement jusqu'à la trêve du 8 avril, les forces américaines ont visé 13 000 cibles sur l'ensemble du territoire iranien, annihilant, dit la Maison Blanche, les capacités balistiques de l'Iran. Une campagne massive qu'il faut néanmoins nuancer. Et il est possible de faire des parallèles. En 1944, pour raser la seule ville de Brest, les Alliés ont utilisé 7 800 avions et déversé 17 000 tonnes de bombes à explosives et 1 400 tonnes de bombes à fragmentation, c'est bien plus que le tonnage utilisé pour l'opération Epic Fury. À la fin mars, l'agence de presse Reuters publiait un rapport indiquant qu'après 1 mois de guerre, les États-Unis ont seulement détruit 1/3 de l'arsenal de missiles et de drones de l'Iran. Un autre tiers serait toujours enfoui dans des tunnels et autres bunkers, mais pas définitivement éliminés. Personne ne sait avec exactitude ce qu'il reste de l'arsenal iranien. Seule certitude, les gardiens de la révolution n'ont pas vidé leur soute à munitions et tant qu'ils sont en capacité de faire feu, ils démontrent à l'adversaire qu'il n'y a pas de victoire acquise.
2: Et malgré les échanges de tirs de la nuit, l'option diplomatique est toujours sur la table. L'Union européenne estime ce matin qu'il n'est dans l'intérêt de personne de poursuivre la guerre. Le détroit d'Ormuz est lui toujours bloqué. Les États-Unis ont d'ailleurs annoncé des sanctions contre l'agence créée par l'Iran pour contrôler le détroit. Un blocage, on l'a dit, répété, qui a complètement déboussolé l'économie mondiale, notamment pour les prix du pétrole. Les prix à la pompe qui ont explosé aux États-Unis. En moyenne, l'essence coûte 50% plus cher aujourd'hui qu'au mois de février, ce qui a des répercussions sur tous les secteurs, même sur la pêche au homard, notamment dans le Maine, dans le nord-est du pays. État connu pour ses célèbres pêcheurs, touchés eux aussi indirectement par la guerre au Moyen-Orient. Reportage de Vincent Sourio.
5: Il vient d'accoster au ponton Tyler McFarland et il en décharge des dizaines des petits homards du Maine, tachetés, couleur marron vert. On leur a déjà attaché les pinces et c'est l'heure de la peser. Il en a attrapé plus de 50 kilos ce matin. La pêche est bonne. Le problème, c'est le prix du carburant depuis le début de la guerre en Iran.
6: Je dois utiliser quelque chose comme 50 gallons de diesel par jour. Multiplié par 5 dollars, ça fait 250 dollars la journée. Moi, je m'en sors à peu près, mais il y a des copains qui galèrent. Ils consomment plus que moi parce qu'ils ont de plus gros moteurs.
5: Ici, tout le monde est membre de la coopérative locale qui garantit un prix fixe aux pêcheurs et qui redistribue les bénéfices en fin d'année. Mais avec l'envolée des charges, ça ne suffit plus, nous dit Laura Hughes, qui gère cette petite communauté de 35 bateaux.
7: Ce qui se passe en ce moment, c'est que le prix de l'essence continue de monter. Les prix des appâts grimpent aussi parce qu'on doit payer le carburant des livraisons. Ils doivent aussi mieux payer leurs employés sur les bateaux à cause de l'inflation et du logement qui est hors de prix.

0: et aériennes au Liban. Le Hezbollah qui fait état de combats directs et ce en dépit du cessez-le-feu en vigueur depuis le 17 avril. Escalade qui intervient alors que le Liban et Israël ont rendez-vous au Pentagone demain vendredi avant une nouvelle session de négociation les 2 et 3 juin.
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2: Et à Kampala, il est 10h09, l'Ouganda réagit face à Ebola.
0: L'Ouganda qui ferme sa frontière avec la RDC pour contenir la propagation d'Ebola. Les ressortissants ougandais de retour de RDC doivent désormais observer une quarantaine de 21 jours. En revanche, les échanges commerciaux avec la RDC ne sont eux pas interrompus. Dans le même temps, la Croix-Rouge en RDC lance un appel à la solidarité internationale pour faire face à l'épidémie. L'organisation qui est en première ligne, 3 de ses volontaires ont déjà succombé au virus. Et puis une autre réaction, celle du Canada qui renforce ses contrôles sanitaires et qui suspend ses visas pour les ressortissants de RDC, d'Ouganda et du Soudan du Sud, imposant des quarantaines obligatoires et renforçant la surveillance dans ses aéroports. Et ce alors que le pays accueille dans quelques semaines la Coupe du Monde de football sur son sol, Nafi Alibert.
3: Visiter, étudier, travailler, s'installer, peu importe la raison, Ottawa leur ferme les frontières du pays. Même les voyageurs déjà munis d'un visa valide seront refoulés.
4: Soyons clairs, les documents ne seront pas annulés.
3: Il s'agit en fait d'une suspension de 90 jours des demandes d'immigration, nuance Léna Diab, ministre fédérale de l'immigration. La mesure ne vise que les nouveaux arrivants de ces 3 pays africains.
4: Les personnes déjà au Canada ne seront pas tenues de quitter immédiatement le pays.
3: Mais dès samedi, les contrôles sanitaires se resserreront pour les voyageurs revenant des 3 pays visés. Ces personnes devront subir un examen médical à leur arrivée au Canada. Les cas suspects seront hospitalisés. Les autres devront se placer en quarantaine pendant 21 jours. Le gouvernement, lui, continuera de surveiller l'évolution de l'épidémie d'Ebola et il n'exclut pas de prolonger ces mesures au-delà de la date prévue du 29 août. Dans les faits, il n'y a jamais eu de cas d'Ebola importé au Canada. Le risque reste faible Selon les autorités sanitaires, mais Ottawa d'y agir par précaution à quelques semaines de la Coupe du Monde de la FIFA qui doit attirer des centaines de milliers de visiteurs au pays. Nafi Alibert, Montréal, RFI.
0: Et de leur côté, les États-Unis affirment par la voix de leur chef de la diplomatie Marco Rubio qu'ils ne laisseront entrer aucun cas d'Ebola sur leur territoire et qu'ils vont mettre en place un centre de quarantaine au Kenya. 223 décès liés à la maladie ont jusqu'ici été enregistrés par l'OMS. Le patron de l'organisation Tedros Adhanom Ghebreyesus arrive aujourd'hui en RDC, d'abord à Kinshasa ce soir, avant de se rendre demain à Bunia, en Ituri.
2: C'est un texte vieux de plusieurs siècles et tristement célèbre qui n'a jamais été formellement supprimé du droit français.
0: Le Code noir de Jean-Baptiste Colbert, ministre des colonies de Louis XIV, qui réglementait à l'époque l'esclavage. Son abrogation formelle est débattue aujourd'hui à l'Assemblée nationale. Un débat plus symbolique que juridique, le Code noir étant considéré comme inapplicable depuis bien longtemps. Un Code noir que nous détaille Sylvie Coffi.
5: Le Code noir, c'est le nom donné à l'édit de mars 1685, rédigé par Colbert à la demande de Louis XIV. Composé de 60 articles, il s'agit de la première ordonnance royale légalisant le système esclavagiste français. Bruno Maillard, historien.
6: Il crée ce double statut d'esclave, c'est qu'il est à la fois objet de propriété, puisqu'on dit qu'il est article 44, bien meuble. Et donc, à ce titre, il peut être acheté, vendu, loué, gagé, mis en usufruit, tout ce que vous voulez, puisque c'est un objet. Et d'autre part, il met en évidence aussi partiellement son humanité, puisqu'on précise dans le code qu'il peut se marier, qu'il doit être évangélisé.
5: L'autorité du maître est absolue. Un régime de sanctions et de châtiments corporels est prévu pour les fugitifs.
6: C'est un objet de propriété, mais lorsqu'il commet une infraction, on lui reconnaît partiellement et ponctuellement la personnalité juridique. Donc il peut être jugé. Alors le meilleur exemple, c'est bien sûr l'article 38, hein, c'est l'esclave moins marron. Une fugue supérieure à un mois, c'est une oreille coupée et une marque au fer rouge. Deuxième marronnage, c'est la section du tendon d'Achille et une seconde marque. Et puis le troisième marronnage, c'est l'exécution.
5: L'esclavage a été aboli en 1848, mais le code noir ne l'a jamais été officiellement.
0: Sylvie Coffi du service France de RFI.
2: Enfin, Martin, en France, la vague de chaleur continue d'inonder tout le pays.
0: Hier matin, 8 départements étaient en vigilance orange, un chiffre qui est passé ensuite à 13 puis à 17 aujourd'hui, ce qui est complètement inédit pour un mois de mai. La température qu'il faudra aujourd'hui, les 40 degrés, la région parisienne est particulièrement concernée. Celle de Marseille aussi, où les établissements scolaires doivent s'adapter. En l'absence de consignes données par la préfecture, cela vaut notamment pour les activités sportives, comme cette compétition d'athlétisme qui opposait hier les élèves des collèges Chartreux et Chappes dans le centre de Marseille. Compétition auquel s'est rendu Zoé Cotin, reportage.
7: Sur la piste, les collégiens aux cheveux parfois humidifiés s'époumonnent pour soutenir leurs équipes. Charlie, 13 ans, vient à peine de courir et la chaleur, elle l'a bien sentie.
8: C'est un peu épuisant.

0: ans. Enfin, ça donne un peu mal à la tête, c'est fait chaud.
1: Pas loin d'elle, sa camarade Colette tient quand même à préciser.
2: Aujourd'hui, ça va parce qu'on court pas beaucoup, parce qu'on est beaucoup et on doit tourner sur toutes les épreuves.
1: Leur animateur, Nicolas Canjano, a planifié une séance allégée au vu de la météo.
3: Pour s'adapter un peu, on a choisi de faire une compétition inter-AS. Donc là, l'idée, c'est de faire des challenges par équipe. Et comme ça, ça nous permet de faire courir les élèves par équipe de 4. Et les autres, par contre, on peut un peu les préserver, les laisser à l'ombre.
1: Il leur rappelle aussi régulièrement de s'hydrater. Pas suffisant pourtant pour leur apporter la victoire. C'est l'autre collège qui l'emporte au terme de la compétition. L'animateur a une excuse toute trouvée.
4: C'est la chaleur. Franchement, normalement on est performant à 25 degrés. Après, au-dessus, dépasser les 30, c'est vrai qu'on n'est pas très performant, c'est trop dur.
1: Il a beau rire, cette vague de chaleur le questionne. Aussi professeur de PS, il ne sait pas comment il fera pour ses cours si elle se poursuit dans un établissement de centre-ville sans gymnase. Zoé Cotin, Marseille. RFI.
5: Marseille, il est 9h15, où il fait très chaud aussi ici en studio. Heureusement qu'on a le ventilo, Andréane Mellard, pour la suite et la fin de cette matinale.
6: Merci Martin Gaz. Et on le verra hein, dans une dizaine de minutes, cette vague de chaleur amène avec elle de la pollution à l'ozone. Et c'est très dangereux, on en parle dans la question d'environnement. À suivre, RFI 9h15 à Paris. Tout de suite, c'est la revue de presse. Avec elle à une, Frédéric Couteau.
7: 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Nous, tout de suite, on continue en musique jusqu'à 10h, où vous retrouverez Yves Defago dans son émission L'Air du Temps. Mais en attendant, c'est les croisières musicales de la radio. Jusqu'à 10h, comme je vous le disais. Tout de suite, c'est un morceau de Tyler, the Creator. C'est Ballon, feat. Doichi.

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Bonjour à tous et bienvenue dans L'Air du Temps, une émission préparée et présentée par Yves de Fagot et réalisée par François Casmayor. L'été s'est donc annoncé avec un bon mois d'avance. Et l'été, c'est non seulement le temps des vacances, des baignades, des apéros et du rosé au frais, c'est aussi le temps des festivals, et en particulier dans notre région. Pensez donc, les amateurs de feria sortent de 2 semaines de feria. Dans le même temps, se déroulaient en Cévennes les festivals d'Alt et du film documentaire de la salle. Oui, alors dans les deux cas, on a frôlé les températures arctiques. Mais aujourd'hui se poursuit le Festival du Vivant en Cévennes jusqu'à ce samedi à Sandras. Et dans les semaines à venir s'annonce dès ce vendredi le Festival du Livre 16 Cévennes à Barjac, où nous serons d'ailleurs François et moi ce samedi pour un plateau radiophonique avec 4 auteurs, Isabelle Simler, Rachid Benzine, Claude Sérillon et Thomas Cantaloube. Ce même samedi s'ouvre pour 3 journées le Festival des Églises Protestantes à l'Essentiel aux Arènes du Tempéras. Et puis, la semaine prochaine, la Maison Danse fêtera la 30e édition de son festival à Uzès. Une édition anniversaire dont Anne-Claire Chazal, sa secrétaire générale, nous entretiendra dans quelques minutes. Dans la même semaine se tiendra à Alès le festival des passeurs de livres. Nous retrouverons en seconde partie d'émission son créateur et animateur Franck Belloir. Et d'ici quelques semaines, en juin, s'enchaîneront Incircus à Rochebelle, Autre Rivage en Usège et Cratère Surface début juillet à Alès. Toutes des manifestations auxquelles RGO est fidèle et que l'on se réjouit par avance de découvrir, et pour lesquelles il faudra conserver du souffle, de l'énergie et surtout de la curiosité. Nous retrouverons aujourd'hui entre nos 2 invités du jour un entretien avec André Dédé Madrignac qui restitue l'histoire de la création de la berline à Champclauson et conclut l'entretien en annonçant d'ores et déjà la 2e convention de trapèze volant devenue internationale pour, pas pour tout de suite, mais pour début septembre. Ce qui laissera à tout un chacun le temps de prendre des vacances entre toutes ces manifestations festivalières. Alors je me faisais une joie de vous proposer aujourd'hui une voix rafraîchissante, celle de la Canadienne Leslie Feist, originaire de la province du Saskatchewan, mais il semblerait qu'il y fasse aussi chaud que dans notre département. Alors si c'est raté pour le rafraîchissement, reste le bonheur de cette chanson, Mushaboom. 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

Voilà, c'était donc Leslie Feist. Et en attendant, eh bien, on essayait de joindre Anne-Claire Chaptal, la secrétaire générale de la Maison Danse à Uzès, le Centre de Développement Chorégraphique National. Mais François se tire, eh bien, commence à perdre ses cheveux, parce qu'effectivement, eh bien, le Centre Chorégraphique et Anne-Claire ne répondent pas. Aïe, aïe, aïe, que va-t-il se passer? Cela nous arrive rarement, mais voilà, effectivement, Anne-Claire et tout le Centre Chorégraphique National d'Uzès, eh bien, ils sont en plein boom, bien sûr, puisque la Maison Danse va fêter sa 30e édition de son festival dans quelques jours. On peut imaginer effectivement qu'ils sont en transe tout autant que nous en ce moment même à Radio Grille Ouverte. Alors, pour en attendant que de retrouver Anne-Claire Chaptal, eh bien, rappelons que cette édition, la 30e, sera une édition anniversaire qui veut relier 30 années d'inscription de la danse contemporaine en Uzès et dans le département depuis la création du Festival de la Nouvelle Danse en 1996. Alors, 3 décennies de danse, c'est bien sûr autant de générations de chorégraphes et donc d'esthétiques qui se sont succédées à travers toute l'histoire du festival et de la création de ce CDC, Centre de Développement Chorégraphique, qui est devenu par la suite et sous l'instigation de sa deuxième directrice, Liliane Chose, Centre de Développement Chorégraphique National. Et aujourd'hui, c'est la directrice, eh bien, Émilie Pelluchon, a orienté différemment, plus vers la jeunesse, la création de ces danses contemporaines. Et parmi 23 spectacles que vont se dérouler entre le 3 et le 7 juin à Uzès, la part de la jeunesse sera d'ailleurs d'importance. Alors, je vous propose, en attendant de retrouver le Centre Chorégraphique d'Uzès, et peut-être Anne-Claire Chaptal, je vous propose d'écouter un extrait musical d'une pièce chorégraphique d'importance qui sera présentée. Il s'agit d'une pièce chorégraphique mythique qui avait été créée en 1981 par la chorégraphe Maggie Marin, toujours en activité, et qui avait été présentée lors de la première édition du festival. Je parle bien sûr de Maybe, une pièce inspirée par

0: Voilà, c'était donc cet extrait par donc de Maybe, la pièce chorégraphique qui sera présentée le premier soir du festival le 3 juin à Uzès, et on espère retrouver Anne-Claire Chaptal un peu plus tard. Et en attendant, eh bien, je vais vous proposer tout de suite de partir à Chanteclauson, c'est plus proche Nalès. Car Chanteclauson, quartier de la Grand Combe, abrite depuis plus de 20 ans une compagnie circassienne, Les Lendemains, créée par Emma Assaut et André Dédé Madrignac, lesquels ont ouvert en 2020 l'espace culturel de la Berline, un lieu de programmation de spectacles, des arts vivants, de cinéma, et aussi un lieu d'accueil en résidence, de construction de structures, et également un lieu repéré désormais sur la cartographie mondiale des arts du cirque, oui oui, avec la deuxième convention internationale de trapèze volant qui se tiendra dans la première quinzaine de septembre à Chanteclauson, comme nous le révèle André Madrignac.
1: Je suis aujourd'hui un ancien artiste de cirque, mais quand je suis arrivé à la Grand Combe, j'étais encore en fonction, nous allons dire. Donc je suis arrivé sur cette ancienne vallée minière, un petit peu par, même si je connaissais très bien les Cévennes, mais je suis arrivé un peu par hasard à la Grand Combe pour louer une friche industrielle qui était l'ancien carreau de la mine de Chanteclauson, pour y réaliser ponctuellement une fabrication dans un atelier, et le lieu m'a séduit. Alors c'était à l'époque que c'était pour fabriquer une scène mobile pour concert qui se montait en 2 heures, ce qui existe maintenant beaucoup et qu'on a fabriqué ici dans les locaux. Et donc il y avait cette ancienne friche industrielle qui m'a séduite au milieu des Cévennes avec l'histoire du charbon, avec l'histoire de la Grand Combe. Et pour expliquer l'histoire, j'ai fait un parallèle avec une expérience que j'avais vécue en milieu urbain. C'est-à-dire que dans les années 80, j'avais participé à la création d'un lieu qui s'appelait le CAES, en banlieue parisienne, qui voulait dire Collectif Autonome d'Expérimentation

0: social. Mais ce lieu était basé sur le fait que dans les années 70, le gouvernement français avait demandé à un sociologue qui s'appelait Bertrand Schwartz, je crois, un bilan sur les banlieues, et notamment sur les banlieues dortoirs. Voilà. Et dans ce rapport de ce sociologue, il était notamment écrit que pour éviter le phénomène de cité dortoir et la problématique sociale qui s'y passait, il fallait absolument recréer de l'habitat et de l'activité dans ces banlieues, ne pas séparer, ne pas centraliser l'activité dans les métropoles et l'habitat à l'extérieur. Et pour ce fait, il ne fallait pas hésiter à réinvestir les friches industrielles. Donc ce qu'on a fait en 1980 en région parisienne. Et j'ai un peu retranscrit ce modèle, cette idée au niveau rural, on va dire, à la Grand-Combe, puisque c'était un cas de figure différent et similaire à la fois, puisque c'était effectivement un endroit qui avait un passé industriel avec beaucoup d'habitats et d'activités. L'activité ayant disparu avec la fermeture des mines de charbon, il ne restait qu'un habitat et qui se désertifiait de plus en plus. D'où l'idée de réinvestir les bâtiments de l'ancien carreau de la mine pour y recréer à la fois une activité culturelle et socioculturelle et de l'habitat.
1: Alors 25 ans plus tard, puisque ça a été créé en 2002, je crois que vous vous installez, l'association, la compagnie Les Lendemains, et la création de la berline.
0: Moi, j'arrive en 99 sur le lieu. L'association Les Lendemains, c'est une rencontre avec Emma Asso, qui est une artiste qui est locale, Sevenol, de souche, et avec qui on a fusionné deux associations qu'on avait chacun pour faire cet amalgame-là. Moi, l'association que j'ai gérée à l'époque, bien qu'étant artiste, était plus sur la technique du spectacle et la sienne sur l'artistique. Donc on en a fait qu'une, qui s'appelle Les Lendemains. Et on a commencé à organiser les actions de l'association dans la friche industrielle. Alors ça s'est fait petit à petit, bien évidemment, parce qu'il y avait énormément de rénovations. D'abord, à l'époque on était artistes, on était en tournée aussi, on continuait à exercer. On a d'abord ouvert une salle pour nous afin de pouvoir répéter, puis on l'a ouverte aux autres compagnies, puis petit à petit on a réhabilité les bâtiments avec des moyens faibles, donc ça a pris du temps. Et puis ça s'est inscrit aussi dans l'histoire de la Grand-Combe, puisque la mairie nous soutient depuis le début et continue à nous soutenir, ce qui aussi a permis l'existence et la création de la berline. Alors la berline, c'est le nom du lieu aujourd'hui.
1: Tout à la fois, c'est un souvenir, bien sûr, de l'activité minière.
0: Et pourtant, je voulais absolument éviter ce nom-là, parce que bon, le carreau, etc., ça a été maintes fois fait. Mais voilà, on a pas trouvé mieux, pas plus métaphorique, quand finalement on est reparti sur la berline. Et c'est assez amusant parce que, à part dans le milieu minier, les gens ne savent pas ce que c'est que la berline de charbon. Alors la berline, c'est le wagonnet qui servait à extraire des galeries le charbon pour l'amener à l'extérieur, pour le nettoyer et le trier.
1: André Madrignac, aujourd'hui, c'est un lieu de résidence et d'activité artistique, mais il y a également ce projet de réhabilitation d'anciens bâtiments du patrimoine et de créer de l'habitat. Où est-ce que vous en êtes là-dessus, André Madrignac ?
0: Alors, au niveau de l'habitat, en fait, c'est l'énergie qu'on a mise au début. Alors d'abord, dans la cour, j'ai installé un trapèze volant dès mon arrivée, ce qui est une structure qui prend de la place, donc il n'y a pas 10 000 lieux qui ont un trapèze volant en France. Donc ça a permis d'attirer toute une population de trapézistes, principalement au début, qui a racheté des maisons, des friches industrielles pour les réhabiliter. Donc aujourd'hui, et par la suite, après, on est arrivé avec d'autres projets qu'on a créés. On est aussi initiateur de l'épicerie de Champclauson, qui est un quartier, mais qui a plus une vie de village. Donc petit à petit, ça a amené aussi une population de néo, entre guillemets, qui est venue s'installer et qui a réhabilité des maisons abandonnées par les mineurs ou par leurs descendants. Voilà. Donc là, au niveau de l'habitat, c'est vraiment, je dirais qu'aujourd'hui, sur un peu 280 habitants sur le quartier, il y en a à peu près 45 à 50 qui sont des néos qui ont réinvesti les lieux.
1: Donc à ces activités tout à la fois artistiques et également de réhabilitation et d'installation de nouveaux habitants, il y a également une activité internationale de l'association Les Lendemains, la Berline, puisque vous allez accueillir du 7 au 12 septembre prochain la deuxième convention internationale de trapèze volant des Démadrignac.
0: Alors oui, la deuxième convention internationale. Voilà. Alors en 2023, dans le cadre d'Alès, capitale française de la culture, avec Emma, on a eu l'idée de créer une convention au départ européenne de trapèze volant, parce que dans tous les domaines artistiques du cirque, on va dire, il y a beaucoup de conventions de jongleurs, d'équilibristes, mais la réunion de trapézistes volants n'existait pas. Donc on a eu cette idée-là, et du coup ce projet a été porté par Alès Capitale, française de la culture, même si le projet n'a pas abouti et que Alès n'a pas été retenu, la ville et l'agglo d'Alès nous a soutenus sur 2024 pour démarrer ce projet. Donc effectivement, on a réuni 130 trapézistes à Champclauson.
1: D'ailleurs, de toute nationalité.
0: Oui, c'est aussi pour ça qu'on est passé d'européen à international, parce qu'on s'est un petit peu fait déborder sur la première édition. Il y avait des Américains du Nord, des Canadiens, des Brésiliens. Donc on s'est dit, bon, ça veut dire que ça intéresse et qu'on va élargir. Et c'est vrai que, alors, nous, on était un peu...
1: Dépassé par les événements.
0: Pas dépassé, mais on était très occupés sur la convention, donc on l'a vécu avec un certain regard. Mais en tout cas, ce qu'il en est ressorti, c'est que aussi bien les professionnels que le public avaient vraiment envie que cet événement ait lieu, et c'était une nécessité dans le milieu artistique. Voilà, et ça, c'était très fort de ce retour qu'on a eu. Et donc, on s'est dit, ben voilà, il faut pérenniser maintenant qu'on est parti sur la première édition. Donc effectivement, une de nos actions qui a beaucoup de visibilité au niveau international, c'est celle-là, mais il y en a bien sûr d'autres.
1: Grâce au lendemain, grâce à la Convention internationale de trapèze volant, le quartier excentré de la Grand Combe, qui est Champclauson, est devenu repéré sur la cartographie mondiale des arts du cirque.
0: Oui, oui, c'est le cas. Alors c'était déjà un peu le cas au niveau, en tout cas français, européen, parce que ce que je disais avant, le trapèze volant, c'est une activité aussi qui est un petit peu en train de disparaître pour de multiples raisons. On était aussi, depuis 2018-2019, la période Covid, l'École nationale des arts du cirque de Châlons-en-Champagne avait demandé, avait réuni 5 professionnels dont je faisais partie, pour créer un diplôme professionnel de formation de trapéziste volant. Donc on avait mis ça en place aussi auparavant, et on était centre de formation parmi les 4 centres français, parce que ben, de par l'histoire, de par l'arrivée en 99 ici des structures de volant, on était déjà repéré comme lieu de trapèze volant français et européen, et donc ça avait complètement son sens qu'on continue sur cette convention, et ça continue à élargir la visibilité sur Champclauson.
1: Et sur la Grand Combe, par la même occasion.
0: Alors Champclauson, c'est la Grand Combe. Hein. On parle de Champclauson, mais ce que j'ai bien précisé au départ, c'est un quartier de la Grand Combe, et j'y tiens beaucoup. Nous sommes des habitants de la Grand Combe.
1: Et d'ailleurs, André Dédé-Madrignac est conseiller municipal de la Grand Combe en charge de l'environnement, puisque là, nous sommes dans un cadre justement naturel.
0: Complètement. Alors ça fait aussi partie de toute façon de mes passions et de ma sensibilité. L'environnement, c'est un combat ancien. Donc c'est pour ça que je me suis positionné à la mairie de la Grand Combe sur ce sujet. Bon, ça me prend aussi beaucoup de temps, mais c'est une belle expérience. Et le projet, là, je fais une petite aparté municipale. Donc le projet sur lequel je vais vraiment travailler sur ce mandat, c'est la voie verte entre Alès et la Grand Combe.
1: On aura l'occasion d'en reparler, Dédé. Merci pour ton accueil.
2: Oui, nous reparlerons avec Dédé Madrignac aussi bien de cette voie verte et que de la convention de trapèze volant qui sera tout aussi spectaculaire en septembre prochain. Et là, eh bien, grâce au miracle de la technique, nous avons retrouvé Anne-Claire Chaptal. Bonjour Anne-Claire.
3: Bonjour.
2: Oui, c'est parfois un peu compliqué le direct, mais voilà, tout est bien qui finit bien. Alors je le disais, tu n'as pas eu l'occasion de l'entendre, que la Maison Danse, le Centre de Développement Chorégraphique National, allait proposer donc la semaine prochaine son festival du 3 au 7 juin. Et c'est une édition un peu particulière puisque c'est une édition anniversaire.
3: Tout à fait. Donc, c'est la 30e année. Donc, le festival est né en 1996. Et là, on a la joie de fêter les 30 ans du festival. Donc, ça va être une belle fête.
2: Alors, c'est aussi toute une histoire que vous allez dérouler, puisque ce fut d'abord en 1996 le festival de la Nouvelle Danse, puis ce fut le festival Uzès Danse, et aujourd'hui, c'est le festival de la Maison Danse.
3: Oui, c'est ça, exactement. On a changé de nom, mais l'esprit reste le même. L'idée est de faire la fête autour de la danse, de faire danser les gens aussi et de partager cet art qu'on apprécie particulièrement.
2: Trois décennies de danse, c'est donc autant de générations de chorégraphes et d'esthétiques qui se sont succédées.
3: C'est ça, exactement. Et donc, l'idée de cette édition, c'est aussi de pouvoir proposer des choses qui ont marqué, des chorégraphes qui ont marqué le festival, comme par exemple Maybe de Maggie Marin qui va ouvrir le festival et qui a ouvert le festival il y a 30 ans. Mais c'est aussi de proposer ce qui se fait aujourd'hui et ce qui va se faire demain, donc d'ouvrir aussi la porte aux jeunes chorégraphes, aux chorégraphes émergents. Et ça, c'est hyper important aussi pour notre structure.
2: Alors, Anne-Claire Chaptal, vous venez de parler de la première édition qui avait présenté Maybe, donc déjà une pièce qui avait été créée en 81, déjà qui tournait encore 18 ans plus tard, et là, maintenant, eh bien, elle sera encore présentée le 3 juin. C'est incroyable, c'est l'histoire, la pérennité de ce spectacle qui est devenu un classique.
3: Oui, oui, c'est un spectacle qui tourne depuis 44 ans et qui tourne encore avec donc une génération de danseurs qui s'est succédé pour danser Maybe et qu'on a vraiment le grand plaisir de pouvoir présenter à Uzès. On est vraiment très, très heureux de pouvoir présenter ça. C'est vraiment un chef-d'œuvre de la danse contemporaine et donc de pouvoir le partager avec le public du territoire, c'est vraiment une grande joie.
2: Vous présenterez également une pièce qui a été créée par un autre chorégraphe d'importance et particulièrement en Occitanie, Dominique Bagoué.
3: Oui, c'est vrai, Dominique Bagoué donc, a marqué l'histoire de la danse, et notamment sur le territoire de Montpellier. Et donc Laurent Pichot s'est associé au Carnet Bagoué pour présenter le spectacle La Cour des Anges le samedi à 18h, le samedi 6 juin à 18h, dans une cour d'école avec les interprètes d'origine de la pièce, donc qui est réadaptée pour une cour d'école. Mais donc il manque quelques interprètes, puisqu'il y en a certains qui sont décédés malheureusement, mais les 7 sur les 10 qui sont là sont vraiment magnifiques.
2: Oui, c'était une pièce créée en 87, je crois.
3: Oui, c'est ça.
2: Et Laurent Pichot a souvent dansé à Uzès, notamment du temps d'Uzès Danse avec Liane Chauss.
3: Oui, Laurent Pichot, en fait, même on a retrouvé dans les archives, il est présent sur le festival depuis 1998. Donc, c'est vraiment un artiste complice de la Maison Danse. Ça nous paraît évident qu'il fasse partie de cette édition également.
2: Mais vous voulez relier le passé au présent et à l'avenir de la danse contemporaine. Donc, bien sûr, il y a 23 spectacles et autant de propositions chorégraphiques.
3: C'est ça, avec des propositions vraiment dans une grande diversité de propositions de styles de danse. Et on a aussi effectivement ouvert donc à des jeunes chorégraphes comme Johanna Malédon qui présentera son spectacle titre provisoire le jeudi à 18h et aussi Sati Verune qui présentera une pièce, un spectacle avec un double programme puisqu'elle a demandé à deux chorégraphes de lui transmettre deux pièces de leur répertoire et elle s'est réadaptée, réappropriée en fait ces deux pièces. Mais on a aussi Swarati Andreana qui va nous présenter Sampitana qui le vendredi 5 juin et qui est une pièce qui parle de ce que c'est de créer de nouveaux récits quand on est des descendants de l'immigration et comment on se réapproprie en fait cette histoire, comment on garde cette histoire en mémoire dans nos corps et comment justement on crée de nouveaux imaginaires et de nouveaux récits.
2: Depuis la création du festival, il y a eu maintenant une belle visibilité d'une danse créée dans les années 80 à New York, le hip-hop.
3: Oui, c'est vrai. Alors du coup, on a un spectacle de hip-hop cette année, le jeudi 4 juin à 19h30, qui associe le hip-hop à la danse contemporaine et à la house dance, puisque c'est un spectacle de François Lamargaud qui explore un peu tous ces univers et qui, là, va explorer aussi un mythe aztèque et le raconter sous une forme un peu groove, dans un groove un peu hip-hop. Donc on aura des personnages un peu mi-humains, mi-oiseaux sur scène qui vont groover sur la scène des marronniers du coup.
2: Quartet pour oiseaux, Quetzalcoatl.
3: C'est ça, facile à dire.
2: Ah oui, mais je me suis exercé avant, Anne-Claire. Hein. Et puis, il y a un chorégraphe, qui est un chorégraphe, je dirais, presque, je n'ose pas dire mascotte du ZES, mais c'est David Vampac qui sera présent pour fêter les 30 ans du festival.
3: Oui, en fait, sur la journée du samedi et puis le dimanche matin, on accueille tous les artistes associés, tous les artistes qui ont été associés à la Maison Danse. Mmh. Donc, on retrouve effectivement David Vampac, qui a été artiste associé pendant 3 ans, mais aussi on retrouve Dania Hamoud, on retrouve Marion Cario, Christophe Aleb et puis Fabrice Ramalingom. Donc, vraiment, et donc l'idée, c'était vraiment aussi de leur laisser cet espace parce que c'est des artistes avec qui on a eu une histoire en commun pendant quand même plusieurs années et qui ont marqué aussi l'histoire de la structure. Et donc, certains viennent présenter des nouvelles créations. La plupart d'entre eux viennent présenter de nouvelles créations. Mais David Vampac, va présenter un spectacle qu'il a déjà joué, qui s'appelle Cassette Duet, et ce sera à 22h. Et donc, c'est une danse de salon, on va dire, revisitée, complètement décalée, déjantée, qui va ouvrir le bal du samedi soir.
2: Le bal mis en scène par Christophe Aleb, justement, un artiste associé du festival.
3: Exactement, qui a été artiste associé pendant 6 ans, Christophe Aleb. Donc, il a vraiment fait une longue traversée aussi avec la structure. Et donc, c'est lui, là, on avait commandé un bal qui sera une fête des 30 ans. Donc, il va faire plein de petites références aussi à l'histoire de la structure, à l'histoire du festival. Mais il va bien sûr aussi pouvoir s'en éloigner et faire danser les gens, puisque c'est aussi l'objectif de cette fête du samedi soir.
2: Vos artistes associés actuellement du CDCN, comme Dania Hamoud ou Marion Cario, seront présents également.
3: C'est ça. Donc, Dania Hamoud va présenter une nouvelle création qui s'appelle Scène de vie, où elle fait danser des amateuristes dans un espace extérieur. Dans un dispositif, c'est un spectacle assez engagé, dans un dispositif sonore. On sera plongé dans une bande son qui nous emmène vers le monde extérieur, vers l'actualité, et on est sur une scène de vie quotidienne. Donc voilà, il y a plein de dissonances qui sont vraiment hyper intéressantes. Et puis Marion Cario présentera un spectacle Ditto to the Sand le samedi aussi, où elle est sur scène avec ses 2 fils. Et elle parle de la maternité, du lien avec les enfants dans son métier.
2: Alors, Anne-Claire Chaptal, ça c'est pour fêter les 30 ans du festival et du CDCN, parce que encore une fois, c'est toute une histoire de la Maison Danse. Mais vous allez vous projeter dans le futur, je suppose. Et vous êtes déjà en train de présenter, de préparer la saison prochaine.
3: Oui, évidemment, on est en train de préparer l'automne avec le festival Pop-Up Dance, dont ce sera la 3e édition, mais on prépare aussi la saison, et puis presque, on est déjà en train de préparer le festival 2027, donc on est toujours avec un temps d'avance, effectivement, on prépare toujours le futur.
2: Le festival Pop-Up Dance, c'est une particularité qui a été mise en place par la nouvelle directrice, qui n'est plus si nouvelle que ça, Émilie Peluchon, puisqu'elle est arrivée en 2022, mais justement a plus axé, centré sur la jeunesse.
3: C'est ça, Pop-Up Dance, c'est un festival qui est dédié à l'enfance et à la jeunesse, qui a lieu pour le coup sur tout le territoire du Gard. On se déplace entre octobre et décembre pour proposer des spectacles pour les plus jeunes jusqu'à l'adolescence. Mais c'est pour tout public, évidemment, puisque les spectacles qui sont pour les plus jeunes sont accessibles aux adultes et on a à cœur aussi de les partager avec les adultes. Et donc voilà, ça va être très joyeux également.
2: Merci Anne-Claire Chaptal. Je vous souhaite d'ores et déjà à toute la Maison Danse un bon anniversaire.
3: Merci beaucoup.
2: Et puis à très bientôt. Alors je vous propose de relier également le présent au passé avec un classique du rock'n'roll que vous avez dû entendre, Anne-Claire, plusieurs fois lorsque vous alliez en boîte. Hein. Certainement, c'est le Creedence Clearwater Revival, en l'occurrence avec Proud Mary.

0: Voilà, c'était un petit détour vers le Mississippi et ses bateaux à roue à aube avec le Creedence Clearwater Revival. Franck Belloir, bonjour.
1: Bonjour Yves.
0: Alors ce n'est pas sur les berges du Mississippi que se tiendra cette 5e édition du Festival des passeurs de livres, mais sur les bords du Gardon, ce qui va constituer l'un des changements de cette année.
1: Oui, effectivement. Alors si le Gardon n'est pas le Mississippi, j'espère en tout cas qu'on permettra à nos lecteurs de se réjouir malgré tout. Et effectivement, bah, les travaux du cratère nous entraînent vers les bords du Gardon, ce qui n'est pas pour nous déplaire. Hein. C'est un joli coin et je pense que ça sera profitable au Salon du Livre.
0: Franck, chaque année, le festival se tient sous l'égide d'une thématique. Alors cette année, difficile, liberté. Un thème et un horizon très actuel à l'heure où nombre de nos libertés sont menacées un peu partout sur la planète.
1: Oui, bah oui, effectivement, c'est une des, un des aspects de la question, mais pas seulement, puisque la question aussi, c'est de savoir est-ce qu'on est vraiment libre à l'heure d'une société hyper-consumériste, quand on consomme, quand on peut acheter ce qu'on veut, est-ce que c'est vraiment de la liberté? Bon, c'est Jacques Ellul disait qu'il fallait être un acteur engagé, dégagé. C'est-à-dire qu'il fallait être dégagé de soi pour pouvoir avoir un véritable engagement dans le monde, c'est-à-dire libre de soi-même pour vraiment donner aux autres. Voilà, donc la question de la liberté, c'est une question qui est assez complexe, qu'on réduit souvent à faire ce qu'on veut. Hein, mais on sait bien que c'est pas aussi simple que ça, Hannah Arendt l'avait bien montré. Donc oui, il y a la réduction des libertés, comme vous le mentionnez très bien, Yves de Fagot, mais il y a aussi plein de questions qui nous invitent à réfléchir sur nous-mêmes autour du thème de la liberté.
0: Hannah Arendt, justement, rappelait que la liberté ne se réduit pas à l'absence de contraintes. Mais justement, votre édito, parce que j'ai lu attentivement l'éditorial du Festival des passeurs de livres, c'est un véritable commentaire philosophique sur la question précisément des représentations de nos libertés. Alors comment vont-elles s'incarner ces questionnements et avec qui?
1: Bah, ces questionnements, ils vont s'incarner autour d'une vingtaine, même d'une trentaine de thématiques hein, développées au cours du festival et avec soixantaine d'auteurs qui vont débattre, apporter leur éclairage aussi de spécialistes, de sociologues, d'historiens, de philosophes autour de ces questions-là. Donc justement, je parlais tout à l'heure de la consommation. Est-ce que justement, dans notre société, la liberté de consommer, c'est pas aussi un certain art de détruire notre planète? Comment concevoir l'écologie? Est-ce que une écologie technologique, hein, comme on nous le propose aujourd'hui, c'est pas finalement une fausse bonne solution? Et puis il y aura des questions sur la géopolitique. Hein. Vous parliez tout à l'heure de nos libertés réduites. Je pense que vous pensiez notamment à ce genre de questionnement avec les guerres qui se développent un peu partout et qui touchent des peuples comme le peuple ukrainien où leurs libertés sont contraintes par la guerre. Et puis il y aura des rencontres, par exemple aussi sur on a la chance d'avoir Fariba Ashroudi, l'iranienne, hein, qui sera présente avec nous sur le festival pour évoquer évidemment le mouvement Femmes et Liberté qui s'est développé en Iran. La guerre de 12 jours de 2025 et puis les événements actuels.
0: Oui, et la liberté de conscience, nous sommes en Cévennes, sera représentée notamment par le président du festival, Lionel Astier.
1: Oui, tout à fait.
0: Que l'on connaît bien.
1: Qu'on le connaît bien, voilà. Il a maintenant commis deux pièces de théâtre hein, autour de cette question des Camisards et puis de leur successeur avec Élise ou la colère de Dieu où il évoque notamment l'exil hein, puisque vous savez que le grand piège de Louis XIV ça n'a pas été simplement d'interdire le protestantisme en France parce que bon Louis XIV n'était pas le seul roi en Europe à l'époque à interdire une religion, on le sait bien hein, en Angleterre c'était les catholiques hein, qui étaient interdits bon, donc vous voyez que c'est tout ça c'est à géométrie variable mais par contre, ce que Louis XIV avait fait et ce qu'aucun autre territoire n'avait fait, c'est qu'il avait interdit l'exil. Donc, impossibilité, non seulement d'être protestant en France, mais de quitter le territoire pour pouvoir aller exercer sa foi librement ailleurs. Et ça, ça a été véritablement une contrainte, on pourrait dire, entre guillemets, hein, je pèse le mot, mais totalitaire, c'est-à-dire total, au sens que Louis XIV a voulu enfermer les protestants dans son territoire et les contraindre, justement, contraindre leur conscience, hein, c'est ce que montrait Joutard, hein, dans son livre sur la vocation de l'Église de Nantes, contraindre leur conscience à capituler pour approuver, pour adhérer hein, à la religion catholique. Donc oui, la question de Lionel Astier, bah, évidemment, c'est une question qui est récurrente et qui vient frapper de plein fouet le thème de la liberté.
0: Et qui existe encore aujourd'hui, qui est présente sur la question de la liberté de conscience. Alors si on connaît bien Lionel Astier, président, on connaît moins bien peut-être ici, sur les bords du Gardon, la marraine du Salon du Livre, Laure de Chantal.
1: Oui. Laure de Chantal, c'est une autrice qui est absolument passionnante. Elle est directrice de collection Belles Lettres, mais surtout, en fait, dans ses ouvrages qu'elle publie un peu partout, hein, chez Flammarion, chez Albin Michel, elle reprend la question de la mythologie, et en particulier des déesses, des héroïnes de la mythologie, pour relire la mythologie via le prisme des femmes.
0: Avec un ouvrage qui est complètement inscrit dans votre thématique, libre comme une déesse grecque.
1: C'est ça, voilà. Et donc c'est justement cette approche-là hein, que propose Laure de Chantal, que je trouvais passionnante, et il me semblait que, comme vous le disiez, hein, elle correspond tout à fait à la thématique qu'on développe. Et puis son approche, justement, cette manière de revisiter le passé, ça veut dire que ça nous incite aussi à repenser. Et moi, j'aime bien cette idée qu'on puisse se repenser et repenser aussi ce qu'on a eu l'habitude de lire autrement avec de nouveaux questionnements. Et elle, c'est ce qu'elle apporte. Et je pense que ça, c'est fondamental aussi pour notre temps.
0: Les jeunes, les scolaires, les enfants sont toujours très présents à Passeur de Livres. Ça sera encore le cas cette année.
1: Oui, ce sera le cas. Bah, c'est le cas toute l'année, hein, vous le savez bien, cher Yves, puisqu'il y a une quarantaine de passeurs hein, qui s'engagent toute l'année pour se former. Et ça, c'est vraiment un sujet de joie parce que c'est quand même la preuve hein, qu'il y a une vraie transmission qui s'opère. Puis, effectivement, vous le soulignez, pendant le festival, ce sera, je crois, cette année, plus de 1000 jeunes, hein, des primaires au lycée, hein, qui vont venir découvrir le Salon du Livre, mais aussi les auteurs qui seront invités au festival.
0: Et notamment les auteurs des éditions Alcide que vous mettez à l'honneur cette année.
1: Oui, notamment les auteurs des éditions Alcide, puisque Frédéric Cartier-Lange fera une intervention dans les écoles primaires. Et puis Patrick Cabanel, Thierry Beson, eux, feront des interventions publiques autour de leur spécialité.
0: Alors, vous venez de citer Franck Belloir, plein de noms, mais il y a une soixantaine d'auteurs, vous le disiez, il faut se reporter au programme pour tout connaître de ces trois riches journées que vous proposez, mais peut-être que vous pourriez conseiller deux, trois temps forts pour ne pas rater aux auditeurs et auditrices de Grille Ouverte.
1: Oui, bah moi je conseillerais la rencontre avec Thierry Beson où il va présenter. Thierry Beson, il explique hein, dans son travail qu'il a eu trois périodes, une période bleue, une période rose et une période verte. Et maintenant il arrive à cette période verte.
0: Ça rappelle un certain Picasso.
1: et donc il va nous faire découvrir cette période verte qui va nous faire sortir très largement de Cévennes au travers d'une conférence photographique avec des projections et ainsi de suite. Il fait un travail remarquable. Je pense que ça vaut vraiment le détour. Ensuite, ou en même temps, hein, pour employer une expression bien connue aujourd'hui, j'ai envie de parler de Fariba Ashroudi, donc cette iranienne qui est allée en Iran en 2025, qui est allée régulièrement aujourd'hui, qui est interdite de séjour. Bon, je pense que c'est difficile aujourd'hui de se passer de cette rencontre tant à de l'actualité, puis bah évidemment, Lionel Astier au début, Pierre Aski à la fin, Pierre Aski et André Markovitch. Et André Markovitch, bien sûr, le grand spécialiste d'Iliade, en collaboration avec le PAD, hein, puisqu'il y a une superbe exposition là-bas, Iliade. André Markovitch, qui en est le grand spécialiste, mais qui est aussi un des grands spécialistes de l'Ukraine, et qui dialoguera avec Pierre Aski le samedi soir.
0: Et de la littérature russe qu'il traduit depuis des années, effectivement.
1: Voilà, exactement, qui est d'ailleurs, sa maison d'édition sera présente sur le Salon du Livre, et j'invite les auditeurs à venir la découvrir, parce que c'est une très belle maison.
0: Et puis,
1: les éditions Mesure.
0: Et puis, bien sûr, il y a également le passeur de livres. C'est le passeur, un certain Jean Lebrun.
1: Oui, bien sûr, le passeur, l'incontournable, la cheville ouvrière hein, du programme scientifique. Et qui pour nous est un soutien inconditionnel depuis tant d'années, qui a tellement apporté au festival et pour lequel on manifeste énormément de reconnaissance parce que il s'implique, et il faut dire qu'il s'implique, c'est ça qui est extraordinaire chez Jean, avec beaucoup de simplicité, mais surtout avec beaucoup de passion, parce qu'il aime les Cévennes, il aime ce territoire, et il aime ce petit festival.
0: Merci Franck Belloir de nous avoir accordé quelques minutes dans votre temps, qui je sais est très pris, à quelques jours de l'ouverture donc du festival Salon du Livre, passeur de livres, du 4 au 6 juin à Alès. À très très bientôt.
1: À bientôt, Yves. Peut-être dire aux auditeurs que donc ils peuvent aller voir sur le site lespasseursdelivres.fr. Ils auront toutes les informations dont ils ont besoin.
0: Merci.
1: Merci.
0: Alors, nous arrivons dans la toute dernière ligne droite de cette ère du temps. Merci à toi, François, d'avoir permis la réalisation de ces deux directs téléphoniques. Je rappellerai que c'est malheureusement ce lundi 25 mai qu'avait été annoncé le décès du saxophoniste Sonny Rollins, mort à l'âge de 95 ans. Un musicien qui a marqué le monde du jazz de son empreinte, à l'instar d'un Miles Davis ou de John Coltrane. Et à l'âge de 26 ans, le 22 juin 1956, il y a donc 70 ans, le jeune Sonny Rollins enregistrait avec Tommy Flanagan au piano, Doug Watkins à la basse et avec le batteur Max Roach un disque de légende dont le titre Saxophone Colossus est resté accolé au nom de son créateur, Sonny Rollins, le Colosse. C'est donc avec Sonny Rollins et le morceau Blue Seven que se conclut cette ère du temps, une émission préparée et présentée par Yves de Fagot, réalisée par François Cazemajor, que je remercie. Une émission à retrouver ce vendredi à 18h05, sitôt après l'agenda, ou en podcast sur le site de la radio. Au revoir à tous et à bientôt de se retrouver à l'occasion de l'un ou l'autre des nombreux festivals qui vont émailler ces prochaines semaines.

Sonny Rollins dans l'air du temps de Yves Defagos. Son émission est à retrouver du coup en podcast sur notre site internet www.radiogrilleouverte.com et sera rediffusée demain à 18h. Tout de suite, on repart en musique jusqu'à 11h. Vous allez retrouver le journal de Radio France Internationale pour ses 10 minutes d'infos. Il sera suivi de l'émission protestante Bible ouverte, à midi un agenda et le retour de la musique des croisières musicales proposées par Clara Bordarié. On vous souhaite une bonne écoute et une bonne journée.

0: RFI, il est 11h à Paris, 9h en temps universel. Et toute l'info, c'est avec vous, Charlotte Hydrac, bonjour.
1: Bonjour Juan Gomez, bonjour à toutes et à tous. 3 mois de guerre au Moyen-Orient, marqués par de nouvelles frappes de Washington sur l'Iran. Téhéran a répondu en visant une base américaine. Le conflit qui pèse dans les enquêtes d'opinion aux États-Unis, de récents sondages défavorables au président Trump, notamment à cause de la situation économique dans le pays. Une partie de l'Europe toujours sous un soleil de plomb et un dôme de chaleur exceptionnel pour la saison. En France, le chef du gouvernement va présider tout à l'heure une réunion interministérielle sur le sujet. En Italie, Rome vient d'être placée en alerte rouge. Une zone très dangereuse entre la guerre et la paix, c'est ainsi que la chef de la diplomatie européenne qualifie la séquence entre les États-Unis et l'Iran. 3 mois donc après le déclenchement des hostilités, il n'est dans l'intérêt de personne que la guerre se poursuive, estime Kaya Kallas. Alors qu'un processus diplomatique est en cours, alors qu'un cessez-le-feu est théoriquement en vigueur, les États-Unis ont mené de nouvelles frappes dans le sud de l'Iran et les gardiens de la révolution ont riposté en visant une base américaine. Le point à Téhéran avec Siavosh Ghazi.
2: Tout d'abord, 4 navires américains ont tenté de traverser le détroit d'Ormuz sans l'autorisation des gardiens de la Révolution en éteignant leur transpondeur. Ensuite, il y a eu des tirs d'avertissement des gardiens de la Révolution qui ont eu pour résultat que ces navires ont dû rebrousser chemin et retourner dans le golfe Persique. Ensuite, les États-Unis ont mené une attaque contre une cible près de l'aéroport de Bandar Abbas. Et enfin, il y a eu donc une attaque des gardiens de la Révolution avec des missiles et des drones contre une base américaine, sans doute au Koweït. Donc les gardiens de la Révolution ont prévenu que la prochaine fois, la riposte sera encore plus dure. Pendant ce temps, les négociations se poursuivent toujours et on parle ici à Téhéran de la possibilité d'un accord dans les 3 ou 4 prochains jours, puisque selon Téhéran, beaucoup de questions ont été réglées, notamment sur les avoirs iraniens. Mais pour l'instant, on en est là et côté américain, on confirme pas ces informations sur les avancées dans les négociations. Siavosh Ghazi, Téhéran, RFI.
1: Et le Liban se retrouve aspiré dans cette guerre au Moyen-Orient. L'armée israélienne a une nouvelle fois appelé à des évacuations dans la ville de Tyr, dans le sud du Liban, pour des opérations contre le Hezbollah pro-iranien. Une soldate israélienne a été tuée par un drone explosif du mouvement islamiste. Israël considère désormais comme zone de combat, je cite, tout le territoire situé au sud du fleuve Zahrani, à une 40aine de kilomètres au nord de la frontière entre Israël et le Liban. Les hostilités au Moyen-Orient, impopulaires aux États-Unis. D'après les sondages, 65% des Américains se disent insatisfaits de la gestion du conflit par Donald Trump. Cela a notamment des conséquences sur les prix de l'essence et cela pèse globalement sur le coût de la vie. En vue des élections, des midterms au Congrès, les élections de mi-mandat en novembre, certains électeurs républicains donc se détournent de Donald Trump. Karine Auton, notre correspondante, a rencontré ces Américains mécontents.
3: Shona habite en Utah, un état conservateur, et elle comprend que les électeurs qui ont voté pour le républicain sur un coup de tête, les électeurs indécis, soient de plus en plus mécontents dans les sondages.
4: Les électeurs qui ont hésité à voter pour Donald Trump pensaient « Ah, il devait faire des coupes dans les budgets du gouvernement pour nous faire économiser de l'argent. » Et ils réalisent maintenant qu'il a fait volte-face pour nous entraîner dans une guerre qui coûte des milliards de dollars et fait grimper les prix dans notre économie, y compris les prix du pétrole. C'est peut-être ça qui fait changer les opinions.
3: Aucun tabou pour Tiffany, 22 ans. Elle n'aimait pas Donald Trump et voit dans ses chiffres le signe que la base trumpiste commence à s'éroder.
5: Il vieillit et il devient sénile. C'est un être humain exécrable et les gens commencent à réaliser. Ceux qui ont voté pour lui prennent conscience qu'ils ont peut-être fait le mauvais choix.
3: Le vote latino avait créé la surprise il y a 2 ans. Pourtant, Léo, un Mexicain, explique que la plupart de ses connaissances qui avaient choisi Trump ne voteront pas pour lui aux élections de mi-mandat. Ils ont détesté ses politiques interventionnistes.
6: Ils ont voté pour lui, mais maintenant ils le regrettent. Il a tout foutu en l'air. L'économie, tout est complètement fou. Vous allez au supermarché, avec 100 dollars, vous n'avez plus rien du tout. Et je ne pense pas que ça va baisser. C'est trop maintenant. Il faut se concentrer sur ce pays, pas sur les autres.
3: Au final, seulement 1 Américain sur 3 est satisfait de la situation économique du pays. Karine Auton, New York, RFI.
1: En Bolivie, le chef de l'État met en garde contre un point de rupture, je cite, le pays dans une ambiance électrique depuis plusieurs semaines, avec des manifestations qui se multiplient, menées par des paysans, des mineurs ou encore des ouvriers. Mobilisation contre la crise économique et contre le président Rodrigo Paz.
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1: Une partie de l'Europe toujours sous un soleil de plomb, ce dôme de chaleur exceptionnel pour la saison. En Italie, 4 villes, dont Rome, viennent d'être placées en alerte orange, en alerte rouge, pardon. En France, le Premier ministre Sébastien Lecornu présidera tout à l'heure une réunion ministérielle pour préparer les prochains mois d'été. Et l'ONU prévient, les températures moyennes mondiales devraient se maintenir à des niveaux records ou quasi-records sur la période 2026-2030. En France, Nicolas Sarkozy va-t-il retourner en prison ? Réponse fin novembre. Le procès en appel de l'ancien président pour financement libyen présumé de sa campagne de 2007 s'est achevé hier soir. L'accusation a demandé 7 ans de prison. La défense a plaidé la relaxe. Après 11 semaines d'audience, Nicolas Sarkozy lui a de nouveau clamé son innocence et dénoncé un chemin de croix, Laura Martel.
8: Il y a eu des moments difficiles. Écouter sans rien dire, se faire insulter, entendre des choses folles et montrer un visage impassible, c'est tellement pas ce que je suis, s'est exclamé Nicolas Sarkozy, apparemment ému, lui qui va désormais devoir attendre, dit-il, en se demandant tous les matins et tous les soirs s'il va retourner en prison. Une émotion que comprend Vincent Brengart, avocat de l'association Sherpa, parti civil, mais qui n'ébranle pas sa conviction. La culpabilité de l'ex-président a été démontrée.
9: C'est une émotion légitime, parce que c'est quelqu'un qui a été incarcéré parce que c'est un ancien président de la République. Mais il faut bien rappeler une chose, c'est que la justice est la même pour tout le monde, que c'est l'égalité des droits. Et qu'aujourd'hui, la peine d'emprisonnement, qu'on le veuille ou non, et d'ailleurs ce sont ces mêmes responsables qui en ont fait la peine maîtresse, c'est la peine qui s'applique pour tout le monde. Et je pense que si, dans un dossier dans lequel il est question du financement d'une campagne électorale par le biais d'une puissance étrangère, vous ne prononcez pas de peine d'emprisonnement ferme, vous n'en prononcerez jamais en matière d'anticorruption. Alors ça veut dire qu'il faut reconnaître en fait l'existence d'une justice dérogatoire pour la criminalité en col blanc qui obéirait à ses propres règles.
8: La cour d'appel a 6 mois pour trancher. Décision attendue le 30 novembre.
1: L'esclavage a été aboli il y a 178 ans en France. C'était en 1848 et pourtant, le code noir, autrement dit l'ensemble des textes qui ont réglementé l'esclavage dans les colonies françaises, ce code noir n'a jamais été formellement abrogé. C'est cette abrogation qui est débattue ce jeudi par les députés à l'Assemblée, une proposition de loi soutenue par le président Emmanuel Macron. De plus en plus de viande de brousse consommée en milieu urbain, en Afrique centrale, c'est ce que révèle une étude publiée dans la revue scientifique Nature, qui a mené l'enquête dans 7 pays et qui alerte, Juliette Pietraszewski, cette augmentation de consommation de viande sauvage est à la fois une menace pour la faune, mais aussi pour la sécurité alimentaire.
10: En Afrique centrale, la hausse de consommation de viande sauvage va de pair avec l'augmentation de la population dans la région. 140 millions de personnes, dont plus de la moitié qui habitent en milieu urbain. La demande augmente donc et avec elle la chasse non durable. À cela s'ajoutent des facteurs socio-économiques et culturels. Consommer de la viande de brousse est en effet considéré par beaucoup comme le symbole d'un statut social aisé. Ce type de viande est également jugé plus sain que la viande d'élevage. Or, la consommation humaine d'animaux sauvages menace 31% de l'ensemble des mammifères en danger d'extinction en Afrique centrale. C'est donc un problème pour la faune sauvage, mais aussi pour la sécurité alimentaire en milieu rural, car les populations d'animaux sauvages sont les principaux moyens de subsistance de nombreuses communautés. Parmi les solutions, les scientifiques recommandent aux autorités d'améliorer les systèmes alimentaires locaux et éviter la conversion massive de forêts en terres agricoles, ce qui provoquerait d'autres conséquences environnementales. Selon l'étude, il faudrait ainsi développer dans les métropoles d'Afrique centrale des sources de protéines durables, équitables et abordables pour les populations précaires, comme des élevages locaux de volailles.

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1: Et vous êtes de retour sur les ondes de Radio Gris Verte 88.2. Nous, tout de suite, c'est Bible ouverte jusqu'à... c'est Bible ouverte qui dure à peu près 20 minutes, donc jusqu'à 11h30. Après, ça sera le retour de la musique et à midi, un agenda. On vous souhaite une bonne écoute et une bonne
2: Bonjour.
1: Journée.
2: Bienvenue dans Bible ouverte sur RGO 88.2. Bible ouverte, la Bible à la radio. Nous allons entendre aujourd'hui Marc à la lecture, René, Nicole, Robert à la technique. Aujourd'hui, les 5e et 6e chapitres du premier livre de Samuel. Le peuple d'Israël est en guerre contre les Philistins et au cours d'une bataille, les ennemis s'emparent du symbole de la présence de Dieu, le coffre de Dieu, que l'on appelle aussi coffre de l'Alliance. Voici la suite de l'histoire.

0: Les Philistins s'étaient donc emparés du coffre sacré de Dieu. Ils emmenèrent la pierre du secours à Ashdod, l'introduisirent dans le temple de leur dieu Dagon et le placèrent à côté de la statue de Dagon. Le lendemain, lorsque les gens d'Ashdod se levèrent, ils trouvèrent la statue de Dagon par terre, étendue devant le coffre du Seigneur. Ils la remirent en place. Le matin suivant, ils virent que la statue était de nouveau par terre, devant le coffre sacré. Il n'en restait d'ailleurs que le corps, car la tête et les mains brisées gisaient sur le seuil du temple. C'est la raison pour laquelle les prêtres de Dagon et tous ceux qui entrent dans son temple à Ashdod évitent encore aujourd'hui de poser le pied sur le seuil. Le Seigneur fit sentir encore plus sévèrement sa puissance aux gens d'Ashdod. Il les éprouva et leur infligea des hémorroïdes à eux et aux habitants des environs. Quand ils virent ce qui leur arrivait, ils déclarèrent « Nous ne voulons pas que le coffre sacré du Dieu d'Israël reste chez nous. Ce Dieu nous a trop fait sentir sa puissance, à nous et à notre Dieu Dagon. »
1: Ils convoquèrent chez eux tous les chefs des Philistins et leur demandèrent « Que devons-nous faire du coffre sacré du Dieu d'Israël ?»« Transportez-le à Gath, » répondirent-ils. On le transporta donc à Gath, mais dès qu'il y arriva, le Seigneur fit sentir sa puissance aux habitants de la ville. Il y eut une terrible panique. Tous les habitants, du plus petit au plus grand, attrapèrent des hémorroïdes. Aussitôt, ils firent porter le coffre à Écron, mais dès qu'il y arriva, les gens d'Écron poussèrent de grands cris et dirent « On a transporté le coffre du Dieu d'Israël chez nous pour nous faire tous mourir. » Ils convoquèrent à leur tour tous les chefs des Philistins et leur dirent « Renvoyez le coffre de Dieu d'Israël dans son pays, sinon nous allons tous mourir. » En effet, une panique effroyable régnait dans la ville, car le Seigneur y avait aussi fait sentir très fortement sa puissance. Les gens qui ne mouraient pas attrapaient des hémorroïdes et leurs cris de détresse montaient jusqu'au ciel.

Le coffre sacré du Seigneur demeura 7 mois dans le pays des Philistins. Finalement, ceux-ci demandèrent à leurs prêtres et à leurs devins, « Que ferons-nous du coffre du Seigneur ? Dites-nous de quelle manière nous devons le renvoyer dans son pays. » « Si vous voulez renvoyer le coffre du Dieu d'Israël, répondirent les prêtres et les devins, ne le renvoyez surtout pas sans rien. Au contraire, offrez quelque chose au Dieu d'Israël à titre de compensation. »

0: alors vous guérirez et vous saurez pour quelle raison ce Dieu ne cessait pas de vous faire sentir sa puissance. Mais quel genre de compensation devons-nous lui offrir ? Demandèrent les Philistins. Les prêtres et les devins répondirent. D'après le nombre des chefs des Philistins, offrez-lui 5 objets d'or représentant des hémorroïdes et 5 souris en or. En effet, c'est un seul et même fléau qui vous a atteint, vous et vos chefs. Faites donc des représentations de vos hémorroïdes ainsi que des souris qui dévastent votre pays et reconnaissez la gloire du Dieu d'Israël. Il renoncera peut-être à manifester sa puissance contre vous, vos dieux et votre pays. Ne vous obstinez pas comme le Pharaon et les Égyptiens l'ont fait. Souvenez-vous comment ce Dieu les a traités jusqu'à ce qu'il laisse partir les Israélites. Alors maintenant, construisez un char neuf et prenez 2 vaches qui allaitent leurs veaux et n'ont jamais porté le joug. Vous les attellerez au char, mais vous ramènerez leurs veaux à l'étable. Vous prendrez le coffre du Seigneur et le déposerez sur le char. Vous placerez dans une caissette, à côté du coffre, les objets d'or que vous offrez à Dieu à titre de compensation. Ensuite, vous laisserez partir le char et vous verrez. Si les vaches prennent le chemin du pays d'Israël, en direction de Beth-Shemesh, cela veut dire que c'est bien le Dieu d'Israël qui nous a fait tout ce mal. Si elles ne prennent pas cette direction, nous saurons que ce n'est pas lui qui nous a infligé ces malheurs, mais qui nous sont arrivés par hasard. Les Philistins firent ce qu'on leur avait conseillé. Ils prirent 2 vaches qui allaitaient et les attelèrent au char, mais ils enfermèrent leurs veaux à l'étable. Ils placèrent sur le char le coffre sacré, ainsi que la caissette contenant les souris d'or et les représentations des hémorroïdes.
1: Les vaches prirent tout droit le chemin de Beth-Shemesh. Elles le suivirent sans cesser de meugler. Elles ne se détournèrent ni à droite ni à gauche. Les chefs des Philistins marchèrent derrière le char jusqu'à la limite de Beth-Shemesh. Les habitants de cette ville étaient dans la plaine, en train de moissonner le blé. Ils aperçurent le coffre sacré et en furent pleins de joie. Le char arriva au champ de Yeshua, de Beth-Shemesh, et s'arrêta là, près d'une grosse pierre. On découpa le bois du char en morceaux, puis on offrit les vaches en sacrifice complet au Seigneur. Les Lévites avaient enlevé du char le coffre du Seigneur et la caissette qui contenait les objets d'or, et avaient déposé le tout sur la grande pierre. Puis, le même jour, les gens de Beth-Shemesh offrirent au Seigneur des sacrifices complets et des sacrifices de communion. Le même jour aussi, les 5 chefs des Philistins, après avoir vu cela, retournèrent à Écron.

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0: Voici le compte des hémorroïdes d'or que les Philistins offrirent au Seigneur à titre de compensation. Une pour la ville d'Asdod, une pour Gaza, une pour Ascalon, une pour Gath et une pour Écron. Quant aux souris d'or, leur nombre correspondait à celui des localités, villes fortifiées ou villages de campagne, du territoire des cinq chefs philistins. Leur territoire s'étend jusqu'à la grande pierre du champ de Joshua, de Beth-Shemesh, sur lequel on avait déposé le coffre du Seigneur. Le Seigneur punit les habitants de Beth-Shemesh parce qu'ils avaient regardé dans le coffre sacré. Il fit mourir 70 hommes sur 50 000. Alors tous les survivants prirent le deuil, parce que le Seigneur les avait très durement punis. Puis, ils déclarèrent, « Personne ne pourrait subsister en présence du Seigneur, ce Dieu sans pareil. Où allons-nous donc faire transporter loin de chez nous son coffre sacré ?» Ils envoyèrent des messagers aux habitants de Kiriath Yéarim pour leur dire, « Les Philistins ont rapporté le coffre du Seigneur, venez donc le chercher et emportez-le chez vous. » Les gens de Kiriath Yéarim vinrent donc le chercher et le transportèrent dans la maison d'Abinadab, qui se trouve sur une colline. Ensuite, ils consacrèrent Élazar, fils d'Abinadab, comme gardien du coffre du Seigneur.
1: Après que le coffre sacré du Seigneur eut été déposé à Kiriath Yéarim, beaucoup de temps s'écoula, une vingtaine d'années. Les Israélites aspiraient à se rapprocher du Seigneur. Alors Samuel leur dit, « Si c'est de tout votre cœur que vous revenez au Seigneur, cessez d'adorer les idoles d'Astarté et de tous les autres dieux étrangers, attachez-vous au Seigneur et servez-le lui seul. Alors il vous sauvera du pouvoir des Philistins. » Les Israélites rejetèrent donc les idoles des dieux Baal et de la déesse Astarté et ils adorèrent le Seigneur seul. Samuel ordonna ensuite « Que tout le peuple se rassemble à Mizpah, là je prierai le Seigneur en votre faveur. » Les Israélites se rassemblèrent à Mizpah. Ils puisèrent de l'eau, ils se répandirent sur le sol devant le Seigneur et jeûnèrent ce jour-là. Enfin, ils confessèrent qu'ils étaient coupables envers le Seigneur. C'est là à Mizpah que Samuel devint le chef du peuple d'Israël.
2: Lorsque les Philistins apprirent que les Israélites étaient rassemblés à Mizpah, leurs chefs décidèrent d'aller les attaquer. À cette nouvelle, les Israélites furent effrayés et ils dirent à Samuel, « Ne nous abandonne pas, ne cesse pas de supplier le Seigneur notre Dieu en notre faveur, pour qu'il nous sauve du pouvoir des Philistins. » Samuel prit un tout jeune agneau et l'offrit en sacrifice au Seigneur en le brûlant complètement. Puis il supplia le Seigneur en faveur des Israélites et le Seigneur l'exauça. En effet, tandis que Samuel offrait le sacrifice, les Philistins s'étaient avancés pour attaquer Israël. Mais alors, le Seigneur fit retentir le tonnerre à grand fracas, jetant la confusion dans l'armée des Philistins qui furent battus par les Israélites. L'armée d'Israël sortit de Mizpah, poursuivit les Philistins jusqu'au dessous de Beth-Kar, et les bâtit complètement. Samuel s'écria, « Jusqu'ici, le Seigneur nous a secourus. » Il prit alors une pierre, la dressa entre Mizpah et la dent et l'appela « pierre du secours ». Les Philistins furent humiliés par cette défaite. Le Seigneur leur fit sentir sa puissance tant que vécut Samuel et ils ne recommencèrent plus à envahir le territoire d'Israël. Les localités que les Philistins avaient prises aux Israélites dans la région située entre Écron et Gath furent rendues aux Israélites. Cette région fut ainsi libérée de la domination des Philistins. La paix régna également entre les Israélites et les Amorites. Samuel fut le chef du peuple d'Israël jusqu'à sa mort. Chaque année, il se mettait en route et passait par Bethel, le Gilgal et Mizpah pour rendre la justice dans ces trois villes. Puis il rentrait chez lui à Rama, où il rendait aussi la justice pour les Israélites. C'est là qu'il construisit un autel pour le Seigneur.

Il s'en passe des choses à la suite du vol de ce précieux coffre. Mais Dieu a conduit toutes choses et il a rétabli l'ordre en remettant le symbole de sa propre présence chez son peuple. Et il s'en passe des choses quand le peuple d'Israël se rapproche de Dieu. Aujourd'hui, nous aussi nous pouvons l'approcher en lisant le précieux livre, ou plutôt le recueil de livres, qu'est la Bible. 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Et dans l'attente de se retrouver, eh bien, nous vous souhaitons de passer une très belle semaine.

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1: C'était le groupe Fatoum Fatras sur Radio Grille Ouverte 88.2.

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0: 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Il est midi. 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
1: Bonjour à toutes et à tous, vous êtes à l'écoute de Radio Grille Ouverte 88.2 et voici notre agenda. Aujourd'hui, jeudi 28 mai, le bar Le Prolet d'Alès accueille une conférence débat intitulée « Combattre les idées de l'extrême droite » en partenariat avec le PCF. Cette conférence portera sur plusieurs thèmes, notamment l'arnaque sociale du RN, l'idéologie de l'extrême droite, sa politique culturelle et son appropriation des médias. Deux journalistes de l'Humanité, Florent Ledu et Grégory Marin, viendront spécialement pour échanger sur leur travail d'investigation. Venez débattre lors de la conférence « Combattre les idées de l'extrême droite » au Prolet d'Alès, c'est ce soir à 18h30. Ce week-end, de vendredi à dimanche, le festival d'art de la rue en circuit court, Clapolocos, revient à Aubenas. Au programme, 3 jours de spectacle gratuits à Aubenas. Chaque jour sera l'occasion de découvrir ou redécouvrir un quartier de la ville. Spectacles burlesques, acrobatiques, poétiques ou musicaux vous attendent tout au long de ce week-end, avec également quelques ateliers de création artistique, des fanfares et même un spectacle de magie. Il y en aura pour tous les âges et pour tous les goûts. Vous trouverez toutes les infos sur le site de la ville d'Aubenas. Le festival d'art de la rue en circuit court Clapolocos s'installe dans les rues d'Aubenas. C'est ce week-end, de vendredi à dimanche. Autre info, demain à La Grand-Combe, la brasserie La Frénétique organise une soirée de soutien à la Purple Factory. Au programme, de la musique et des pizzas. À partir de 18h, retrouvez Pélo FTR, Bronstache et Queen Regina jusqu'à 1h du matin. La soirée est à prix libre. Rendez-vous demain, 18h, à la soirée de soutien de la Purple Factory à la brasserie La Frénétique de La Grand-Combe. Samedi 30 mai, ce samedi, la médiathèque de Salindres vous convie à des ateliers numériques animés par Catherine Glaze. Au programme, initiation et découverte de l'outil informatique et d'Internet, avec comme thématique ce mois-ci, utiliser les principaux moteurs de recherche. Les ateliers numériques animés par Catherine Glaze vous attendent ce samedi de 10h à 11h à la médiathèque de Salindres. Toujours ce samedi, le syndicat AB16 organise la 3e édition de la 16 au fil de l'eau à la base du Cap Canoë de Saint-Ambroise. Fort du succès des années précédentes, cette journée, placée sous le signe de la découverte des milieux aquatiques, est reconduite en 2026. De nombreux stands et petits ateliers attendent petits et grands afin d'apprendre et comprendre les rivières et autres cours d'eau. Des ateliers d'initiation pêche, découverte de la faune aquatique et une grande fresque participative ou encore de la vannerie sauvage avec des animateurs nature en libre accès de 10h à 17h. De 10h à 15h pour les plus motivés, des descentes de canoë entre Saint-Ambroise et Saint-Denis seront organisées. Au milieu des descentes, des ateliers découvertes sur les castors ainsi que sur les oiseaux des bords de Cèze permettront aux participants de se reposer tout en apprenant des choses. L'inscription est obligatoire pour le canoë, toute la journée est entièrement gratuite. Le syndicat AB16 organise la 3e édition de la 16 au fil de l'eau, c'est ce samedi de 10h à 17h à la base Cap Canoë de Saint-Ambroise. Une dernière info, toujours samedi 30 mai, ce samedi la ferme de l'Abbé Gude et Roul Marcel vous convient à Brocart, les nocturnes de l'Abbé Gude, comme tous les derniers samedis du mois. Retrouvez sur place un petit marché de créateurs, un espace de jeu dédié aux enfants, un coin spécial brocante, un live acoustique à partir de 18h et un concert sur la nouvelle scène à partir de 21h. Pour cette 2e édition, ils ont le plaisir de recevoir un groupe de blues rock local, Impact, originaire du Gard, et un duo acoustique vancéen, un piaf sur la corde. Profitez également du sur place des flash tattoo par La Guerrière Tattoo. Entrée libre et gratuite, ouverture des portes à 17h, concert au chapeau pour soutenir les artistes, pas de carte bleue sur place, chèque ou espèces accepté. La ferme de l'Abbé Gude et Roul Marcel vous convient à Broken Art, les nocturnes de l'Abbé Gude. C'est tous les derniers samedis du mois et donc ça a lieu ce samedi à partir de 17h. Voilà, c'est tout pour l'agenda. Tout de suite, vous allez retrouver les croisières musicales de la radio. On vous souhaite une bonne écoute et un bon appétit à toutes et à tous.
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0: 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Il est 13h.
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2: Bonjour à toutes et à tous, c'est avec grand plaisir aujourd'hui que je viens vous parler d'un sujet qui touche à un grand nombre de personnes, si ce n'est plus de 90% des personnes âgées de plus de 25 ans. Ici, nous parlons évidemment de la gueule de bois. Dans cette chronique, nous évoquerons l'ensemble des mécanismes biophysiques mis en place par le corps humain pour y faire face et enfin certaines solutions que vous connaissez sûrement pour les éviter. Tout d'abord, l'expression gueule de bois daterait du XVIIIe siècle. Pour les gens de l'époque, avoir la gueule de bois voulait dire avoir la gueule sèche, autrement dit la bouche sèche comme du bois. Ce qui arrive souvent après une soirée bien festive. Mais avec le temps, cette expression a évolué pour décrire l'ensemble des symptômes liés à une surconsommation d'alcool et ou d'aliments gras. À titre indicatif, en moyenne il suffit de 4 verres de vin pour être sujet à une future gueule de bois. Bien évidemment, cela dépend de la morphologie, du sexe et du poids de l'individu. Et pour certains médecins de l'époque, on parlait d'intoxication alcoolique ou bien de vésalgie, qui veut dire douleur inconfortable. Comme vous le savez certainement, de nos jours, la gueule de bois se traduit par plusieurs signes de fatigue et d'inconfort, que ce soit les maux de tête, des douleurs articulaires ou oculaires lorsque l'on bouge nos yeux, ou enfin une gorge sèche ou encore pire, certains trous de mémoire. D'après une étude, les premiers signes d'une gueule de bois apparaissent uniquement après 8 à 16 heures de la consommation d'alcool. C'est aussi pour cette raison que certaines personnes se sentent encore frais après une soirée, mais le problème c'est que le plus dur n'est pas encore arrivé. Lorsque la sentence tombe, c'est généralement au bout de 24 heures que cette sensation de mal-être est la plus intense et qu'elle atteint son paroxysme. Contrairement à ce que l'on pourrait penser, c'est exactement au moment où le taux d'alcool est au plus faible. À moins que vous ayez continué à consommer dans la journée suivante. Mais évidemment, c'est très déconseillé. Mais parlons un peu plus de notre organisme et de son fonctionnement lors d'un apport trop important d'alcool pour essayer de comprendre ce qui nous arrive réellement. Tout d'abord, nous faisons une première allusion à notre foie. Il s'agit de l'organe le plus volumineux de notre organisme et est responsable du stockage et de la répartition des nutriments issus de la digestion, de la dégradation des substances toxiques et de la synthèse de la plupart des protéines du sang. En soi, il occupe un rôle majeur dans la protection et le fonctionnement du corps humain, ce qui en fait notre meilleur allié. À titre indicatif, il est capable de métaboliser ou bien de transformer 95% de l'alcool que nous ingérons, tandis que les 5% restants sont éliminés uniquement par la sueur, l'air que nous expirons et enfin l'urine. Par conséquent, le travail du foie demande une énergie très importante et lorsqu'il fait face à une surconsommation d'alcool trop rapide, il ne peut plus assurer l'intégralité de son rôle. Il se trouve en sur-régime. À ce moment-là, l'éthanol contenu dans le foie est dégradé sous forme d'acétaldéhyde. Il s'agit d'un composé chimique qui provoque une intoxication. Dans ce cas, pour une consommation trop importante, l'acétaldéhyde agit comme un poison pour notre organisme. Il est responsable d'une partie des symptômes que l'on ressent quand on a de la gueule de bois, comme par exemple des nausées, de la tachycardie et des remontées de chaleur. Mais avant d'être métabolisé par le foie, l'alcool passe d'abord par notre estomac, et comme vous en doutez, il ne s'agit pas du meilleur mélange à pourvoir pour notre organisme. À petite dose, un verre d'alcool, que ce soit du vin ou un alcool fort, ne pose vraiment aucun problème pour notre estomac. Mais encore une fois, c'est face à une consommation excessive que les problèmes rentrent en compte. Une libération d'acide gastrique peut être développée par l'estomac, ce qui va irriter la muqueuse de l'estomac. Elle est donc responsable de nausées, de ballonnements, allant même jusqu'au vomissement. Il s'agit encore une fois d'un phénomène de défense sans réelles conséquences aggravantes, quoique dans certains cas, cela peut produire une inflation de la muqueuse gastrique, aussi appelée gastrite alcoolique. Pour certaines personnes, cette gastrite alcoolique peut durer bien plus qu'une simple soirée et dépasse même la durée d'une vie de gueule de bois. À ce moment-là, il est fortement conseillé de consulter un médecin. D'autre part, le cerveau joue un rôle dominant pour lutter contre la gueule de bois et malheureusement l'hydratation en soirée. Pour bien comprendre, il faut se pencher sur les hormones sécrétées par ce dernier. En temps normal, une hormone antidiurétique, appelée vasopressive, va envoyer des signaux aux reins afin qu'ils puissent stocker l'eau en quantité suffisante pour leur bon fonctionnement. Mais malheureusement, l'alcool bloque cette hormone et donc évite au cerveau de transmettre ces messages aux reins. Par conséquent, l'organisme utilisera toute l'eau disponible pour éliminer l'alcool. C'est pour ces raisons qu'en soirée, de nombreuses personnes vont plus souvent aux toilettes et donc se déshydratent tout seuls. Ce qui explique alors pourquoi les gens ont la bouche pâteuse un lendemain de soirée. Cette déshydratation explique aussi certains maux de tête, mais aussi une altération de la mémoire. Dans certains cas, des personnes font véritablement face à des blackouts où ils ne se souviennent pas de la veille, ou bien encore pire, de là où ils ont dormi. Malheureusement, il n'existe pas de remède ou de technique miracle pour éviter tous ces désagréments. Évidemment, la base serait de consommer avec modération, sans hésiter à boire des verres d'eau entre chaque verre d'alcool, mais aussi d'éviter de consommer le ventre vide à condition de ne pas manger trop gras avant, comme du foie gras ou du saumon fumé qui sont des aliments riches en matières grasses. De la même manière, Éviter des aliments acides tels que le chocolat et le café avant une soirée serait le mieux. Et le mieux encore à prescrire est une bonne dose d'eau, des protéines maigres comme la viande blanche et un bon bouillon de légumes de mamie pour améliorer la digestion. Je vous remercie donc pour votre écoute et bien entendu, faites bien attention à vous avec la consommation d'alcool et évitez de prendre le volant après une soirée bien arrosée.
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0: Bonjour à toutes et à tous, vous êtes à l'écoute de Radio Grille Ouverte 88.2, il est 14h, c'est l'heure pour vous de retrouver le journal de Radio France Internationale pour ces 10 minutes d'info qui sera suivie de l'émission Occitane, le 30 Bouleg, une émission proposée par Claudine Paul.
1: Et toute l'info, c'est avec vous, Charlotte Hydrac, bonjour.
2: Bonjour Juan Gomez, bonjour à toutes et à tous. 3 mois de guerre au Moyen-Orient marquée par de nouvelles frappes de Washington sur l'Iran. Téhéran a répondu en visant une base américaine. Le conflit qui pèse dans les enquêtes d'opinion aux États-Unis, de récents sondages défavorables au président Trump, notamment à cause de la situation économique dans le pays. Une partie de l'Europe toujours sous un soleil de plomb et un dôme de chaleur exceptionnel pour la saison. En France, le chef du gouvernement va présider tout à l'heure une réunion interministérielle sur le sujet. En Italie, Rome vient d'être placée en alerte rouge. Une zone très dangereuse entre la guerre et la paix, c'est ainsi que la chef de la diplomatie européenne qualifie la séquence entre les États-Unis et l'Iran. 3 mois donc après le déclenchement des hostilités, il n'est dans l'intérêt de personne que la guerre se poursuive, estime Kaya Kallas. Alors qu'un processus diplomatique est en cours, alors qu'un cessez-le-feu est théoriquement en vigueur, les États-Unis ont mené de nouvelles frappes dans le sud de l'Iran et les gardiens de la révolution ont riposté en visant une base américaine. Le point à Téhéran avec Siavosh Ghazi.
3: Tout d'abord, 4 navires américains ont tenté de traverser le détroit d'Ormuz sans l'autorisation des gardiens de la révolution en éteignant leur transpondeur. Ensuite, il y a eu des tirs d'avertissement des gardiens de la révolution qui ont eu pour résultat que ces navires ont dû rebrousser chemin et retourner dans le golfe Persique. Ensuite, les États-Unis ont mené une attaque contre une cible près de l'aéroport de Bandar Abbas. Et enfin, il y a eu donc une attaque des gardiens de la révolution avec des missiles et des drones contre une base américaine, sans doute au Koweït. Donc les gardiens de la révolution ont prévenu que la prochaine fois, la riposte sera encore plus dure. Pendant ce temps, les négociations se poursuivent toujours et on parle ici à Téhéran de la possibilité d'un accord dans les 3 ou 4 prochains jours, puisque selon Téhéran, beaucoup de questions ont été réglées, notamment sur les avoirs iraniens, mais pour l'instant, on en est là et côté américain, on ne confirme pas ces informations sur les avancées dans les négociations. Siavosh Ghazi,
2: et le Liban se retrouve aspiré dans cette guerre au Moyen-Orient. L'armée israélienne a une nouvelle fois appelé à des évacuations dans la ville de Tyr, dans le sud du Liban, pour des opérations contre le Hezbollah pro-iranien. Une soldate israélienne a été tuée par un drone explosif du mouvement islamiste. Israël considère désormais comme zone de combat, je cite, tout le territoire situé au sud du fleuve Zahrani, à 40 kilomètres au nord de la frontière entre Israël et le Liban. Les hostilités au Moyen-Orient, impopulaires aux États-Unis. D'après les sondages, 65% des Américains se disent insatisfaits de la gestion du conflit par Donald Trump. Cela a notamment des conséquences sur les prix de l'essence et cela pèse globalement sur le coût de la vie en vue des élections.

0: entraînée dans une guerre qui coûte des...
1: Pour Tiffany, 22 ans, elle n'aimait pas Donald Trump et voit dans ses chiffres le signe que la base trumpiste commence à s'éroder.
2: Il vieillit et il devient sénile. C'est un être humain exécrable et les gens commencent à réaliser. Ceux qui ont voté pour lui prennent conscience qu'ils ont peut-être fait le mauvais choix.
1: Le vote latino avec

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1: Une partie de l'Europe toujours sous un soleil de plomb, ce dôme de chaleur exceptionnel pour la saison. En Italie, 4 villes, dont Rome, viennent d'être placées en alerte rouge. En France, le Premier ministre Sébastien Lecornu présidera tout à l'heure une réunion ministérielle pour préparer les prochains mois d'été. Et l'ONU prévient, les températures moyennes mondiales devraient se maintenir à des niveaux records ou quasi-records sur la période 2026-2030. En France, Nicolas Sarkozy va-t-il retourner en prison ? Réponse fin novembre. Le procès en appel de l'ancien président pour financement libyen présumé de sa campagne de 2007 s'est achevé hier soir. L'accusation a demandé 7 ans de prison. La défense a plaidé la relaxe. Après 11 semaines d'audience, Nicolas Sarkozy lui a de nouveau clamé son innocence et dénoncé un chemin de croix, Laura Martel.
2: Il y a eu des moments difficiles. Écouter sans rien dire, se faire insulter, entendre des choses folles et montrer un visage impassible, c'est tellement pas ce que je suis, s'est exclamé Nicolas Sarkozy, apparemment ému, lui qui va désormais devoir attendre, dit-il, en se demandant tous les matins et tous les soirs s'il va retourner en prison. Une émotion que comprend Vincent Brengart, avocat de l'association Sherpa, parti civil, mais qui n'ébranle pas sa conviction, la culpabilité de l'ex-président a été démontrée.
3: C'est une émotion légitime, parce que c'est quelqu'un qui a été incarcéré, parce que c'est un ancien président de la République. Mais il faut bien rappeler une chose, c'est que la justice est la même pour tout le monde, que c'est l'égalité des droits. Et qu'aujourd'hui, la peine d'emprisonnement, qu'on le veuille ou non, et d'ailleurs ce sont ces mêmes responsables qui en ont fait la peine maîtresse, c'est la peine qui s'applique pour tout le monde. Et je pense que si, dans un dossier dans lequel il est question du financement d'une campagne électorale par le biais d'une puissance étrangère, vous ne prononcez pas de peine d'emprisonnement ferme, vous n'en prononcerez jamais en matière d'anticorruption. Alors ça veut dire qu'il faut reconnaître en fait l'existence d'une justice dérogatoire pour la criminalité en col blanc qui obéirait à ses propres règles.
2: La cour d'appel a 6 mois pour trancher, décision attendue le 30 novembre.
1: L'esclavage a été aboli il y a 178 ans en France, c'était en 1848 et pourtant le code noir, autrement dit l'ensemble des textes qui ont réglementé l'esclavage dans les colonies françaises, ce code noir n'a jamais été formellement abrogé. C'est cette abrogation qui est débattue ce jeudi par les députés à l'Assemblée, une proposition de loi soutenue par le président Emmanuel Macron. De plus en plus de viande de brousse consommée en milieu urbain, en Afrique centrale. C'est ce que révèle une étude publiée dans la revue scientifique Nature, qui a mené l'enquête dans 7 pays et qui alerte, Juliette Pietraszewski, cette augmentation de consommation de viande sauvage est à la fois une menace pour la faune, mais aussi pour la sécurité alimentaire.
4: En Afrique centrale, la hausse de consommation de viande sauvage va de pair avec l'augmentation de la population dans la région. 140 millions de personnes, dont plus de la moitié qui habitent en milieu urbain. La demande augmente donc et avec elle la chasse non durable. À cela s'ajoutent des facteurs socio-économiques et culturels. Consommer de la viande de brousse est en effet considéré par beaucoup comme le symbole d'un statut social aisé. Ce type de viande est également jugé plus sain que la viande d'élevage. Or, la consommation humaine d'animaux sauvages menace 31% de l'ensemble des mammifères en danger d'extinction en Afrique centrale. C'est donc un problème pour la faune sauvage, mais aussi pour la sécurité alimentaire en milieu rural, car les populations d'animaux sauvages sont les principaux moyens de subsistance de nombreuses communautés. Parmi les solutions, les scientifiques recommandent aux autorités d'améliorer les systèmes alimentaires locaux et éviter la conversion massive de forêts en terres agricoles, ce qui provoquerait d'autres conséquences environnementales. Selon l'étude, il faudrait ainsi développer dans les métropoles d'Afrique centrale.
1: Le dossier à retrouver sur

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2: 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Et d'où nous avons demandé de préparer une seconde partie de sur la thématique des troubadours et troubairis. 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
0: Oh, complètement. Complètement. C'est passionnant de découvrir, d'étudier toutes ces valeurs qu'on a développées, enseignées, cantées, et en poésie. Oh, trouvi que c'est plus moderne.
1: Le rapport des hommes et des femmes, le rapport d'une la société, t'avais souvent ces vaisons des jeunes scolaires, qui au collégien ou lycéen, qui sont espantés d'apprendre effectivement que les femmes, par exemple, et pouvaient être meilleur considérées qu'elles viennent d'école ou de devota à Toulouse, c'est dit, c'est une légende ou est-ce vrai, Taco, Muriel?
0: 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Voilà, dans la cour de récréation des joves, c'est une chiquette qui s'en parle et sont espantats de voir à cette modernité et à cette liberté d'expression, tant pour l'homme que pour la donne. Et mai, si nous demeurons pas tant de poèmes de femmes comme d'hommes, ça que là, sont plats marqués. Ou la liberté d'expression de la donne, ou dans la poésie, ou dans la tensus, est plat marcado.
1: Muriel a réalisé et enregistré 4 albums de musique. Alors, ce ne sont pas toutes des musiques médiévales, il y a une grande diversité. Il y a mes souvenirs de ton album Avinens. Mais il y a une fin d'autre. Est-ce qu'il y a des projets encore d'enregistrer des chansons ou des créations, des compositions ou des reprises pour les ans pervenus?
0: Oh, c'est-à-dire qu'à mes plats, avant d'enregistrer, d'abord un répertoire original, en général, estimez pas d'enregistrer pour enregistrer, mais de cabale les répertoires, l'originalité, des causes nouvelles, c'est bon, des compositions. Le dernier disque est une commande de compositions à partir des poètes en langues de France, des poètes contemporains. Et en fait, il n'y a pas de gluten encore de penser à un nouvel enregistrement, mais il y a toujours d'actualité, il y a des causes nouvelles, des demandes, des répertoires nouvelles, comme le concert que Baudouna à Castemet, c'est Perlestiu, ou à Salinelle. Et qui donc, pour le moment, ils n'ont pas l'exploration encore.
1: Verta, qui a fait ce dernier album, Par tous les chemins, Esaco, qui était menette, par exemple, en Corse, pour Canta, récemment.
0: En Corse, je m'ai occupé de 5 ans déjà, et je suis tournée le mois passé. 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
1: 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Et qu'est-ce qui s'est venu à faire la voix off Enoch del métro toulousain?
2: Et bien, c'est trouvé qu'à Toulouse en 2011, ils cherchaient une voix pour remplacer le dispositif qu'il y avait à l'époque. Il y avait une voix française et une voix occitane, mais qui étaient un peu différentes. Et voulions une personne pour tourner et enregistrer les annonces en français et en occitan. Et en fait, à faire son camis, à faire son camis, et le monde a revenu. C'est pas comment dire, est une. Tout à coup, est venu plat
1: à la ouais.
2: Et populaire, tu avais.
1: Ah ouais?
2: Quand il y a une vidéo qui passe sur face, bon, la derrière, okay, la dépêche du midi, la dispatch, comme disent ici, quand sortit encore la vidéo, qui m'a bien demandé de faire une entrevista. Et le monde est un plat estonat, c'est tamayou, hein, mais c'est un plat estacat à la langue occitane. Et justement, à la socialisation de la langue de nos métros et à Cosebei, vraiment que ce sont des vidéos qui font en 5 journées, 150 000 vistes et des commentaires plus caloureux pour la langue, donc la présence de la langue de la ville, donc qu'on fait plaisir.
1: À quoi fait plaisir et est précieux.
2: Est précieux. Hein.
1: Oh. Il n'y a pas de métro en car en Corsègue, mais il fait une finale, mais ça, qu'un jour, il pensera de mettre les tables. La langue est valorisée quand même là-bas.
2: Et mais, vraiment que se trouve partout, et déjà, déjà le monde parle la langue, mais que nous citons, hein, per carrière ou en ville, ou ça aussi, le Corse. C'est mais compliqué, malheureusement. Ici, en Occitanie, belle, ouais, quand parler d'Occitanie, pour le dire l'Occitanie linguistique.
1: Oh, c'est-à-dire des Alpes aux Pyrénées, comme disait l'autre,
2: entre bah,
1: deux mares et trois montagnes. À qui dit sommeil, les casins sont-tu qui demeurent à Costa des Fouches? De nous rendre visite à nous autres qui sont à la limite des provinces, mais qui se rencontrent des salinelles à l'entour de la littérature et de la création doc actuelle. Donc tu seras acquis par la duberture le divendre 29 de mai. La serrade commence à 20 tours, mais il y a tout un programme et belle. Est-ce que va se pouvoir demeurer un peu?
2: Demeurerai un peu le 17. Mais va qui me caldra tourner après, mais le musicien qui a bien obligation sans seguir et donc pourrai pas malheureusement demeurer tout la dimanche.
1: Ah, alors belle que pourra se voir quand même le 17 des matins la conférence de Jean-Luc Domenge sur les traditions et poésies surréalistes dans le folklore enfantin des nénous des provinces. Et bien ça, Jacob, tu feras linguette.
2: Oh, à flamme, et bien, oh, il serait.
1: Super.
2: Ça me plaisait.
1: Il y aura ta ben de rencontrer sur les éditions Jouinès, une table redonde, l'intervention d'auteurs et d'éditeurs, et ta ben des pitchons des calendrons qui vont parler et présenter des livres, mais des mes en pratique, ta ben des jokes et des causes kumako, que c'est fera le. Le 17 et des matins, mais il y a la presse d'Ina Bessay qui ne sera pas plus, tu effectivement.
2: Une partie de la presse nous caldera 23 euros des
1: Et
2: Camille ou
1: oh.
2: 3 ou 4 roues, aussi, ou Titanic aussi.
1: Et c'est vaste. Et
2: C'est
1: 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Mais.
2: la belle, hein.
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1: Le programme est en ligne. C'est les auditeurs qui nous écoutent ou veulent retrouver ton travail ou écouter une chanson ou musique ou des compositions, Muriel. Où tes potes s'adressent?
2: Oh ben, ce premier, pas d'un an sur le site professionnel, le site web. Donc, Pika, Muriel Bad-Bicastel. Ils tomberont dessus directement. Et il y a l'actualité, il y a trosses des musiques et qui tout s'y trouve.
1: Tout s'y trouve. Alors, il faut préciser quand même, pour Raquel qui nous écoute, que Badbi s'écrit comme Barbie, mais avec une T, c'est-à-dire IE à la fin, et Castel, qu'il y a 12 L à la fin.
2: Qui et Badbi, qui est un nom des familles gascon, et la Bat, qui vient de la Bat, qui est la Val, Val en langue d'Ossia. Et Bi, B-I-E, qui vient de la Via. Donc, elle a TV, Lucami.
1: La voix. Et Lucami, qui est
2: la voix
1: de
2: Louvalat,
1: c'est ça quoi.
2: Bah, qui est Lucami de la Val, le chemin de la vallée.
1: Et au Castel, comme nous sommes bloqués, la Venta, bien, à qui, pour dire Chasteo, une coquille.
2: Ouais. Et à qui est Catala, est le nom de la Maire, qui est Baki, et donc. Et Batibi, le nom del père.
1: Et oh, flamme, avec ce sias moderne, avec ce pégal et douce. Est-ce que nous pouvons dire 12 mots, un quart sur le projet des spectacles qui préparent à cet été ou Muriel?
2: Oh, qu'a ben une création, un programme nouvel en 2026, que c'est sous nos camis d'Occitanie. Et c'est un programme un peu original que je n'aime pas trop à ce domaine des musiques et la culture occitane ou le festival. Espérons qu'en fait, c'est trop au fur et à domaine d'inglés, de l'église, espérons que c'est fait à mes urgenos. Donc, urgeno, cant et percussius. Et toute l'Occitanie, dès les dames jeunes à la création contemporaine, en passant par la Renaissance, ou les saumes de Garros, par exemple, la tradition, tabé, donc, qui une espace de Milan, ou Weissensens, puis là, qui est musique.
1: Est-ce un répertoire des musiques sacrées ou pas sous le même?
2: Alors, pas sous le même, nous faisons en trois parties, une première en trois tableaux. Donc, le premier tableau est consacré à la fine amour, à l'organetto, justement, et tournant pas les musiciens qui ne parlaient pas de Salinelos, et celle qui jouera à ce concert. Et donc, second tableau consacré à la musique sacrée de la Renaissance au siècle XIX, compositeurs fameux comme Gabriel Fauré, par exemple, qui est bien connu international. Et après, ce que nous avons, un troisième tableau, qui est le Camus Bius, et qui sont d'improvisation à partir de la tradition, en tournant, trouvant par exemple des danses comme le lèbre, le reinal, et le loup, la lèbre, le reinal dansa, ou le bouillet, par exemple, le secante. Mais à qui a mis les grandes urbaines? Donc, mais les sonorités, c'est ça qui permet à la grande organe, c'est le cambiement, le palette des sonorités et original. Donc, qui est une création pour cette année.
1: Eh bien, nous faisons l'inguette. Où nous pourrions veiller à cet spectacle, Muriel, à cet estiu?
2: Donc, déjà, dimanche, ce qui est serein à Murette. au
1: Au
2: sud de
1: ras de
2: Toulouse.
1: Toulouse, ouais.
2: Après, Salmès d'Agoust, de Lancastre et du Fespenal à Vabre-l'Abbaye. Et t'avais à la fin de la messe d'Auguste, à l'Umbest d'Ingers, pour une autre festival des musiques d'Urgueno.
1: Eh bien, flamme, eh bien, ben, j'espère que nous pourrons libérer. Grand merci, Muriel Badbi-Castel, de ton intervention du Loutrent au Bouleg. Et au plaisir, Léo Léo, de nous retrouver à Salinelle.
2: Et merci à mes plaisirs.
1: Au vintenau, adieu.
2: Adieu.

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1: Bonjour à toutes et à tous, vous êtes à l'écoute de Radio Grille Ouverte 88.2 et voici notre agenda. Aujourd'hui, jeudi 28 mai, le bar Le Prolet d'Alès accueille une conférence débat intitulée « Combattre les idées de l'extrême droite » en partenariat avec le PCF. Cette conférence portera sur plusieurs thèmes, notamment l'arnaque sociale du RN, l'idéologie de l'extrême droite, sa politique culturelle et son appropriation des médias. Deux journalistes de l'Humanité, Florent Ledu et Grégory Marin, viendront spécialement pour échanger sur leur travail d'investigation. Venez débattre lors de la conférence « Combattre les idées de l'extrême droite » au Prolet d'Alès, c'est ce soir à 18h30. Ce week-end de vendredi à dimanche, le festival d'art de la rue en circuit court, Clapolocos, revient à Aubenas. Au programme, 3 jours de spectacle gratuits à Aubenas. Chaque jour sera l'occasion de découvrir ou redécouvrir un quartier de la ville. Spectacles burlesques, acrobatiques, poétiques ou musicaux vous attendent tout au long de ce week-end, avec également quelques ateliers de création artistique, des fanfares et même un spectacle de magie. Il y en aura pour tous les âges et pour tous les goûts. Vous trouverez toutes les infos sur le site de la ville d'Aubenas. Le festival d'art de la rue en circuit court Clapolocos s'installe dans les rues d'Aubenas. C'est ce week-end, de vendredi à dimanche. Autre info, demain à La Grand-Combe, la brasserie La Frénétique organise une soirée de soutien à la Purple Factory. Au programme, de la musique et des pizzas. À partir de 18h, retrouvez Pelo FTR, Bronstache et Queen Regina jusqu'à 1h du matin. La soirée est à prix libre. Rendez-vous demain, 18h, à la soirée de soutien de la Purple Factory à la brasserie La Frénétique de La Grand-Combe. Samedi 30 mai, ce samedi, la médiathèque de Salindres vous convie à des ateliers numériques animés par Catherine Glaze. Au programme, initiation et découverte de l'outil informatique et d'Internet, avec comme thématique ce mois-ci, utiliser les principaux moteurs de recherche. Les ateliers numériques animés par Catherine Glaze vous attendent ce samedi de 10h à 11h à la médiathèque de Salindres. Toujours ce samedi, le syndicat AB16 organise la 3e édition de la 16 au fil de l'eau à la base du Cap Canoë de Saint-Ambroise. Fort du succès des années précédentes, cette journée, placée sous le signe de la découverte des milieux aquatiques, est reconduite en 2026. De nombreux stands et petits ateliers attendent petits et grands afin d'apprendre et comprendre les rivières et autres cours d'eau. Des ateliers d'initiation pêche, découverte de la faune aquatique et une grande fresque participative ou encore de la vannerie sauvage avec des animateurs nature en libre accès de 10h à 17h. De 10h à 15h pour les plus motivés, des descentes de canoë entre Saint-Ambroise et Saint-Denis seront organisées. Au milieu des descentes, des ateliers découvertes sur les castors ainsi que sur les oiseaux des bords de Cèze permettront aux participants de se reposer tout en apprenant des choses. L'inscription est obligatoire pour le canoë, toute la journée est entièrement gratuite. Le syndicat AB16 organise la 3e édition de la 16 au fil de l'eau, c'est ce samedi de 10h à 17h à la base Cap Canoë de Saint-Ambroise. Une dernière info, toujours samedi 30 mai, ce samedi la ferme de la Bégude et Roule Marcel vous convient à Brocart, les nocturnes de la Bégude, comme tous les derniers samedis du mois. Retrouvez sur place un petit marché de créateurs, un espace de jeu dédié aux enfants, un coin spécial brocante, un live acoustique à partir de 18h et un concert sur la nouvelle scène à partir de 21h. Pour cette 2e édition, ils ont le plaisir de recevoir un groupe de blues rock local, Impact, originaire du Gard, et un duo acoustique vancéen, un piaf sur la corde. Profitez également du sur place des flash tattoo par La Guerrière Tattoo. Entrée libre et gratuite, ouverture des portes à 17h, concert au chapeau pour soutenir les artistes, pas de carte bleue sur place, chèque ou espèces acceptés. La ferme de la Bégude et Roule Marcel vous convient à Broken Art, les nocturnes de la Bégude. C'est tous les derniers samedis du mois et donc ça a lieu ce samedi à partir de 17h. 17h passé de quelques minutes tout de suite, c'est un épisode de la série de podcasts du Biome au Vivant. Une série réalisée par Aurélie Aroutunian est retrouvable sur notre site internet. À 18h, vous retrouverez un autre agenda et l'émission Bref littéraire, une émission réalisée par Adrien Adnen. On vous souhaite une bonne écoute et une bonne fin de journée à toutes et à tous.
2: 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Dans ce podcast, nous suivons le cheminement de deux jeunes femmes qui redessinent leur lien au vivant. À travers 5 immersions enregistrées sur le terrain, leur relation à la nature se reconstruit pas à pas. L'aventure devait prendre la forme d'un bivouac documenté en podcast, mais à l'approche du jour J, une angoisse s'est révélée au point de presque faire imploser le projet. Alors, nous avons choisi de fragmenter l'expérience, de l'aborder en plusieurs immersions progressives. Et c'est là que tout a commencé. Du biome au vivant, épisode 4, sortie 3, débloquer la palette de couleurs.
3: Enfalé.
4: Moi, je suis en train d'être sa chacal quand je suis dans le milieu.
3: Voilà, je les aide. On est le cauchemar des RH. Enfin, c'est pas vrai. C'est vrai pour tout le monde.
5: Je suis prête si jamais.
6: Ok.
5: C'est
6: vous
5: tout bon.
6: Aussi, c'est
7: ouais,
6: tout.
7: Ouais, grave.
6: Vous avez
7: le
6: pris un peu d'eau
7: bon.
6: Au cas où. Allez, bah, c'est parti. Je vous invite dans la forêt de Black Atlas.
8: C'est pas grave si c'est pas mon copain, c'est pas le dernier coco lapin. Dans l'animalerie, il y en a plein.
4: Elle chante des chansons, comme on dit, de chatin.
8: De chat.
4: La génération Z et les femmes génération Z, wow. Ça va être
3: c'est ghetto, hein.
4: I'm in a ghetto.
3: Ah purée, je me suis à moitié embrouillée en plus avec... Marie-Thérèse, 63 ans,
4: oh, purée.
3: Qui a du mal avec la jeunesse des ghettos.
4: Oh là.
3: Oh non mais, Rochebelle à l'époque, c'était un quartier ouvrier, hein. Les gens ils bossaient, hein. C'était pas on vendait de la drogue, on glandait rien toute la journée. Alors Marie-Thérèse, je t'arrête tout de suite. Est-ce que tu sais de quoi tu parles? Je crois pas, non.
4: Il y avait une meuf dans ma classe à Montpellier.
3: Ouais.
4: Et déjà, école de maquilleuse et tout, 16 meufs, toutes shiny, toutes shiny, bright like diamond et tout, c'est trop mignonne. Et il y en a une, elle
3: c'est dit... C'est un Pokémon, Pokémon shiny.
4: Et ouais, et il y en a une, genre quand on fait les présentations au début de l'année, elle dit, je viens d'Alès et tout, du coup, je suis en mode, on vient de la même ville et tout, elle est trop copine. Et un jour, elle vient me voir, elle me dit, mais c'est bizarre, on s'est jamais vu, on doit avoir des amis en commun et tout, je dis, bah sûrement. Elle me dit t'étais où au collège, je fais du dora, elle me regarde, elle fait mais ça va, c'était pas trop dur. Et moi je dis ben non, enfin c'était le collège, quoi. J'imagine que c'est assez dur pour tout le monde aussi. Elle me dit ah non, moi j'étais en collège privé.
3: Elle était à Notre-Dame.
4: Non, elle était chez Bellevue.
3: Ah oui, Bellevue.
4: Et moi j'étais ah, d'accord, en fait on va pas pouvoir
3: se. Ah oui, c'est ghetto quoi. 10 euros.
4: Et ouais, en plus elle avait dit ah, ce qui paraît là-bas, c'est un peu le zoo. Et moi j'étais là.
9: Il y a du thym.
10: Ouais, déjà il y a des odeurs. Chouette.
9: Ouais.
10: Alors du coup aujourd'hui moi ce que je vous propose c'est des petits jeux, des interventions et immersions nature auprès de la technique, enfin avec la technique du land art, vous connaissez?
9: Oui.
10: Ouais. Faire de l'art avec la nature, dans la nature.
9: Et ce que je vous proposerai c'est de choisir votre espace pour aller créer cette petite créature de la forêt. J'ai pris quelques matériels dans mon sac, mais j'aimerais aussi qu'on puisse prendre avec ce qu'on trouve sur place.
11: Ouais, okay.
9: Donc juste avant de se lever, est-ce que là, en regardant autour de nous, vous pourriez me dire quelles sont les couleurs, qu'est-ce que la nature nous offrirait comme élément naturel qui pourrait permettre d'enrichir notre création?
11: Déjà, il y a du vert. Hein.
9: Ouais,
11: il ouais, y a beaucoup de vert.
9: Toute une palette de vert.
3: On peut ramasser autre chose que du vert ou pas?
4: Super. Verre de pierre. Shot.
3: Oh, c'est du joli vert ça.
4: Je sais pas où je vais, autant j'arriverai pas à faire chemin retour.
3: Aïe. Je m'enfonce peut-être un peu trop dans la forêt là, non? Faut que je reste dans la zone ou ça va? Ah, il y a des framboises. C'est plus la saison des framboises. Mais c'est l'automne, la saison des mûres de toute façon, non? Ah non. Ah mince.
4: Ah.
3: Ah ok.
4: Ah. Un monde où l'homme il n'aurait pas découvert qu'on pouvait manger des légumes, du coup on aurait trouvé une manière de manger des feuilles et du bois, et autant si on mangeait que des feuilles, et ben on détesterait les légumes.
3: copine, c'est marrant, ces feuilles, on dirait qu'elles ont une petite maladie. Je franchis un petit peu ma zone de confort là, parce qu'il y a des petites questions qui rôdent autour de ce que je veux attraper. Mais je suis déterminée. C'est pas la petite bête qui va manger la grosse. Oh, c'est trop beau! Puis des petites
10: Wow,
3: petites mûres, pas...
10: Un Pokémon shiny! Voilà.
7: Oui. Oh non, mais il y a des petits insectes qui ont fait leur maison là, je ne veux pas trop les déranger. Elle était belle, votre petite feuille.
10: Oh, il y en a partout. Oh, un pissenlit.
7: Sûrement le dernier de la saison.
12: Moi, j'ai failli mourir au fond de la forêt.
3: Ouais, moi aussi.
12: Je me suis entravée.
3: Ah oui, carrément?
12: Oui. J'ai trouvé un oursin de la forêt. Yes. Une rose des bois.
13: C'est la pomme de cèdre, regarde. On la voit mieux comme ça, là, tu vois?
12: Rose. Mais pomme. C'est trop beau. Je suis sûre que tu as trouvé du rose et du violet.
3: Regarde-moi ça.
12: Mais
3: c'est pas trop beau.
12: Regarde.
3: C'est trop mime.
12: C'est pour toi.
3: C'est
12: je l'ai ramené pour toi. Il y a une mue.
3: Une quoi? Une mule.
12: Une mue.
3: Ah, sa mule et cigale.
12: Une mule. Elle a mis des Birkenstocks.
3: Bon, on est sur Stevenson, en vrai, ça me choque pas.
12: Son ami s'appelait Modestine.
3: Modestine.
10: On va trouver du thym.
13: Ils connaissent plus ça, la génération alpha.
10: Ouais.
13: Regardez, moi je vois ici par exemple. Enfin, ça vous évoque rien ça?
7: Si, on dirait la petite, porte,
13: la petite porte d'un petit lutin ou d'une fée.
10: Photoqué
13: de... Photoqué peut-être. Regarde, de... même la petite sonnerie là.
3: Ouais, j'adore.
10: Génial hein.
3: C'est trop drôle. Là il a une fenêtre avec un volet à...
10: Ah ouais grave.
3: Si je voulais utiliser les deux.
10: Mais elle est trop belle la mousse. Est-ce que vous pourriez retrouver un petit morceau?
3: En plus, elle a un copain, la mousse.
10: Ah ben, elle a des habitants, ouais.
3: Aussi.
12: Ce qui m'a surprise, c'est le panel de couleurs qu'il y avait. Parce qu'au final, moi, quand j'ai regardé, je me suis dit, oh, on va chercher des couleurs. Ça va être vert. Puis en fait, non, il y avait du rose, du rouge, du jaune.
14: En plus, on était à l'aube de l'automne.
3: Ouais.
14: Ça commençait à devenir un peu jaune, mais c'était encore bien vert, quoi. On s'est dit, on va avoir que du vert. Et en fait, on a eu une palette.
12: J'adore. Elle est pas trop mime, c'est vrai que c'est chou.
3: Oh non, je me régale. Ah, je vais lui mettre un œil bleu.
12: On dirait pas le nez de la pieuvre dans Bob l'éponge.
3: Ah ouais, grave.
10: J'ai fait une petite main
12: qui
10: ouvre la porte.
12: Et je sortirai toute seule en forêt.
3: Et par-dessus, je vais faire une petite tête.
7: J'ai fini Madame Tomate.
12: Elle donne des noms.
3: Tu le vois mon monsieur Mousse?
12: J'ai du mal un peu à imaginer, je crois.
3: Quoi?
12: C'est méchant.
3: Ouais, il est vexé.
12: Mais bon, explique-moi.
3: Avec. Il y a sa petite main qui ouvre la porte et il glisse sa tête pour regarder qui a sonné.
12: Ah, je le vois maintenant. Je vais faire ça tous les jours.

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1: Bonjour à toutes et à tous, vous êtes à l'écoute de Radio Grille Ouverte 81.2 et voici notre agenda. Aujourd'hui, jeudi 28 mai, le bar Le Prolet d'Alès accueille une conférence débat intitulée « Combattre les idées de l'extrême droite » en partenariat avec le PCF. Cette conférence portera sur plusieurs thèmes, notamment l'arnaque sociale du RN, l'idéologie de l'extrême droite, sa politique culturelle et son appropriation des médias. Deux journalistes de l'Humanité, Florent Ledu et Grégory Marin, viendront spécialement pour échanger sur leur travail d'investigation. Venez débattre lors de la conférence « Combattre les idées de l'extrême droite » au Prolet d'Alès, c'est ce soir à 18h30. Ce week-end, de vendredi à dimanche, le festival d'art de la rue en circuit court, Clap Holocaust, revient à Aubenas. Au programme, 3 jours de spectacle gratuits à Aubenas. Chaque jour sera l'occasion de découvrir ou redécouvrir un quartier de la ville. Spectacles burlesques, acrobatiques, poétiques ou musicaux vous attendent tout au long de ce week-end, avec également quelques ateliers de création artistique, des fanfares et même un spectacle de magie. Il y en aura pour tous les âges et pour tous les goûts. Vous trouverez toutes les infos sur le site de la ville d'Aubenas. Le festival d'art de la rue en circuit court Clap Holocaust s'installe dans les rues d'Aubenas. C'est ce week-end, de vendredi à dimanche. Autre info, demain à La Grand-Combe, la brasserie La Frénétique organise une soirée de soutien à la Purple Factory. Au programme, de la musique et des pizzas. À partir de 18h, retrouvez Pélo FTR, Bronstache et Queen Regina jusqu'à 1h du matin. La soirée est à prix libre. Rendez-vous demain, 18h. À la soirée de soutien de la Purple Factory, à la brasserie La Frénétique de La Grand-Combe. Samedi 30 mai, ce samedi, la médiathèque de Salindres vous convie à des ateliers numériques animés par Catherine Glaze. Au programme, initiation et découverte de l'outil informatique et d'Internet, avec comme thématique ce mois-ci, utiliser les principaux moteurs de recherche. Les ateliers numériques animés par Catherine Glaze vous attendent ce samedi de 10h à 11h à la médiathèque de Salindres. Toujours ce samedi, le syndicat AB16 organise la 3e édition de la 16 au fil de l'eau, à la base du Cap Canoë de Saint-Ambroise. Fort du succès des années précédentes, cette journée, placée sous le signe de la découverte des milieux aquatiques, est reconduite en 2026. De nombreux stands et petits ateliers attendent petits et grands afin d'apprendre et comprendre les rivières et autres cours d'eau. Des ateliers d'initiation pêche, découverte de la faune aquatique et une grande fresque participative ou encore de la vannerie sauvage avec des animateurs nature en libre accès de 10h à 17h. De 10h à 15h pour les plus motivés, des descentes de canoë entre Saint-Ambroise et Saint-Denis seront organisées. Au milieu des descentes, des ateliers découvertes sur les castors ainsi que sur les oiseaux des bords de Sèze permettront aux participants de se reposer tout en apprenant des choses. L'inscription est obligatoire pour le canoë, toute la journée est entièrement gratuite. Le syndicat AB16 organise la 3e édition de la 16 au fil de l'eau, c'est ce samedi de 10h à 17h à la base Cap Canoë de Saint-Ambroise. Une dernière info, toujours samedi 30 mai, ce samedi la ferme de la Bégude et Roule Marcel vous convient à Brocarte, les nocturnes de la Bégude, comme tous les derniers samedis du mois. Retrouvez sur place un petit marché de créateurs, un espace de jeu dédié aux enfants, un coin spécial brocante, un live acoustique à partir de 18h et un concert sur la nouvelle scène à partir de 21h. Pour cette 2e édition, ils ont le plaisir de recevoir un groupe de blues rock local, Impact, originaire du Gard, et un duo acoustique vancéen, un piaf sur la corde. Profitez également du sur place des flash tattoo par La Guerrière Tattoo. Entrée libre et gratuite, ouverture des portes à 17h, concert au chapeau pour soutenir les artistes, pas de carte bleue sur place, chèque ou espèce accepté. La ferme de la Bégude et Roule Marcel vous convient à Broken Art, les nocturnes de la Bégude. C'est tous les derniers samedis du mois et donc ça a lieu ce samedi à partir de 17h. 18h passées de quelques minutes tout de suite, Brève littéraire, une émission proposée par Adrien Hannen. On vous souhaite une bonne écoute et une bonne soirée.

Chers Alésiens, chères Alésiennes, bienvenue parmi nous. 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C'est les brèves littéraires, deux romans à passer ensemble, passionnés du livre, passionnés du roman et de la fiction. Deux romans aujourd'hui, c'est Gilles Leroy, Alabama Song, et Jean Echenoz, Je m'en vais. 30 minutes ensemble, Monsieur Jérémy Adrian à la console. Je vous souhaite une très très bonne écoute.

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Gilles Leroy, Alabama Song. Du jour où je l'ai vu, je n'ai plus cessé d'attendre et d'endurer pour lui, avec lui, contre lui. Montgomery, Alabama, 1918. Elle a 18 ans, lui 21. Elle s'appelle Zelda et lui Scott. Elle est la fille d'un juge à la Cour suprême. Lui est un jeune lieutenant du Nord. Elle rêve de s'affranchir des carcans de son milieu. Lui se rêve en écrivain et célèbre. Ils se rencontrent au bal du country club et déjà leur destin est scellé. Ils se plairont, ils se marieront, s'aimeront, se désaimeront, se haïront, se détruiront jusqu'à la folie, jusqu'à la nuit, jusqu'à la mort.

Gilles Leroy se glisse dans la vie et dans l'âme de Zelda, Zelda Serre, Madame Scott Fitzgerald, pour raconter à la première personne l'histoire de ce couple hors du commun qui fut la coqueluche de New York et de l'entre-guerre, et de cette femme pleine de fantaisie et de liberté qui bafoue allègrement les conventions de son milieu et de son époque, adultère, alcool et excès en tout genre, et se voudrait écrivain et danseuse. Âme, année splendide et flamboyante, année insouciante et folle pour une génération perdue, pour une femme qui peu à peu s'égare, vampirisée par son époux jaloux, alcoolique, égocentrique et monstrueux qui, pour nourrir son œuvre, utilise tout d'elle, son talent, sa douleur, sa chair, les moindres fibres de son être.

Avec Alabama Song, Gilles Leroy dessine le portrait d'une époque. Funambule, dansant, les yeux fermés au bord de l'abîme, sur le fil fragile et incertain qui relie les deux guerres. Et le portrait d'une femme dont la postérité fit une icône du féminisme, mais qui fut surtout un être torturé, fracturé du dedans et ravi à lui-même par la passion, les excès, la solitude et la folie. Zelda, qui rêvait de liberté, de lumière et de célébrité. Zelda, où le désenchantement d'une âme penchée au bord du gouffre.

Alabama Song, Gilles Leroy. 1918, Montgomery, Alabama. De fringant, jeune homme, venu de tout horizon, sont cantonnés à Montgomery dans l'attente de rallier l'Europe. Pour taire leur anxiété, cacher leur peur, oublier les taux, ils se perdent dans des balles, une insouciance factice, une euphorie pleine de fougue. Et parade devant les belles. Zelda Serre a 18 ans, fille de l'aristocratie du Sud, d'un père de la Cour suprême, petite fille et nièce de sénateur, elle n'a le droit de se rendre qu'au country club. Là-bas, elle y fait la connaissance du lieutenant Fitzgerald. Il a 21 ans, a fait ses classes à Princeton, a une prestance charismatique, danse divinement, écrit. Il est la figure du roman, du héros romantique. Il est petit, oui, mais ce défaut de quelques centimètres est compensé par une taille fine que la veste cintrée de l'uniforme souligne, par un front haut et un je ne sais quoi, l'assurance d'être quelqu'un, la foi en soi, le sentiment d'un destin sans pareil vous appelle, par une allure folle en fait, qu'il exauce d'une tête.

son époque et sa petite ville. Fitzgerald lui apprend à danser le turkey trot et la séduit avec délicatesse, sa délicatesse et ses mots de romancier. Elle se projette à New York, femme d'un grand écrivain célébré, adulé.

Gilles Leroy, Alabama Song. Lorsque l'armistice est signé, que les soldats sont démobilisés, elle pressent la fin de leur histoire. Avec lucidité, elle lui offre une flasque en argent où elle fait graver « Ne m'oublie pas ». Scott part à New York. 1919. Montgomery est désert. Samuel. Zelda correspond avec son gofo, Scott. Leurs lettres se font tour à tour aimantes, piquantes, tièdes, caustiques. Elle le rudoie, le snob, le charme, lui jure foi et admiration. Elle pense que la jeune naïve d'Alabama ne pourrait se comparer aux étoiles new-yorkaises. Chez elle, elle est reine, héritière d'un passé de révérence. Ses parents souhaitent qu'elle épouse un garçon de leur milieu. Mais elle ne pense qu'à son Yankee. Elle essaie de s'abrutir, elle sort, festoie, ne peut l'oublier et rêve de liberté. Un jour, elle reçoit par la poste un petit paquet dans lequel Scott lui offre une bague. Symbole qu'elle s'empresse d'accepter. Il vient la chercher. La famille de Zelda boude le mariage, ignore Scott et renie cette mésalliance. À la cathédrale de Saint-Patrick, Zelda se mariera sans elle.

1920. Dès la première année de leur mariage, l'ennui s'installe. Ils se sont fatigués l'un de l'autre. Leur nuit de noces avait sombré dans la torpeur de l'alcool. Ils avaient été renvoyés de leur hôtel. Était-ce un présage? L'idole et l'idéal se dégradent. À Westport, Zelda pense que la maison est faite pour leur bonheur. Elle le recherche, elle l'attend. Scott est reconnu. Il publie, il est aimé, ils font la fête, ils font des icônes. Et partout, ils partent pour la France. Ils vivent royalement avec excès et sans sobriété. Il écrit, il boit et ne la touche plus. 1924, sur la Riviera à Fréjus, Zelda rencontre un jeune aviateur, Josan. Il est superbe. Elle entend pour le moment amoureuse. Durant un mois, elle est belle d'aimer. Les gens se retournent sur son passage, la dévisagent, boivent sa luminosité. Elle croit qu'il la renifle, qu'il sent ça, qu'il la sente, son impudeur, son adultère, ses abandons charnels. Elle est simplement voluptueuse dans sa passion irrésistible. Josan est l'homme qu'elle veut, celle qui sait l'émouvoir. Scott, ivre de jalousie, de honte, de faiblesse, ne la supporte pas. La voir heureuse et épanouie d'un autre exacerbe sa violence, qui l'assouvit ardemment.

En 25, Zelda écrit et les périodes relatées se confondent des années 20. On passe à celle des 40. Scott la punit en la séparant de leur fille et en l'exilant dans une clinique en Suisse. Il la déserte, épave tremblante et haineuse. Les blouses blanches disent qu'elle est schizophrène. Les traitements l'abrutissent, mais elle se rappelle avant. Avant, elle profitait pleinement sur la côte estérelle, sur les plages camarguaises, dans les eaux enflammées, entre les ailes protectrices de son pilote français. Elle se souvient et les images sont des baumes. Alors, elle se remet et elle se met à écrire et à peindre. Elle va retrouver son amour sur des toiles. Elle exulte de pouvoir jeter toutes ses pensées obsédantes qui la font mourir. Elle reconnaît dans ses traits et ses mots l'odeur, la force et la chaleur de son amant. Mais trahison suprême, Scott lui vole son travail. Il est comme un microbe qui lui grignote sa vie. La Belle du Sud se raconte. Jusqu'à son retour à Montgomery, jusqu'à la mort du prince désarmant, jusqu'à ses 47 ans.

Gilles Leroy, Alabama Song. Gilles Leroy a faufilé dans l'esprit de Zelda pour nous rendre une version de ce couple mythique. Ils se sont aimés, ils se sont détruits. La haine flirtait avec l'admiration et l'amour connu des mutations, passion, souffrance, déchirement, dégoût, compassion, fraternité, mais jamais d'indifférence. Zelda et Scott étaient des enfants précoces. Ils ont dévoré leur vie très rapidement. Fitzgerald a connu le succès avec son premier roman, L'Envers du Paradis, et embarqué Zelda pour l'Europe avec leur fille, née en 1921. Ils ont été les acteurs d'une génération perdue, avide de gourmands jouisseurs où l'alcool fut la plus exigeante des maîtresses. Bien que l'écriture détruisant leur couple et reléguant Zelda dans une folie imposée, dans ses divagations, ses démences, Zelda devient artiste. Elle écrit, elle peint, elle avoue et dérange Scott qui s'accapare ses rédactions et veut la brider. Rien de mieux que les électrochocs pour la ligoter.

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Jean Echenoz, Je m'en vais. Félix Ferrer, marchand d'art contemporain, en a un peu assez de se faire le commis voyageur de vidéaste, installateur et plasticien en vogue, qui lui rapporte de l'argent, mais qui n'éveille guère son sens artistique. Il tombe sur un tuyau qui l'emmène dans les terres arctiques, à la poursuite d'un vieux navire échoué, porteur d'une riche cargaison d'art inuit traditionnel. Ce voyage à haut risque lui laisse entrevoir, outre une possibilité nouvelle d'enrichissement personnel, l'espoir d'une reconversion vers des formes d'art plus authentiques. Il va donc partir, réussir dans son projet et revenir avec des étincelles dans les yeux et une arrière-boutique bien remplie. Hélas, croyant voir la fin de ses soucis, il va rapidement s'apercevoir que ceux-ci ne font que commencer.

Dans ce polar conformiste, Jean Echenoz est capable de nous raconter une histoire à laquelle on s'attache, avec des personnages tout aussi attachants. En détournant astucieusement le genre littéraire auquel on croit avoir affaire, sa vision du réel, tout en décalage, en allant du proche au lointain, tournant autour du sujet comme une caméra en perpétuel mouvement, nous emmène dans un monde qui, tout en étant le nôtre, s'avère totalement réinventé par la seule magie de l'écriture. Ce roman coule lentement, comme un fleuve naissant au moyen-andre bordant des paysages divers, grossissant de son intrigue l'intensité du débit entremêlé thriller et roman. L'embouchure caresse nos émotions avec tendresse et sérénité. La beauté de ce livre est l'écriture délicieuse de Jean Echenoz par sa manière d'étirer le temps et l'espace. Ce style aimante notre attrait, électrise nos sens, aiguise notre appétit de lecture.

Beaucoup de moments savoureux diamantent ses humeurs, comme le parfum de la voisine de palier, l'allure végétale d'un personnage, la minutie de certains détails glissent comme une brise sur nos lèvres pour en dessiner de légers sourires. Jean Echenoz aime les femmes, son personnage principal aspire ses conquêtes avec la facilité d'un Don Juan. Il naviguera de Paris, Pôle Nord et l'Espagne avec nonchalance, sobriété, flegmatique, avec un magnétisme et un charme certain. Toutes ces femmes seront des mirages, des moments éphémères, comme la vie de cet homme, une errance vers la fuite du temps.

Tout le charme de Jean Eschnauz réside dans le talent, dans son talent pour utiliser son génie de l'écriture au service d'une toute petite histoire. On peut s'ennuyer, ferme à la lecture de ce roman. Si l'humour, la dérision, la critique du milieu de la création plastique contemporaine cachée dans le texte n'apparaissent pas au premier coup d'œil, mais qui se laisse emporter par cette prose, se délecte de ce conte noir et drôle, déprimant et vigoureux à la fois.

Jean et je n'ose, je m'en vais. Une partie de plaisir que ce roman, qui réserve au détour des pages une succession de surprises hilarantes, l'air de rien. Car sous l'apparence banale de l'histoire des déboires d'un petit collectionneur raconté avec distance et presque ennui, traitant son personnage principal de l'autre imbécile, il y a une richesse d'écriture qui se laisse aller, parfois jusqu'au délire. Le narrateur imagine l'écho d'une porte qui claque sur l'harmonique d'un piano à queue ou transportant la violence de son ex à l'époque des cavernes. En voyage dans Paris, le grand nord du Québec, à la frontière espagnole, mais ce n'est qu'un prétexte pour jouer avec la langue et l'imagination. L'essentiel est cette maestria avec laquelle le regard de l'écrivain sur son personnage médiocre jusqu'au banal de son quotidien, une dimension attendue et souvent désopilante.

L'épanadiplose, narrative, c'est une figure de style consistant à achever une œuvre, en général romanesque, comme on l'a commencé. De la phrase « je m'en vais » invite le lecteur à une continuité cyclique, celle de la vie de notre héros pendant une année calendaire, d'un 31 décembre vers la Saint-Sylvestre suivante.

Jean Echenoz, je m'en vais. Une incontestable maîtrise de la langue française, quelques remarquables trouvailles linguistiques, des paragraphes superbes et des transcriptions souvent très justes des humeurs, des personnages ou des lieux. Jean Echenoz séduit et s'amuse avec sa prose. Il adopte d'emblée une posture décalée. Le jeu, point de vue du narrateur, surgit ici et là. Les nous nombreux ratissent large et entretiennent une distance jamais comblée. Je m'en vais est une histoire à laquelle on n'arrive jamais vraiment, dans laquelle l'auteur refuse de nous laisser totalement entrer, comme si l'histoire était secondaire. C'est le point de vue et la langue qui comptent. Or, l'histoire aurait pu être passionnante de bout en bout. Mais voilà. La quête du navire échoué dans les glaces avec sa cargaison d'artefacts ne fait l'objet que d'une illustration de couverture dans l'édition, poche et de maigres chapitres. L'essentiel des mots raconte l'errance d'un personnage sans épaisseur. Jean Echenoz semble s'amuser à décevoir ses lecteurs, mais avec « Je m'en vais », il déçoit avec énormément de talent.

C'était les brèves littéraires sur la radio grille ouverte sur le 88.2. Monsieur Jérémy Adrien avec nous aujourd'hui. C'était Gilles Leroy, Alabama Song. Et c'était Jean Echenoz, Je m'en vais. Merci de nous avoir écoutés et à très bientôt pour une nouvelle échappée littéraire.

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0: 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Il est 19h.
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1: Et salut à tous.
2: Bonsoir.
1: Bienvenue dans La Bande Originale, 88.2 FM sur le bassin alésien et une émission un peu spéciale ce soir.
2: Ouais.
1: Mais aussi en direct sur Rage et pour coup, puisqu'on a plein de gens dans le studio, une émission un peu spéciale, puisque vous l'aurez remarqué, il est 20h, il n'est pas 21h. Et ben voilà.
2: Parce qu'on vieillit, qu'il faut se coucher tôt,
1: c'est cool. On est là pour une émission un peu particulière avec plein de gens. Ouais. Pourquoi ? Parce que bientôt, il y a le This Is Not a Love Song Festival qui arrive sur Paloma et sur Nîmes, donc.
2: Mm-hmm. Et on vous a dit qu'on allait consacrer une émission spéciale et que du coup, pour prendre le temps d'échanger, de présenter le festival et tous ces détails, et surtout le off de ce Tinols, on va expliquer un petit peu ce que c'est. Ben, on voulait prendre le temps d'échanger avec nos intervenants de ce soir qu'on va présenter ou qui vont se présenter petit à petit l'un après l'autre et du coup d'opter pour ce format de 3 heures voilà, pour prendre le temps.
1: Yes.
2: Et de présenter la programmation aussi, un peu tous les groupes pour que vous imbibiez un petit peu de tout ce qui va se passer et voilà.
1: Donc autour de la table, bon toi on ne te présente pas,
2: hein,
1: c'est bon,
2: le meuble, merci.
1: Le meuble exactement, Marion qui est avec nous, donc
3: oui, salut.
1: Mévol, donc on va en parler de toi parce que tu es sur la prog de ce off.
3: Oui.
1: Walter qu'on ne présente plus non plus, de Common People.
4: merci.
2: Non mais t'as vu, c'est agréable. Hein.
4: Bonsoir à tous, merci à vous les garçons de nous
2: recevoir. C'est le bébert, tu sais, c'est vrai, tout le monde le connaît au village.
1: Ça fait bien plaisir de vous recevoir tous. Et donc Léa, qui est pour le off évidemment, la FEMAG, mais aussi plein de choses, puisque on va en parler un peu de ce que tu fais, parce que le sac à son, Paloma, enfin il y a plein de choses que tu fais d'ailleurs. Merci d'être venus tous les trois.
3: Merci à vous.
5: Avec plaisir, merci de nous accueillir.
1: Ça nous fait bien plaisir de vous retrouver et, en dehors de Paloma et du circuit habituel dont on peut se croiser. Et puis voilà, tout simplement.
2: Et en premier lieu, du coup, ça me fait penser de. Ça fait du bien de se dire, cette année, il y a un Tinols. Parce que là, c'est vrai que maintenant, on se dit, cette année, il y en a un. L'année prochaine, non, c'est bon, il y en a un aussi. On va faire année par année. Parce que c'est vrai que pendant quelques années, ça a disparu. On en avait parlé lors de la dernière édition. Mais du coup, ce sera sûrement un peu l'objet de ma première question. Est-ce que vous aussi, vous avez encore des appréhensions sur. Qu'est-ce que ça va être l'année prochaine ? Ou est-ce que déjà vous avez une visibilité sur le fait que le festival va être pérenne pendant encore 2-3 ans ? Ou c'est un questionnement, une petite appréhension de chaque année ?
4: Alors moi, si tu vois, j'ai eu une discussion dernièrement, la semaine dernière, avec Fred Jumel, qui est le directeur de Paloma, mm-hmm. et accessoirement aussi un des fondateurs du festival. Mm-hmm. Et on s'est posé la même question parce qu'on nous a demandé, alors je ne donnerai pas le nom du groupe, mais on nous a demandé de nous positionner sur un groupe déjà pour l'an prochain. Qui annonçait sa tournée et qui voulait venir revenir jouer au Tinols, donc ça vous donne une indication qu'il a déjà joué.
2: Et donc ça, du spoil, ce soir.
4: Voilà, et ça veut dire donc en fait on se projette déjà nous dans l'idée. Après je sais pas, j'en ai déjà parlé dans plusieurs interviews, on me demandait est-ce que le climat politique anime le changement, le fait que la je pense pas qu'on puisse dire ça, ça nous rassure juste en termes de. Ça ne peut pas être pire, on ne va pas attirer sur la culture, sur les budgets actuels. Voilà. Je ne suis pas devin, mais en tout cas, on se sent plus confortable.
2: Mm-hmm.
4: Ensuite, il y a une édition à passer et cette édition, elle peut être aussi catastrophique. Si tu ne remplis pas, tu peux perdre de l'argent et donc ça se reporte sur l'année d'après. Et donc, ça peut mettre la pérennité du festival dont tu parlais un peu à mal. Donc là, pour l'instant, c'est un peu tôt. On a envie, et bien sûr qu'on a déjà plein d'idées, mais... C'est un rendez-vous qu'on aura envie de donner chaque année aux gens,
2: Il
4: a eu lieu tu vois, entre 2013 et 2019. Et là, on a recommencé. Si c'était pour s'arrêter au bout d'un, ça serait ultra frustrant.
2: Mm-hmm.
4: Mais je vais finir là-dessus. Mais le nerf de la guerre, ça reste toujours l'argent.
2: Et la politique.
4: Ouais, mais d'abord l'argent et,
2: oui.
4: Et les coûts, même si tu vois, à la pompe, à essence, tes œufs, machin. Mais dans la musique, il y a un peu cette inflation aussi, qui est due à autre chose. Hein, mais globalement, on subit ça.
2: D'accord.
1: Yes. Est-ce qu'on peut dire que c'est une édition globale, puisqu'on va parler du off justement, c'est la deuxième année Léa que le off intervient cette année. Est-ce qu'on peut dire que maintenant vous avez carrément créé une grosse édition avec le festival des deux jours sur Paloma et le côté off?
2: Il y a un festival autour du festival
1: voilà,
2: en fait.
1: C'est ça.
3: Mm. Bah, alors c'est pareil, on n'a rien décidé, acté pour le long terme et les années suivantes. Puisque de toute manière, la question ne se posera pas, le off existera si Tinals existe.
2: Mm-hmm.
3: Mais effectivement, cette deuxième édition, on n'a pas hésité trop longtemps. La première édition a bien marché. On trouvait que c'était un ensemble de propositions qui matchaient bien. On en parlera peut-être tout à l'heure, mais c'est un ensemble d'assos qui se sont regroupés pour monter ce off. Du coup, cette année, c'était plutôt fluide et pas un questionnement trop long sur le fait de « on recommence ». On aimerait bien, nous, que ça, ça perdure le match des deux.
2: Que ce soit pérenne.
3: Oui.
2: Et pour ceux qui nous qui prennent un peu l'antenne, qui nous prennent en cours de route et qui se diraient, mais ils nous parlent de Tinols, qu'est-ce que c'est Tinols? C'est vrai qu'on n'a même pas recentré un petit peu le sujet, on part du principe que tout le monde est au courant. Tinols, en fait, c'est l'acronyme de ce festival qui s'appelle This Is Not a Love Song, bon, qui a été rebaptisé plusieurs fois. Qui a un
4: Juste l'an dernier.
2: Voilà, juste l'an dernier.
4: Parce que c'était l'occasion de. Voilà, on ne savait pas trop comment marcher et sur quelle ligne directrice on pouvait se positionner, mais c'était un petit clin d'œil pour qu'on ne reproche pas de dire ah oui mais c'est pas le Tinols qu'on connaissait, oui c'était pas celui-là, c'en était un autre, mais globalement
2: c'était pour légitimer la nouvelle formule.
4: Ouais, c'est aussi une marque, hein, si tu veux, la marque Tinols, elle appartient, enfin c'est le festival, mais qui fait des love nights, qui peut faire des collabs comme on a fait à Marseille il y a 15 jours, qui peut faire plein de choses.
2: Ouais.
4: Donc l'idée c'est qu'on puisse le dupliquer un peu ailleurs et avec qui a envie de faire quelque chose et puis qu'on soit pas bloqué dans des schémas, et puis ça nous arrangeait aussi, voilà, c'était comme ça, puis c'était un petit clin d'œil. C'était un week-end, deux jours, beau week-end, c'était, voilà, c'est presque arrivé naturellement.
2: Et donc ce festival, This Is Not a Love Song, aura lieu du coup à Paloma, le festival en tant que tel sur le site de la salle de Paloma à Nîmes le 5 et 6 juin, le vendredi et le samedi, et en fait c'est pour tout, c'est un festival de musique alternative, même si l'alternatif englobe beaucoup de choses, mais pour tous ceux qui sont amoureux de musique, que ce soit rock, folk, électronique, tout, du rap, du hip-hop, électro, etc. Ce festival réunit beaucoup de genres musicaux et a à cœur de faire surtout découvrir des groupes qui passent des fois un petit peu sous les radars ou qui sont compliqués à programmer des fois dans notre région, qui sont un peu plus exotiques en termes de programmation. Et Paloma permet du coup d'y accéder via ce festival. Et un festival que vous avez voulu en plus développer d'une certaine manière, de garder à taille humaine en ce qui concerne le site de Paloma sur les deux jours, en gardant une jauge bloquée, c'est ça? C'est
4: 3000. Cette année, ça sera 3400.
2: 3400 pour garder un truc avec un nombre de scènes limité, du coup. C'est deux scènes extérieures.
4: Le patio et la grande salle. Donc ça fait 4 scènes, et on garde le club, on le ferme parce que trop frustrant, trop compliqué. Donc pour l'occasion, on a déjà expérimenté. Et ça donnait rien de très bon, donc on s'en sert de catering, donc ça sert à tout le monde.
2: Donc voilà, c'est assez rare, mais voilà, c'est un vrai festival qui a lieu dans une salle que vous connaissez normalement si vous êtes de la région, qui est Paloma, puisqu'il programme des concerts un petit peu toute l'année, dont certaines, comme tu disais, sont partenaires avec l'entité Tinols, en fait, et Common People, tout ça, on en parlera. Et du coup, il y a aussi un autour de ce festival, qui est le off, du coup, qu'on va présenter, qui permet aussi d'aborder encore d'autres thèmes que la musique, puisqu'il y aura du cinéma. Il y a aussi quelque chose d'un peu plus spectacle aussi à l'extérieur. Il y a des DJ sets, etc. Donc, et ça, ça permet de donner une vie complète à la semaine autour de Tinols.
4: C'est notre feria à nous, en fait.
2: Voilà, notre petite feria, espèce de petit festival d'Avignon.
3: Oui, c'est vrai, c'est vrai.
4: C'est un peu une feria à nous, ça commence le mercredi soir, et comme tu le disais, avec les belles journées. En plus, c'est vraiment une volonté de Fred Jumel, donc qui vient de Rennes en plus, hein, donc on comprend le truc, hein, le off, les trans, ouais. Bars, machin, ouais. Donc on n'en est pas encore là, mais l'idée c'était de dire hors les murs il doit se passer des trucs et il faut aller chercher les gens, leur montrer des trucs et puis même leur montrer des trucs gratuits parce que c'est important, tout le monde n'a pas les moyens, puis tout le monde connaît pas, donc c'est aussi des petites pépites que tu lâches comme ça dans la vie, donc c'est génial. Et surtout là où tu disais, parler de tous ces éléments qu'on va distribuer qui sont pas que de la musique, mais pour moi, enfin même pour nous, un festival c'est pas que de la musique parce que bon, tu t'emmerdes. Oui. S'il y a que de la musique, tu t'emmerdes. Donc il faut qu'il y ait de l'expérience, des rencontres, des temps un peu plus calmes, des moments très différents. Sinon, ça devient presque un supermarché où tu vas chercher des scènes et des scènes. Mais combien de concerts tu peux regarder et apprécier, tu vois. Donc c'est pour ça que c'est à taille humaine. Et c'est pour ça que belle journée, ça vient aussi donner aussi des temps différents, une temporalité très différente au festival sur toute la semaine.
1: C'était une évidence, Léa, pour vous, de, de, d'instaurer ça vraiment dans le centre-ville de Nîmes avec les différents partenaires. On va en parler, il y a Dastorm, Rage, Musette Club, Sacasson, Revox, etc. C'était ça vraiment l'idée, c'était d'ouvrir justement la culture, la musique au centre-ville de Nîmes.
3: Oui, on voulait vraiment essayer de faire se rencontrer les festivaliers, festivalières qui sont habitués à Tinals, qui viendraient de plus loin peut-être, et les Nîmois et les Nîmoises, qui peut-être vont pas sur Tinals, mais du coup, sur ce week-end de vie à Paloma, effectivement, apporter autre chose en centre-ville pour les habitants. Puis c'est peut-être plus familial, accessible. Et le retour de Tinals l'année dernière, du coup, c'est proposer des choses plus en soirée et moins en journée, contrairement aux éditions d'avant. Et du coup, c'était aussi pour venir répondre à ce changement de beau week-end Tinals, parce que du coup les belles journées, le off, il s'inscrit vraiment sur des temps où il n'y a rien à Paloma.
4: C'était la volonté de toute manière, voilà, qu'il n'y ait pas de concurrence. C'était pas l'idée de dire faites un choix. C'est, ce qui est bien, c'est que avant, pour ceux qui sont venus dans la, j'allais dire, dans la saison 1 de Tinals, les premières éditions, il y avait des choses, les ateliers, ça commençait à 14h ou 15h, et c'était gratuit, ouais. Et puis à 18h, on mettait tout le monde dehors, entre guillemets, mais ça permettait à des gens de venir avec leurs enfants, jouer, faire des activités, avoir une vie sociale, ce qui était plutôt bien. Bah là, c'est bien aussi, ça rentre dans ce cadre-là, et puis c'est très complémentaire, et nous, on est ravis que ça puisse prendre forme comme ça.
2: Et ça permet de découvrir les artistes en plus dans d'autres, même pour les artistes, c'est stimulant d'évoluer dans un autre cadre, que ce soit sur le toit du Musée de la Romanité, dans un bar, et du coup, il y a une proximité encore plus avec le public, pour ceux qui sont, comme nous en plus, qui sont participants aussi du festival, c'était d'avoir l'impression d'avoir encore un peu plus que le festival, d'aller chercher des petits, un peu, j'allais dire, des easter eggs, un peu, des petites choses dans la ville, un petit espèce de petit parcours fléché, tiens, lui joue là, et que la vie s'anime autour de la musique le temps d'une semaine, quoi, pour une fois, et on sort un peu de tout ce qui est feria, etc. Quoi,
3: au moins. Ça permet de découvrir, pour compléter ce que tu dis, effectivement, de plusieurs artistes, mais aussi plusieurs lieux, parce qu'on a fait exprès de faire le choix de proposer des concerts dans des lieux qui... eux proposent des concerts, des activités culturelles toute l'année aussi. Donc c'est autant
2: pour... Il y a une cohérence sur les lieux de concert.
4: Et puis ça attire les gens d'une année sur l'autre. Entre la première édition et la deuxième, il y a des gens qui s'étaient manifestés l'an dernier en disant « nous, ça nous plairait bien ». Là, moi, je ne le dis pas parce qu'on ne s'est pas encore fait, mais il y a déjà des gens qui sont venus nous voir dans d'autres en disant « ça serait cool qu'on nous, on a quelque chose à proposer ». Alors bien sûr qu'il faut adapter le lieu.
2: Tu parles des groupes ou des...
4: Non, des lieux, public. En fait, des lieux nous offriraient en fait la possibilité de venir s'incorporer dans leur... des fois dans leur mission de service public toute l'année, tu vois, un musée presque une mission de service public, d'action sociale et tout ça. Et on n'a pas l'habitude d'y voir de la musique, et pourtant, finalement, une œuvre peut cohabiter avec un son.
2: Bien sûr.
4: Et ça, c'est chouette parce que ça veut dire qu'il y a un vrai dialogue.
2: En général, l'un magnifie l'autre dans tous les cas.
4: Il peut y avoir un vrai dialogue entre, tu vois, Paloma qui est un peu en plus, qui est un peu hors d'atteinte, qui est un peu à l'extérieur de la ville. Moi, je trouve que c'est une très très belle idée de faire cohabiter les gens du centre-ville et ceux qui doivent se déplacer, puis les festivaliers qui viennent de plus loin. Et ça donne à la ville une couleur un peu différente, c'est-à-dire que je peux venir en début d'après-midi, prendre mon Airbnb, sans vouloir, ou un hôtel, et passer 3 jours, et dire, cet après-midi, on est là, on va pouvoir un peu traîner, comme tu fais quand tu vas dans une ville où il y a un festival.
2: Ça permet de découvrir Nîmes, la ville, du coup, des rues, des machins, des bars.
5: Tout est à 15 minutes à pied, Nîmes, c'est un triangle, tu fais tout à 15 minutes à pied, t'atterris sur un DJ set, un concert, un petit train avec un DJ dedans, c'est incroyable en réalité.
3: C'est l'idée du off cette année, on propose un parcours, donc les concerts s'enchaînent dans des bars qui sont logiques au sein de la ville, et du coup effectivement on propose un vrai parcours musical jusqu'à aller à Paloma.
2: C'est pour ça que je parlais d'easter eggs, on dirait un peu
4: c'est comme une déambulation,
2: où est le prochain, et en même temps du coup t'es dans Nîmes, t'es dans la ville active, ça permet aussi de capter à la rigueur, même sur un plan pratique, de capter des gens sur des groupes et qui n'auraient même pas l'idée qu'il se passe quelque chose à Paloma ce week-end-là, et de se dire ça continue à Paloma ce soir, autant je vais y aller aussi. Voilà, ça permet aussi de capter un public, ça permet au lieu qui accueille ces gens de les capter aussi, pour que les gens se disent c'est vrai que ce bar il est cool, il faudra qu'on y retourne. Le musée de la Romanité, c'est vrai qu'on prend jamais le temps d'y aller, il faudrait peut-être qu'on y retourne tranquillement pour c'est un échange de où tout le monde sera forcément gagnant entre guillemets, même s'il n'y a rien à gagner vraiment, mais une visibilité de tout, du festival, des artistes, des lieux où ils vont s'y produire sur le off. Et c'est vrai que c'est une très bonne idée, et c'est

0: nous en avons, voilà. Mais il y a quelque chose qui est de cet ordre-là et c'est de l'expérience, quoi. C'est plus ça que de la musique. Moi, je pense qu'on va proposer un week-end d'expérience aux gens et ça, c'est vraiment. C'est la volonté, en tout cas, de Tinels.
1: On se fait une première écoute musicale ?
0: Ah, bah ouais, avec joie.
1: On va parler, enfin, on va parler surtout de cette première soirée du off qui est, pour le coup, assez engagée avec ce qui est proposé. On parlera du cinéma tout à l'heure avec ce film. Et puis le groupe qui est derrière, Nord Noir, hein, c'est un groupe de Calais qui, pour le coup, est très engagé politiquement, même dans leurs textes et leur façon d'aborder leur espèce d'électropunk un peu vénère. Ça jouera donc le mercredi 3 juin. Ça sera, si je dis pas de bêtises, au Prolet. Donc ça colle vraiment le sémaphore qui est le cinéma du centre-ville de Nîmes. Et puis voilà, on vous invite évidemment à venir, c'est gratuit, donc faites-vous plaisir pour cette première soirée. On va s'écouter le morceau Pas mort sur l'EP qui est sorti en mars de cette année, qui est vraiment mortel. Et à tout de suite.
2: À tout de suite.

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0: Noir Noir, donc, qui sera de la programmation de ce premier jour,
1: oui.
0: Des belles journées.
1: À 21h15. Ouais.
0: Et ça sera donc juste après la projection de ce film, on va en parler, sur cette première soirée très engagée, pour le coup. Donc, on va parler un peu cinéma, puisque, comme l'année dernière, puisque c'était le cas, je crois aussi, l'année dernière.
2: Exactement, avec le NICAP. Ouais.
0: NICAP, voilà, exact.
3: Incroyable.
0: Que je vous conseille, d'ailleurs, si vous n'avez jamais vu NICAP, et le groupe, et le
2: film. Ouais, le film, il est... Check et tout. C'est tordant. Ouais.
0: D'ailleurs, le dernier album est sorti, il est mortel. Mais ouais, donc cette année, on a ce film, Raving Iron, qui est une espèce de film docu, on ne sait pas trop comment c'est abordé, finalement, qui traite donc de la musique techno en Iran, donc deux personnages qui font de la musique techno en Iran, et du coup, qui s'exportent, parce que c'est compliqué de faire de la musique, notamment techno.
1: Ils ne voient pas trop d'issue à leur carrière, et du coup, ils font un ultime DJ set, en fait, dans le désert.
2: Ouais, ils ne peuvent plus revenir, après.
1: Qui a une espèce de succès énorme, ça les redynamise un petit peu.
0: Sauf qu'ils sont invités après en Europe pour faire de la musique.
1: Sauf qu'il y en a un

0: qui se fait coincer, je crois, par les flics entre temps.
1: Ouais, puis il y a une histoire de visa qui est pas renouvelée. Mmh.
2: Après, ils savent qu'il ne peut plus revenir. Après,
1: c'est ça, ça, exactement. C'est le principe. C'est cette espèce de dualité. Liberté versus. Voilà. Et bah, ça colle clairement à l'actualité, hein, parce qu'on est en plein problème géopolitique. Mmh. Donc ouais, bravo pour ce film qui a l'air dantesque. Moi, je l'ai pas vu encore.
2: Alors c'est Jean-Sylvain qui est le directeur jusqu'à la fin du mois de juin. Après, il part à la retraite. D'accord. Mais qui avait initié ce film et qu'il avait vu, il avait dit c'était vraiment ça va super bien coller. Déjà avec Nika, plein d'années, ça avait bien marché. C'est une bonne idée de faire ça. Après, il faut que les gens viennent le voir. Je sais pas si le vrai problème, c'est d'enfermer les gens une heure et demie dans un cinéma. J'espère qu'il faut faire l'effort parce que la semaine va être longue. On peut se poser un peu dans un cinéma au frais. Regarder un bon film.
0: Il ne faut pas nous demander ça à nous.
2: C'est pour ça que c'est.
1: Ça permet aussi justement ce qu'on disait, le côté curiosité et compagnie. Mm. Je pense que le cinéma, c'est un bon outil, hein, clairement. Mm. Et puis quand c'est des films de cette qualité-là, foncez. Quoi.
0: Puis là, c'est complet, c'est cinéma, ça traite de musique. Et en même temps, il y a un aspect géopolitique.
2: Ouais, c'est un outil politique, le cinéma.
3: Et puis sur la rave aussi, parce que c'est aussi en ce moment l'actualité. Effectivement, il y a l'Iran, mais il y a aussi l'actualité des free parties. Des rêves en France qui sont dans le viseur, et on voit dans ce film à quel point finalement la rêve, c'est un combo de tas de choses. Ça n'est pas que écouter de la musique boum boum comme diraient les gens qui ne viennent pas en rêve ou qui n'écoutent pas techno. C'est qu'en réalité c'est un symbole de liberté, d'expression et puis d'exister dans l'espace public pour ces gens là où je pense que c'est compliqué, et donc voilà, je voulais en placer une pour la rêve quand même.
1: Marion, toi t'es clairement influencé par toute cette univers techno, rêve et compagnie.
3: Tout à fait, ouais, je peux pas dire que j'étais une grande consommatrice de rêves, ce serait complètement mentir, mais par contre de l'esthétique, ouais, ça fait longtemps. En fait, on a grandi avec, enfin moi j'ai grandi avec Prodigy en fait, Chemical Brothers, les Fatboy Slim, tout ça, et encore Fatboy Slim c'est beaucoup plus pop, mais c'était des gens qui effectivement sont dans la résistance, dans la friction, ils sont dans la brèche, et cette esthétique elle est super importante, surtout à l'école, à l'époque à laquelle on vit. Je pense que elle porte encore les reliquats de la révolution et de la résistance qu'on s'autorise pas trop dans la vraie vie et qu'on s'autorise dans la rêve. Et voilà, on dit souvent qu'on va dans les événements pour lâcher prise. Moi, je pense qu'en fait, c'est le contraire du lâcher prise, c'est la reconnexion totale. Et je pense que c'est ça qu'on remplit quand on va en festival, quand on va en rêve. Je pense que on dit souvent ça, ce truc-là, oui, les gens, ils oublient leurs problèmes. Et je pense pas. Je pense qu'ils les traitent autrement. Et par exemple, quand t'as un job à quitter, ou ta meuf ou ton mec à quitter, ou que t'as une grosse décision à prendre, le faire après un festival... Je pense qu'il y a quelque chose de très aligné qui ressort de ces moments-là.
2: Ouais, mais les mecs, méfiez-vous. Après vers le 6, méfiez-vous. Il va se passer des trucs dans votre vie. Dans la semaine du 6, soyez cool.
0: Checker les textos. On
1: rentrera à l'heure.
2: Marchez droit.
1: Ouais, ma femme n'est pas là toute la semaine, je suis tranquille.
0: Ah, ça va.
2: Ouais, méfie-toi. Et peut-être en festival.
1: Peut-être en festival, peut-être en free party. Je vais me renseigner quand même. Bah, écoute, ouais, parfait. Bah, en tout cas... Franchement, ce choix de film avec cette double facette et géopolitique et interne à notre pays, pour le coup, ça matche plutôt très bien. Donc ça sera le mercredi 3 juin, donc c'est à 18h le film, si je ne dis pas de bêtises.
3: Ouais.
1: C'est la seule soirée, entre guillemets, qui est payante, c'est 6 balles le film pour le sémaphore, et après sinon tout le reste c'est gratuit, donc franchement... Ne vous privez pas, venez faire cette première soirée du off qui risque d'être très très cool. On va parler juste un tout petit peu des assos qui seront en collectivité donc sur ce off. On parlait de Rage, évidemment, la radio qui est partenaire, et dont on remercie d'ailleurs Alex de nous faire diffuser en même temps cette émission ce soir en direct sur Rage. Le Misaïd Club, le Sac à Son, dont tu fais partie d'ailleurs, Léa, il me semble.
4: Tout à fait.
1: Yes. Tu peux nous en dire un mot.
0: Tu peux nous présenter ça ?
4: Oui, le Sac à Son, quatre membres dans le Sac à Son, un peu plus dans l'ombre, mais on est trois à tenir une émission radio sur Rage toutes les semaines. Et c'est un webzine, le Sac à Son, de découverte musicale. On propose un rendez-vous différent par jour de la semaine pour faire découvrir de la musique. Pour en citer quelques-uns, le lundi, on sort des playlists. Le mercredi, on a une émission radio. Le dimanche, c'est le jour où on sort un article écrit, rédigé. Voilà, tous les jours de la semaine, on propose un format différent pour faire découvrir de la musique. Et voilà, on a un site internet, les réseaux sociaux, et on essaie de partager de la musique.
1: Excellent. Super. Il y a Dastorm aussi, donc la fameuse association un peu hip-hop nimoise.
2: Historique.
1: C'est 20 ans d'ailleurs, ouais, c'est historique. Je dis pas de conneries.
4: Ils fêtent leurs 20 ans en septembre. Tout à fait.
1: Le label Tata Yayo, Tata Yayo Club, les voleurs de partenaires, l'ambassade du Pourquoi pas, Paloma bien sûr, et Common People qui sont toujours dans le coin. Comment vous avez associé la programmation de ce off justement? Est-ce que vous êtes tous rencontrés ensemble et on s'est dit bah tiens, moi j'aimerais plutôt ça, plutôt ça? Est-ce que Paloma a aussi son regard, mais est-ce que vous avez travaillé ensemble en fait pour monter cette programmation du off?
4: Oui, complètement. Oui. L'année dernière, on n'était pas exactement toutes ces assos, on était un peu moins nombreux. Mais l'année dernière, ça s'est fait un peu plus dans la précipitation, l'organisation du off. Et du coup, ça s'est fait je ne sais pas quel mot utiliser, mais par affinité et puis fluidité avec des assos qui ont plutôt plus ou moins l'habitude de travailler déjà ensemble à Nîmes.
2: Oui, et surtout qu'il y avait un lien avec Paloma, en fait. Je me permets de le dire parce que Fred l'avait rappelé. On avait appelé les gens qui étaient naturellement des supports ou des électrons libres, mais qui étaient collés à Paloma, mais en tout cas à l'activité, qui étaient soit des bénévoles, soit qui venaient régulièrement, soit qui... Mm-hmm. Voilà, donc c'était l'intérêt de dire, si vous voulez faire quelque chose, faisons-le ensemble, on vous offre une espèce de carte blanche, mettez-vous autour d'une table, ça a été initié un peu comme ça. Et puis après, la première, et puis après on a dit si on peut ouvrir, s'il y a des gens qui veulent rentrer dans le système, c'est l'occasion aussi, c'est pour ça qu'il y en a un peu plus cette année, mais globalement ça s'est fait comme ça.
0: Bah, c'est dynamisant, c'est stimulant pour
4: tous. Effectivement, tout le monde participe à la logistique, la programmation, la communication, tout le monde a plus ou moins un coup de cœur, il y en a qui préfèrent faire la programmation, d'autres la com, mais tout le monde participe, concerte.
0: D'accord. Ouais.
2: Après il y avait un truc qui était commun, c'était de dire... il y a quelques mois, la situation n'était pas aussi dingo qu'aujourd'hui. Les feux n'étaient pas tous au vert. Et de se dire que quand nous, on a relancé Tinals avec toute l'inquiétude que ça nous a amené, ça faisait plusieurs mois qu'on y réfléchissait. On s'est dit, si on associe personne et qu'on y va seul comme ça, ça va être une occasion manquée. Donc c'est la bonne occasion pour dire, regardons sur le territoire. Et c'est ce qu'avait fait Fred Jumel quand il est arrivé à Paloma. Quand il a été nommé directeur en 2012, et qu'il avait rencontré, c'est comme ça qu'on a rencontré Fred. Il a demandé à toutes les assos qui étaient présentes sur le territoire de les rencontrer et de dire qu'est-ce que vous faites, qu'est-ce que vous avez envie de faire, comment vous avez envie d'utiliser cet outil qui appartient à tous et à la fois à personne.
0: Et de créer cette connexion.
2: Et donc là, finalement, c'était presque naturel. Et en plus, alors c'était à la fois naturel et surtout un espèce de mariage de carpe et de lapin, parce que moi et Dastorm, on se connaît tous, mais on n'avait jamais travaillé ensemble.
0: Ouais.
2: Et en fait, c'est ça qui était drôle, parce qu'on se connaissait tous, parce qu'on se regarde faire des choses en se disant waouh, ils sont là depuis 20 ans, d'autres font ça. Et sans avoir jamais côtoyé les uns les autres dans autre chose qu'on se serre la main, on tchatche comme ça. Et voilà. Et donc, ça, c'était un vrai.
0: C'est un petit challenge, du coup.
2: Oui, c'était un challenge, mais on avait tous quelque chose. Nous, on faisait des émissions à Rage. Léa, elle avait travaillé à Paloma. Dastorm avait organisé des festivals. Hip-hop qui était là depuis toujours, qui ont fait rêver tes gamins. Enfin, donc tu dis, oui, c'est presque naturel. C'est juste qu'on savait.
0: Il y a un maillage.
2: Voilà, il y avait un maillage, mais il fallait forcer un peu le destin, entre guillemets, c'était pas un gros fort. Mais pour essayer d'initier quelque chose de plus global et de dire, regardez, on est tout ça là face à la culture, face aux politiques. Voilà ce qu'on pèse. Autant qu'on le fasse ensemble.
4: Je suis quand même obligée de dire, on a oublié de les citer, mais c'est la FEMAG coordonne, qui est la Fédération des musiques actuelles du Gard, coordonne un peu cette initiative, ce collectif en termes d'admin, support, donne l'élan des réunions, des longues et nombreuses réunions qu'on a fait à 25.
0: C'est vrai qu'on ne dit pas assez souvent, mais c'est le rôle premier justement de la FEMAG, de cette institution qu'on ne connaît pas forcément tous. C'est ça, c'est en fait de créer ce maillage dont tu parles, c'est-à-dire d'être un peu l'acteur socle de tout ce qui peut se créer sur la région en termes autour de la musique et tous les acteurs, et les mettre en connexion et de monter des projets, ou en tout cas d'avoir un regard sur un projet, d'apporter peut-être une expertise. Elle a un rôle vraiment prépondérant, quoi. Et on n'en parle pas souvent.
4: On essaie au quotidien de faire du lien, de monter des projets avec plusieurs de nos adhérents, plusieurs collectifs. Et c'est vrai que c'était pas arrivé encore qu'on monte un projet avec autant de structures locales nimoises.
2: puis c'est une structuration, comme une articulation. Elles ont un savoir, Mode et Léa, qui sont à la FEMAC, que nous, on n'a pas, par exemple. Tu vois, la dernière fois, j'ai croisé Mode, je lui ai dit, il faudrait que tu nous formes sur les contrats de cession parce qu'on est à la ramasse. Et elles ont des connexions, enfin, en tout cas, elles ont un savoir. Et tu dis, bon, ben, c'est bien pour nous, parce qu'asso, des fois, on est un peu à côté de nos pompes, parce que c'est pas notre vrai boulot. Enfin, en tout cas, dans notre asso, on n'est pas salarié. Chez Dastorm, ils ont des salariés, ils ont des gens, tu vois, c'est un peu différent, c'est structuré. Donc, ils ont d'autres ambitions, d'autres enjeux. Mais nous, on fait ça un peu tout.
0: Mais c'est plutôt rassurant pour les prochaines éditions, parce que du coup, vous aurez rodé un peu la chose. Il y aura peut-être de plus de fluidité dans les échanges. Et
2: C'est le cas déjà.
0: De contacts et du coup, peut-être même d'avoir encore d'autres idées, de tenter d'autres choses encore. Donc, c'est un festival.
4: Peut-être l'année prochaine, on commencera lundi.
0: Oui, voilà, pour ça, j'allais dire. C'est pas un festival. J'allais dire, justement, faire l'erreur de dire c'est un festival qui ne demande qu'à grossir. Mais c'est pas forcément. Voilà, c'est pas ça que vous voulez.
2: Non, c'est en tout cas.
0: C'est un festival qui ne demande qu'à évoluer, on va dire, d'être.
2: À s'épaissir un peu, ouais.
0: Voilà, de s'épaissir.
2: Grossir, je sais pas si on pourra, parce qu'il faut quand même déjà pour faire ce qu'il y a sur ce fly là qu'on a entre les mains, bah il faut des gens quand même. Donc
0: c'est pour ça que je disais que c'était un mauvais terme, parce que je sais comment vous positionner vis-à-vis de ça, mais de le magnifier un peu. Tu veux que je parle du jeudi un petit peu de ce qui se passe sur le jeudi.
1: On va continuer de balayer un petit peu la prog.
0: Parce que le jeudi du coup à 20h30 après il y a un concert aussi au bar du midi.
1: Bar du midi, ouais.
0: Qu'un groupe s'appelle Blue Boys Club, qu'on va vous passer un morceau pour illustrer un petit peu tout ça. Mais c'est un trio parisien. C'est de l'électro techno trempé dans un humour assez satirique. Autrefois, bizarrement, c'était beaucoup plus dream pop. Blue Boys Club sur le premier EP, premier album, et ils sont complètement partis dans un délire assez différent. C'était beaucoup plus policé avant, mais maintenant ouais, une esthétique complètement décalée. Il y a toujours un humour un peu entre le grotesque, entre le satirique, il y a un petit peu tout, et ils nous proposent une caricature en fait de ce que nous sommes souvent. Ils ont récemment sorti le morceau Matcha Latte avec un son assez massif, robotique, comme le phrasé aussi tout au long du morceau, un peu dans l'esprit de ce que proposait à l'époque Monsieur Oiseau. On parlait de Quentin Dupieux dans la voiture juste avant de venir là, par rapport à son dernier film. Bah, ça me rappelle un petit peu les instrus de Mister Oiseau. Ils n'ont pas sorti d'album encore ou d'EP, mais pour l'instant c'est des one shot, c'est des singles, en tout cas sur ce qu'ils sont maintenant. Je ne parle pas du premier album qui était dans un autre esprit musical, mais je pense que ça ne saurait tarder.
4: Non, pardon, pour compléter ce que tu dis, peut-être Marion les connaît un peu, peut-être qu'elle a des infos à nous connaît un peu, peut-être qu'elle a des infos à nous dévoiler.
3: J'étais choquée parce que je suis trop contente de les revoir en live, parce qu'en fait j'étais invitée par Sport, un groupe qui fait partie du label Floral Records, du streamer Ponce Fleur, enfin je sais pas si vous avez la référence, mais du coup ils ont ce groupe Sport qui a fait leur release party à la Maroquinerie, et nous on a un featuring avec Sport, donc ils nous avaient invités, et là première partie, il y a Blue Boys Club. Et je voyais ces quatre types, parce qu'ils sont quatre sur scène, il me semble bien qu'ils sont... Il y a un autre instrumentiste, ouais, c'est ça.
0: Ils sont pas trois, du coup.
3: En fait, je crois qu'ils sont trois à montrer leur tête, mais il y a un
0: quatrième.
4: Il y en a un dans l'ombre.
3: Et complètement. Et en fait, mais c'était comme leur chanson, what the fuck.
0: Ouais, c'est
3: mais
0: ça.
3: Vraiment, enfin. Et c'était un raz-de-marée. Je me suis dit, mais c'est qui ces gars-là? Comment on les connaît pas? Et on m'a expliqué qu'en fait, ils n'avaient pas tant de concerts au compteur que ça, pas tant de musique dehors que ça. Donc, je suis très enthousiaste. J'invite les gens vraiment à venir voir Blue Boys Club au bar du midi. C'est extraordinaire comme show.
1: Yes.
0: Donc on se passe un morceau. Matcha Latte.
3: Allez.
1: On s'écoute ça.
0: Dernier single.
1: A tout de suite.
0: A tout de suite.
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0: La guerre, comme dirait l'autre.
1: Ouais, ça va donner de retour dans la bande originale après Blue Boys Club pour cette émission du coup spéciale sur le Tinol, sur Belle Journée, sur tout ce qui va se passer à Paloma entre le 3 et le 6 juin. Et du coup, eux, Blue Boys Club, feront partie de cette programmation du off du festival. Ils joueront le jeudi 4 juin. Du coup, ce sera complètement gratuit, accessible au bar du Midi à Nîmes, hein, 51 boulevard Gambetta, plus précisément. j'ai les infos sous les yeux, je triche un peu. Et ce sera à 20h30.
0: Et ils joueront avec des gens qu'on connaît bien, parce qu'on les a fait
2: à Marseille. Oui.
1: On en parlera, on se passera Catch un morceau Péril, pour le plaisir. Ouais.
0: Et d'ailleurs, on avait été spoilé par Catch Peril, parce qu'on savait pas la prog quand on les a fait dans l'émission. Et on a dit, bah alors, du coup, vous, quand est-ce qu'on peut venir vous voir et tout. Bah là, il me dit, bah là, je crois, ouais, on fait belle journée, le off du Tinel. Ah merde, j'aurais pas dû le dire.
3: Ah, c'est marrant.
0: Donc c'est assez drôle. Ouais, donc c'est drôle. Du coup, on a eu l'exclu avant l'exclu, donc ouais. C'était bien. Mais ouais, allez voir Catch Peril, ça va tout défoncer.
2: Ouais. Ils ont sorti un nouvel album qui est pas mal.
1: On se passera un son après si tu veux. J'en reparlerai rapidement. Et
0: pas de souci. Voilà. Pas de souci. Toujours sur ces belles journées, il y a aussi le trambus aussi qui est
3: le vendredi.
0: Ouais. C'est ça.
3: Ouais.
0: Avec une espèce de gros karaoké un peu bordélique pour aller jusqu'à Paloma. Ouais.
3: Tout à l'heure, Walter disait pour lier un peu le centre-ville et Paloma. Dans cette idée-là, du coup, le vendredi, en fin de journée, sur le créneau horaire 16h30-18h, on propose aux gens qui viendraient de loin en train, aux gens qui viendraient du centre-ville à pied pour prendre le bus, on propose à tout le monde de se retrouver dans le hall de la gare. On commence à être habitué à retrouver des pianos dans les halls de gare. Et on a choisi un artiste local pour profiter de ce piano ce vendredi 5 juin. Il s'appelle Tipex. Il proposera un peu des chansons que les gens peuvent chanter avec lui, un peu de son répertoire. Et du coup, que ce soit un lieu de retrouvailles, ce piano du hall de la gare à Nîmes. Et après, on proposera trois trajets, effectivement, dans le trambus, qui fait donc la gare jusqu'à Paloma. Mmh. Et pendant les trajets dans le trambus, on propose quelques animations plutôt marrantes, type karaoké, blind test.
1: Non, mais c'est frais, c'est la fête en permanence.
3: Pour faire le lien et le voyage en musique.
0: Ouais, carrément. Le samedi, du coup, ça sera toute l'après-midi, puisqu'on pourra commencer avec Toera qui fait une espèce de... Je ne sais pas trop comment la qualifier finalement. Ouais. C'est écrit
3: rap, c'est une
1: pop électronique. On en parlait, ouais.
4: Ouais.
0: Une espèce d'hybride, ouais.
4: Ouais, ouais, complètement. Ouais. Puis par contre, ce qu'il y a de différent par rapport à cette génération qui investit les musiques électroniques, c'est qu'elle a une connaissance du kickage, comment on kick sur ce genre de prod qui est exceptionnel. Elle a une technique, elle a une façon d'écrire qui est assez extraordinaire. Puis elle est... Tu sais, elle incarne cette frange du rap fait par des meufs. Où on restitue la badass un peu, tu vois.
1: C'est ça que j'allais dire, parce
4: elle
1: que du
4: punk,
1: coup...
4: Elle est cyberpunk, ouais, même, en réalité. Qui occupe cette place-là aujourd'hui en France.
1: Ouais, cyberpunk, justement, dans la voiture avec Ben, pour décrire, parce que c'est ce qui vient en premier.
4: Ouais, quoi, bah ouais.
1: Un look incroyable. Et en plus, oui, avec cette façon très, très, très fluide de poser les mots sur les instrus, et crûment, assez.
4: Ouais.
1: Parce que souvent, ça aborde le sexe, etc. Enfin, elle en parlait, elle a eu un petit background où, en plus, elle part d'un univers complètement différent. C'était les chorales, c'était les cours de piano, c'était la fille un petit peu, la petite fille bien rangée qui faisait de la musique, qui aimait ça, mais bon, qu'on a un peu contraint à faire des choses. Et après, ça a été, elle a tout lâché un petit peu, a commencé à traîner un peu dans la rue, disait avec des gens un peu plus vieux qu'elle. Elle a fait un peu des bêtises, comme elle dit, entre guillemets, la fumette, tout ça, mais ça lui a permis de se créer cette personne, ce personnage, et puis de tâter un peu la rue, de tâter les choses, et d'en parler. Et ça donne un aspect vraiment, ouais, justement badass, mais en même temps très intéressant, et vraiment du terrain dans ce qu'elle raconte, dans ce qu'elle sort. Mmh. Et puis cette esthétique, quoi, qui est complètement, complètement folle, quoi.
0: Donc Toera, ça sera à 14h à l'instant T, un des bars mythiques de Nîmes, évidemment. Ensuite, on pourra retrouver Luge, que nous, on connaît un petit peu, parce qu'on avait fait une spéciale sur le label Howling Banana.
1: Et t'as passé justement un morceau dans la dernière émission.
2: Tu aurais pu faire plusieurs spéciales, parce que le label, tu peux faire 15 émissions d'affilée. Ils sortent 10 disques par semaine.
1: Il avait Tom avec lui, Tom, le directeur de label, au téléphone.
0: Qui maintenant gère d'ailleurs le chinois à Paris, enfin Montreuil pour le coup. Avant c'était l'intermédiaire qui a fermé d'ailleurs, feu l'intermédiaire. Donc Luge, ça sera au Café Olive à 15h30, puis Ultra Gamma donc sera sur le Musée de la Romanité. C'est ce qu'on disait tout à l'heure, c'est vraiment un truc à pas louper, une espèce de house sans platine.
1: Ah, ça va être good vibes à mort, dans un cadre magnifique.
0: Clairement.
2: Clairement. Parce qu'il y a un petit côté 70s là, qui va se fin de l'après-midi, soleil, hyper musique un peu planante. Là, ouais. Il va y avoir un truc, les gens vont se laisser porter.
0: Yes, carrément.
2: J'imagine ça comme ça. Je me suis fait une carte postale mentale déjà.
1: C'est clair.
0: Photo mentale, carrément. 17h, donc ça sera au Musée de la Romanité. Puis après, évidemment, on se dirigera tous vers Paloma. Et puis le dimanche, donc, on va parler de toi, du coup, Marion. Il y aura d'abord Tessina, donc ça sera sous les coups de 11h30. Et puis Mayvol, donc ton pseudo de live.
4: Tout à fait.
0: Du coup, tu peux nous parler un petit peu de ce projet, depuis quand ça existe, qu'est-ce que tu fais comme style de musique, etc. etc.
4: Avec plaisir. alors, en fait, moi, j'ai commencé en étant DJ il y a un peu plus de 10 ans maintenant. Et je faisais déjà ce cross entre le rap et les musiques électroniques. C'était vraiment quelque chose que j'aimais beaucoup, notamment mixer Al Capote sur de la house. Je me suis toujours éclatée à faire à ce genre de croisement. Et en fait, en 2020, j'ai sorti mon premier EP parce que j'écrivais pour des gens. Et en fait, je me suis dit, pourquoi tu le fais pas toute seule comme une grande, voilà. Donc je m'y suis mise et aujourd'hui le projet a évolué, c'est-à-dire que j'ai vraiment évolué vers ce qu'on appelle la bass music. Donc finalement, c'est toute l'esthétique de musique électronique où la basse est devant. Je chante et je rappe dessus, et sur scène je mixe aussi. Forcément, j'ai des thématiques qui sont un peu cyberpunk, post-apocalyptique ou apocalyptique tout court d'ailleurs. Et du coup, c'est un sacré challenge pour moi de venir sur cet horaire-là, parce que finalement, je fais de la rave, quoi.
2: Ouais, enfin, avec à 12h30.
4: À 12h30, au comptoir des Halles, qui est quand même un lieu, je sais pas si on peut faire plus typique que les Halles et le comptoir des Halles, quand t'as envie de faire découvrir Nîmes à quelqu'un.
2: Le moins les house Halles du...
1: Ouais, c'est le moins house de... avoir un compte... voilà. Le challenge, c'est toi qui l'as dans la prog, hein, c'est clair. Hein, c'est... Il va avoir un contraste, voilà, mais c'est cool.
4: Je suis encore en train de me demander quel morceau je vais faire, mais je pense que je vais chanter quelques chansons, bien sûr, mais j'ai envie de faire plaisir aux gens, et du coup je pense qu'on va faire un très joli truc house, bass house, qui est des esthétiques que je joue, enfin, et que j'adore, hein. J'ai même des chansons comme ça aussi qui sont jamais sorties, donc je les jouerai peut-être pas, mais voilà, j'ai envie de faire un beau DJ set de dimanche, de fin de festival, solaire, où les gens sourient, on applaudit, enfin voilà, on est heureux d'être là, quoi.
0: Et
4: voilà.
0: t'es surtout la seule artiste nîmoise, si je dis pas de conneries, je crois.
3: Tu dis pas de
0: conneries. Sur tout le festival, pour le coup. Non,
2: c'était bien évident.
1: Ouais, c'est vrai, ouais.
2: Il y a un truc qu'on devrait rappeler quand même, c'est qu'on avait demandé à Marion l'an dernier déjà de venir, et elle était aux États-Unis, je crois. Et ça n'avait pas été possible. Donc, quand il s'est présenté, il s'était présenté, il restait un slot, on s'est dit, mais c'est presque naturel de l'inviter, quoi.
0: Yes, ben c'est parfait.
2: Il en faut. Il faut quand même un local de l'étape, et puis en plus. C'est pas comme si c'était que la locale de l'étape. On l'aime bien, Marion. Donc,
4: je suis touchée.
2: Voilà, donc c'est chouette qu'elle soit là. Et je pense qu'à cette heure-là, ça va être pas mal de tout.
1: Ah, ça va créer des moments. Ça me fait penser beaucoup à la Blogothèque, tu sais, de tout ce qui se crée, des concerts incongrus dans des endroits qui ont rien demandé, des fois.
2: Ça mériterait de prendre une caméra. Parce que moi, ce que j'aime, c'est le.
1: Que vous fassiez la captation.
2: Oui, mais c'est surtout tu vois, l'accident entre celui qui est venu voir et puis celui qui se dit c'est quoi ce machin.
1: Le badaud est capté
2: avec ses sacs, son poisson frais, là. Qui sort et dit c'est quoi ce truc,
3: hein. Il y aura une caméra.
2: Génial. Ça
1: me fait vraiment penser à ça, et c'est une manière encore plus de partager, justement, de faire de cette captation autour.
3: Ouais.
1: Et là, pour encore donner envie aux gens pour une prochaine édition, on l'espère en tout cas, et puis nous de revoir un peu ces choses-là. Ça ferait un beau souvenir, en tout cas, c'est clair.
0: Ouais. Je rebondis sur caméra, tout ça. Vous avez eu des approches sur le off et sur le festival, d'ailleurs, de web radio, tout ça, mais en tout cas de chaînes de télé, par exemple, comme on parle souvent d'Arte Concert, nous, dans l'émission.
1: Oui.
0: Est-ce que vous avez eu des approches, justement, de ce
2: genre? Alors, cette année, on avait été approchés encore, je crois, par... est-ce que c'est Arte, je crois. Mais on avait eu Culture Box qui était venu une année ou deux, je ne sais plus. Enfin, chaque fois, il y a quelque chose qui se dessine, parce que c'est une période qui est intéressante pour les chaînes, parce que ce n'est pas encore la course. On n'est pas encore, puis, on est à taille humaine pour eux. Je pense qu'au niveau logistique...
1: C'est plus facile.
2: Je ne sais pas si c'est plus facile, mais c'est...
1: C'est plus simple de couvrir quelque chose sur Paloma que d'aller courir...
2: Et c'est à taille humaine aussi, parce que ça permet de rencontrer plus facilement les artistes, le public. Tu vois, là, si tu mets cette année... Ce que moi j'ai bien aimé l'an dernier, enfin ce que j'ai bien aimé, je ne peux pas dire ça, mais ce que j'ai adoré, parce que c'était nouveau pour nous de redécouvrir ça après 2019, c'est de remettre la couche, c'est-à-dire les artistes, le public, les équipes, tout le monde pouvait à un moment se croiser. Moi j'ai croisé des artistes, il y avait un Ginevra qui se baladait dans la foule, Bon, avec son attaché de presse tout le temps, ça c'est sûr, mais, mais elle était là. Il y avait les gens qui la regardaient, qui disaient elle, c'est belle, il y en a qui sont venus faire des autographes. Il y avait les équipes, les techniciens. En fait, c'est un festival où tout le monde peut se croiser. Enfin, en tout cas, cette année-là.
1: Ça humanise.
2: Ça nous a fait plaisir parce que ça met en avant aussi les équipes, leur travail, les artistes. Et puis, je pense qu'en tant que festivalier, tu te rends compte que, voilà, quand tu peux croiser quelqu'un dans le public, moi je me rappelle, Thorsten Moore se baladait, il fait 2,75 m, c'est difficile à rater. Ouais. Et qu'il est là, il vient voir ses potes de Swans, et les gens le regardent, ils disent,
1: Il est là. Tu cherches Mathieu Simard, il est jamais bien loin d'un des artistes. Mais en général, c'est mon petit repère.
2: Ce que je veux dire, c'est que c'est ça qui est intéressant, c'est que c'est rare d'être dans des festivals où tu peux croiser les artistes comme ça et les équipes. Bon, c'est ça qui est bien.
1: On est vraiment dans une bulle musicale et c'est ça qui fait partie du charme aussi de Tinols. Mais du coup, j'ai pas compris. La captation a été.
2: Ils sont venus nous voir et puis ça s'est pas concrétisé.
1: Ah, d'accord. Ouais, okay.
2: Parce qu'après, c'est des questions de planning, de machin. Je sais pas. Ils avaient peut-être des demandes. J'ai pas assisté à tous les échanges. Mais il y avait un moment pour parler quelque chose. Je crois qu'il y avait FIP aussi, quelque chose qui voulait faire un moment.
1: Enfin, d'accord.
2: Voilà. Bon.
1: Et vous voulez faire une captation en interne, vous, ou vous avez pas du tout, non?
2: Alors nous, on a quelqu'un sur le in, il y a quelqu'un qui filme pour faire un after movie qu'on diffuse après, et sur les belles journées, c'est pareil.
3: Sur le off, et on a une photographe aussi cette année qu'on n'avait pas l'année dernière pour ajouter des photos à la vidéo.
1: D'accord.
3: Donc,
1: ça nous fera un bel album à la fin.
2: Et moi, je voulais juste rajouter un truc parce que le dimanche, il est assez symptomatique. On fait venir quand même Tessina et Maëvol et à une heure de grand public où il peut y avoir des enfants. Et je trouve que c'est génial de.
1: Justement, il y aura un.
2: Non, mais qu'il y ait des
1: enfants
2: qui puissent voir que des filles, parce que là, c'est des groupes de filles, puissent faire les daronnes ou faire les badass ou machin et venir devant un public et ça, que ça éveille un peu des vocations. Et on est un peu là-dedans. On se dit que voilà, plutôt que de s'enfermer dans des schémas, je trouve que là c'est pas mal de voir ça, c'est-à-dire tiens, il y a des filles qui envoient du gros son, ça c'est bien, voilà.
0: Bah, en tout cas il y aura ma fille, ça c'est sûr.
2: Voilà, et puis en plus on sait qu'elle est fan.
1: Ouais, en plus Mina elle est en mode peurin en ce moment, donc c'est bien. Tu veux qu'on passe un morceau de Katy Perry, comme ça on clôture le...
0: Oui, on peut faire ça, puis après on passera un morceau de Marion aussi.
1: Bien sûr, comme tu veux, dans un sens ou dans l'autre.
0: Bah ce que tu veux, n'importe,
1: ça. Bah si tu veux on finit Katy Perry, comme ça... Katy Perry, oui, on vous les a présentés évidemment, puisqu'on les a eu en plus en interview Fauneur il y a quelques temps.
0: Il y a 3 semaines.
1: Donc on avait présenté cet album, le trio marseillais, voilà, qui défend son premier album.
0: Quatuor.
1: J'ai du mal en ce moment avec les formations, t'as vu?
0: Il n'y a qu'une fille d'ailleurs qui joue dans le groupe.
1: Oui, c'est vrai. Ils défendent leur premier album, du coup, qui s'appelle tout simplement Catchy. Et là, vous êtes dans un rock hybride qui va chercher autant. Il y a une énergie punk, il y a du psyché, il y a de la mélodie pop. Et eux cultivent disco, une esthétique complètement glam, par contre, très glam rock. En discutant avec eux, c'est vrai que c'était un petit peu nos HMLTD à nous, un peu dans l'esprit. Et leur concert, c'est souvent un gros bordel de sueur, de cuir et de paillettes. C'est quelque chose de très visuel en même temps que de très énergique. Donc je pense que ça va être un très bon moment à passer. Ça se passera du coup à 21h30 le jeudi. C'est toujours à ce fameux bar du midi, boulevard Gambetta, avec donc, je vous le rappelle, Blue Boys Club à 20h30 et après à 21h30 Catchy Peril. Et du coup, on pouvait se réécouter un morceau et après du coup on se passera un morceau de Moira.
0: Ok, ben, on s'écoute Lemonade, donc qui ouvre cet album de Catchy Peril qui s'appelle Catchy. À tout de suite.
1: Parfait, à tout de suite.

0: Catchy Peril, donc, avec ce morceau qui ouvre cet album qui s'appelle Catchy. Le morceau, c'est Lemon Eye. Et ouais, très cool de pouvoir les voir. Je les avais loupés à la Saint-Roch, là, à Aix, il y a une paire de semaines. Là. Et voilà, donc très cool qu'ils passent par le off. Donc bravo à vous pour les avoir programmés. On n'a pas parlé d'un petit truc aussi, un petit train finalement, puisqu'il y aura ce petit train Nîmois qui va circuler le samedi et le dimanche avec du live. Comment ça se passe en fait cette histoire?
1: C'est les propositions un peu plus tôt dans la journée. Le samedi, le petit train il part donc des arènes, devant les arènes à Nîmes, le samedi à 11h30 pour départ et un tour de 35 minutes pour une visite avec Dolly et Elvis que vous retrouverez aussi.
2: Dernière, ouais. Ouais, ils sont les mascottes. Hein.
1: Les mascottes qui vous marient sur le festival Tinals.
3: On peut en parler, oui.
1: Donc voilà, pour une visite, vous l'aurez deviné, un peu burlesque, marrante, décalée. Mmh. Et le dimanche matin, encore un peu plus tôt, à 10h45...
2: Moi, j'y crois pas si c'est eux.
1: Non, c'est pas eux, le dimanche.
2: Là, j'y crois pas du tout.
1: Ce sera le DJ Barou de Nîmois, aka Alex QC de Rage. Voilà, pour une visite un peu moins en mots et en explications burlesques, mais en musique, parce qu'il proposera un DJ set dans le petit train. Mmh. Et exceptionnellement, le petit train, du coup, est gratuit. Il faut juste réserver sa place, mais voilà, ça rentre dans les propositions plus accessibles.
0: Eh ben, top, encore une belle initiative, je trouve, encore différente. Et d'ailleurs, le parcours sera le même que le parcours de base?
1: Oui.
0: Okay,
1: oui, d'ailleurs. Vous passerez quand même devant les monuments. Ce sera le tour habituel du petit train.
0: Tout en profitant de son, donc c'est très cool. Marion, on va revenir un tout petit peu sur toi. On va passer un tesson du coup. Qu'est-ce qu'on s'écoute? Est-ce qu'on s'écoute je sais pas, ce que tu as envie.
4: T'as une petite référence pour Aïe Aïe Aïe, je crois.
0: Ça c'est ma fille qui a une préférence pour ce morceau, mais il y en a plein d'autres. Je sais pas.
4: Qu'est-ce qui serait cool? Non, mais en réalité, Aïe Aïe Aïe, je pense que c'est une bonne carte postale, finalement, de ce que je propose.
0: Eh ben top, on s'écoute ça et puis après on revient pour basculer sur la partie donc du festival.
3: Ouais.
0: Et à tout de suite.
3: À tout de suite.
0: J'ai mis les deux en même temps, bien sûr.

0: Aïe aïe aïe, mon gaucho, on l'a fait ou quoi?
1: Bah ouais, ma sauce, on l'a fait, wesh. Aïe aïe aïe.
2: What the fuck does aïe aïe aïe even mean?
3: Est-ce que ça colle pas parfaitement à cette prog du off finalement? Bravo Mayhol pour ce morceau, aïe aïe, qui est vraiment mortel, je trouve, ça marche super bien. Donc voilà. Et toi, donc, on pourra te retrouver en clôture du off au Contour des Halles, donc lieu mythique Nîmois, évidemment, le dimanche. 7 juin.
4: Ouais. À midi et demi.
5: Le 8, tu n'auras plus personne.
3: Non, le 8, c'est lundi, tout le monde travaille.
5: Le 8,
6: j'ai mal avec mes dates en ce moment.
3: Le 8, on pleurera tous. Et tout. Bravo en tout cas pour ce off. Donc du 3 au 7, ça va balayer un peu toute cette semaine nîmoise en tout cas, avec plein de lieux différents, plein d'artistes différents, plein de choses différentes. Donc bravo à vous pour ce off. Et puis on espère le revoir en tout cas l'année prochaine une fois de plus.
6: Et on est encore du coup dans cette spéciale Tinols. Du coup, pour ceux qui nous prennent un petit peu en cours de route, vous êtes toujours sur RGO 88.2 et sur Rage.
3: Et sur Rage 102.5 nîmois. Évidemment, on les remercie fortement de nous avoir relayé pour cette spéciale.
6: Ouais, et on vous parle un petit peu de ce festival, cette édition du coup 2026 qui se passera. Bah, du coup, là, on a parlé du off, de tout ce qui se passera autour de Nîmes et dans Nîmes, et on va pousser doucement les portes de Paloma même pour discuter un petit peu de tout ce qui va se passer sur le site même du Tinols. Et du coup, ma première question est est-ce qu'il y a du nouveau, qu'est-ce que vous avez prévu au niveau de tout ce qui est animation, stand, parce que tu sais, c'est quelque chose qui vous tient à cœur. Est-ce qu'il y a toujours le filet de handball?
7: Alors, on va jouer au volet plutôt.
6: Excusez-moi, il est tard. J'en étais grosse.
7: En effet, sans spoiler l'intégralité du festival, mais c'est vrai qu'on a souhaité conserver cette aire de jeu. Alors, on verra comment elle a été remaniée, parce qu'elle a été un peu remaniée. Mais ouais, il y a un truc là au centre qui va se jouer, et il y a un côté un peu chill qui a été rajouté. Ouais. Ça, et puis on a fait revenir un autre...
3: Exactement,
7: je crois qu'on peut en parler. Vas-y. On a fait revenir ces espèces d'arènes qu'on avait fait venir, je ne sais plus en quelle année, mais qui était venue une paire de fois là. Une espèce d'arène en bois où Dolly et Elvis vont officier. Donc c'est plutôt, on leur a accordé, en fait l'an dernier, les pauvres, ils étaient collés au... carrément. Non, mais ils étaient sur le terrain de volley face à la grande scène.
6: Ouais,
7: je me rappelle les avoir vus à Cadavar. Il fallait avoir envie de se marier. Donc là, ils seront peut-être plus. Ça sera plus précieux pour les gens. Voilà, et puis ça sera plus sympa pour tout le monde. Donc on a un peu élargi le site. On l'a un peu agrandi. On a déplacé un peu la petite scène. On est allé chercher un autre système son.
6: Ah, c'était une de mes questions.
7: Je vois bien parce que je sais
3: qu'il y a. Il a frustré l'année dernière.
7: Donc moi, nous, on n'y avait pas vu que du mauvais. On s'est dit, mais après, on a senti que voilà, c'est peut-être ça.
6: Ça donne un grain, évidemment, sur les groupes.
7: Ça coinçait un peu. Du coup, on est allé chercher un autre système son.
6: Cool.
7: Voilà. Donc voilà, ça c'est des grandes nouveautés. Après, il y aura toujours. Alors, on n'a pas de millions de stands. Hein. On a, il y aura quand même un disquaire. Il y a quelques petits stands sympas. Et puis, la nouveauté, c'est que nous, on essaye de travailler sur des jeux. Donc, on va mettre un peu de ludique. Donc, on va inviter les gens à jouer avec nous,
5: à participer.
7: Donc on va essayer. Je vais pas tout.
6: Tu es énigmatique.
7: Va essayer aussi. En fait, notre idée, c'est que encore, c'est ce que je te disais au tout début. Un festival pour nous, on en a tellement fait que c'est tout sauf de la musique. Donc on essaye aussi que les gens passent un bon moment, se rencontrent. On veut pas forcer la rencontre, mais à attendre une bière au bar, que les gens aient envie de se parler. Et donc on a créé un système, on a essayé de créer un système de signalétique pour que ceux qui ont envie de rencontrer des gens, ceux qui aimeraient être rencontrés par des gens, puissent le signifier aux autres. Alors, on n'est pas un système de rencontre, c'est pas Bumble ou Tinder.
6: C'est faire un jeu de mots entre Tinder et Tinder, mais ça vient pas.
7: Non, l'idée, c'est que... moi, je le disais tout à l'heure, avant qu'on rentre en studio, je le rencontrais à Léa et Marion. Moi, j'ai rencontré des gens que je connais depuis 20 ans devant une salle de concert, et on s'est juste parlé 5 minutes et on s'est jamais... et on se revoit encore. Et je me dis, ça peut arriver à tout le monde, ça, d'avoir des super souvenirs. Donc, si tu crées des rencontres ou si tu dis, il y a plein de gens qui viennent seuls en festival parce qu'ils ont envie de venir et qu'ils n'ont pas d'amis comme eux. Soit ils sont soit associés. à ce moment-là, ça m'est déjà arrivé d'aller dans des concerts à Paris parce que je suis pour le boulot. Je me retrouve au 104 dans un endroit où je ne connais personne. Je vais passer une super soirée, mais j'aimerais bien me dire, tiens, il y a un groupe d'amis qui me ressemblent, en tout cas qui ont les mêmes trucs. si je peux boire une bière avec eux et échanger, bah, je sais pas, ça mange pas de pain, mais c'est quand même sympa de passer une soirée et de rencontrer des gens. Tu vois.
3: Est-ce que les gens, ils n'ont pas besoin justement de reconnexion un petit peu comme ça dans un monde
7: je sais pas,
3: où
7: je sais
3: un
7: que
6: on se bouffe la gueule sur les réseaux sociaux le reste de l'année ce serait...
7: Je sais que la jeune génération, elle est en train de s'extirper de ça, elle a envie de retour au MP3, au truc connecté, à la rencontre, aux cassettes, au truc, un truc un peu plus organique. Bon, après, nous, on n'a pas notre, le public Tinal s'il est un peu plus âgé. La catégorie chez nous, c'est pas 18-25, quoi. Voilà, c'est plutôt entre 30 et 50, quoi. Tu vois, mm-hmm. C'est assez large. Après, il y a une nouvelle génération qui rentre parce que soit ils sont venus avec leurs parents il y a quelques années, soit ils aiment le rock à nouveau ou l'électro, c'est tellement riche. Mais on essaie, voilà, l'idée, c'est la nouveauté, c'est de rendre un peu ludique, encore un peu plus ludique le moment, et puis de faire gagner des trucs. Il y aura plein de merch. Là, c'est ça que j'avais oublié, il y a plein de merch cette année. D'accord. On s'est lâché sur le merch. en fait, quand tu vois l'affiche, elle est. Chercher une artiste qui a fait cette affiche, qui est quand même vraiment assez. Qui est très spécifique, qui est très forte et tout ça.
6: Des affiches superbes.
7: Et du coup, elle sera achetable en sérigraphie, mais on va décliner plein de choses. On va voir, en fait. C'est la première année où on se met un budget et on se donne envie.
6: Le petit Knowles, ça c'est frais.
7: En fait, on s'est fait une réunion spéciale pour avoir chacun choisir ce qu'il aura envie d'avoir, tu vois. Donc. Donc on s'est fait un petit truc, il y aura un stand de merch assez étoffé.
4: Et d'accord. Qu'est-ce que tu auras envie d'avoir, Walter?
7: Exactement,
4: alors toi?
7: Alors moi, moi j'ai choisi une jolie broche.
6: Parce que j'allais dire le petit pins là, non, là, de vieux rocker.
7: Non mais il y a une jolie broche avec l'oiseau là qui va être super. Voilà, puis il y a du vêtement, des choses classiques, mais il y a des petits trucs mignons, notamment même pour les enfants. Des petits tatouages éphémères, des petits trucs comme ça. Voilà, histoire de... Encore une fois, ça fait des belles photos, ça
6: et
7: fait
6: tout
7: des souvenirs.
6: Ça permet justement d'ancrer Tinols dans la peau des gens.
7: Oui.
6: Dans le souvenir, dans la mémoire, parce qu'il y aura toujours... Regarde, tu te rappelles cette affiche, tu te rappelles en buvant le café le matin. On a rencontré... Enfin, de créer de la rencontre et du coup que Tinols soit... Enfin, que Paloma et Tinols deviennent une espèce de lieu de souvenir pour certains. Vous voulez en profiter à chaque édition pour ancrer ce festival dans le souvenir aussi des gens.
7: Et puis il y avait un truc aussi qui nous avait, enfin, moi qui m'avait beaucoup marqué, c'est que dans les premières éditions, tu vois, on parlait tout à l'heure de quelqu'un qui va être présente sur les belles journées, qui est Yaël, hein, qui est plus connue maintenant sous le nom de Tata Yo-Yo, si tu veux. Et quand elle était plus jeune, elle a été, toute sa vie bénévole au Tinals. Il y a une photo d'elle où on voit son bras, où il y a un tatouage qu'elle avait fait vraiment à la mano du logo Tinals, et ça nous a servi de plusieurs fois d'esthétique.
6: C'est un visuel ?
7: Ouais, pour faire des visuels, et on trouvait que c'était assez rock, assez mignon, assez tout, et que ça représentait bien l'esthétique du festival. De toute manière, il y a bien un truc chez Tinals qui est vraiment ancré, c'est je l'avais déjà dit ici l'an dernier, on a tout fait avec des pinceaux, des bambous, des clous et de la corde. Ça va pas changer, c'est ce qu'on aime faire, du bricolage, de la déco maison, et parce que déjà c'est pour ça qu'on avait monté ce festival aussi, pour s'exprimer, pour être créatif.
6: Et vous appartient juste.
7: C'est ça qui est intéressant. Donc voilà un peu les nouveautés que je peux lâcher en dehors des groupes que vous verrez. Ouais.
6: Bien sûr.
3: Ben, on va parler un peu programmation.
6: Tu parles du gros groupe de vendredi pour commencer.
3: Si tu veux, ouais.
6: C'est un des grosses têtes d'affiche du festival et que moi, ça me fera vraiment... Enfin, j'ai vraiment hâte de les voir parce que je ne les ai pas encore vus en live jusqu'à maintenant. C'est Black Country New Road, les jeunes britanniques de Cambridge qui seront un des gros moments, franchement, du festoche parce qu'ils ont toujours récolté les acclamations unanimes de la presse et du public. Dès la sortie de ce premier album qu'on vous avait présenté il y a quelques années, qui s'appelait For the First Time, qui était sorti en 2021, qui proposait une recette assez hors du commun, qui convoquait à la fois la power folk, le jazz, des sonorités un peu klezmer.
7: C'est ce qui est drôle chez eux, c'est ce mélange.
6: Inattendu, et des instants assez rock, enfin un éclectisme fou, servi par des musiciens vraiment confirmés. C'était limite mat rock.
7: Sur papier, ça peut pas marcher. Quand tu dis tu me mélanges ça, je t'ai dit oula, ça bordel. Sent le boogie boulga que tu vas faire à la maison qui est pas bon.
6: Ils arrivent à créer un liant.
7: Et en fait, c'est super. Enfin, c'est extrêmement puissant et
6: il y a un son guatting qui permet que ça passe.
7: Alors le nom comme ça, j'ai espoir moi que les gens connaissent ce groupe. Peut-être je m'emballe un peu, mais c'est un groupe qui fait partie des têtes d'affiche. Tu l'as dit.
6: Oui.
7: pour quand j'en parle, les gens me disent bon, c'est peut-être pas autant aux têtes d'affiche, mais en tout cas dans le rock indé, dans les dans les niches, ça fait partie des voilà des groupes un peu comme Men I Trust, tout ça. C'est, pour nous, c'est notre tête d'affiche, Men I Trust, là aujourd'hui.
6: Oui, voilà, ça fait là, je parle que du vendredi.
7: Voilà, mais pour cette date, enfin pour cette soirée-là, ça risque d'être un beau rendez-vous assez qualitatif, et je pense que ça va transporter les gens. C'est inattendu parce que d'un morceau à un autre, tu vas te faire balader. Puis il y a une.
6: Surtout que j'allais dire, le groupe a évolué. C'est
7: choral. Oui, ouais, le groupe a évolué.
6: Le groupe, justement. Ouais, le groupe
3: Il s'arrêtait même pour.
6: Pour ceux qui n'ont pas suivi, justement, qui vont vouloir le voir sur Tinol, de ne pas être surpris, c'est que du coup, il y a eu un départ de son chanteur, parce que c'était une voix aussi, Backcountry New Road, qui était assez particulière, celle d'Isaac Wood, qui du coup a quitté le groupe juste avant ou juste après la sortie de l'album Hunt From Up There, qui était un album tout à fait superbe, qu'on vous avait passé maintes et maintes fois. Et depuis, du coup, bah, le line-up fondateur est resté. Ça, c'est un petit peu remanié. J'ai plus le line-up en tête.
3: En fait, ils
6: coup,
3: chantent tous maintenant.
6: Ils chantent tous. Et c'est choral. Surtout les filles.
7: C'est vraiment, ouais.
6: Et surtout les filles. Et du coup, et le son est quand même resté fidèle à Black Country. On a un petit peu moins les aspects un peu jazzy et un peu.
7: Après, ça reste baroque. C'est il y a tout ce mélange. Baroque. Ouais. Voilà. Et ce qui serait intéressant, c'est de. Alors, moi, j'ai écouté le disque. C'est leur troisième disque que j'ai écouté. Mais j'ai vu des lives parce que ça commence à sortir.
6: Je pense que c'est un groupe de live en fait.
7: Ouais. Et en fait, c'est exactement ça. Alors, ça tombe bien parce qu'on a un festival, donc les gens.
6: Non, mais c'est vrai.
7: Mais globalement, sur scène, moi j'ai été cueilli, alors que sur disque.
6: Des fois on décroche.
7: Je sais pas que je décroche, mais je me dis oui, c'est pas mal. Mais sur scène, je me suis dit. Ah, ouais. Et c'était sur un écran, tu vois, j'étais pas dans la salle. Ou...
3: Alors, moi je les ai vus.
7: Ah ouais.
3: Moi j'ai dit alors Route du Rock. Et c'est très particulier en fait. C'est soit vraiment on accroche, soit pas du tout. Ouais. Black Country New Road, c'est vraiment. Il y a une espèce de clivage assez particulier.
6: Il faut rentrer
3: parce
6: dedans.
3: Parce que, quand même, musique difficile d'écoute, hein, on s'en cache pas. Mais.
7: Riche, musique très riche
3: aussi.
7: Ouais,
3: c'est tous des virtuoses de la musique. Ça joue avec de la corde. Enfin, il y a plein de choses assez fous. Mais il y a ce truc assez fascinant, je trouve, dans leur musique. Il y a ce côté un peu hors du temps. Et effectivement,
6: inattendu,
3: un peu comme ça,
6: sont labyrinthiques, où est-ce qu'ils vont m'amener
7: Moi, ça me fait penser à des groupes comme Beyrouth ou des groupes qui t'amenaient quelque part où tu t'attendais pas à aller, et en même temps, tu dis c'est tellement beau, mais c'est un voyage, quoi. Ça, voilà, je le vois comme ça. Et bon, après, il y a une énergie qui est autre que Beyrouth sans doute, sur scène. Ce que j'ai vu, en tout cas, ça m'a donné envie de me dire je vais aller au premier rang voir ce qui va se passer, parce que pareil, ça devrait envoyer.
6: Complètement. Et du coup, voilà, ce sera vraiment l'occasion de les redécouvrir, enfin, et les découvrir pour certains.
7: C'est pas des groupes qu'on va voir facilement. En plus. Alors, tout à l'heure, tu te posais la question pourquoi on faisait venir des groupes. La première des choses, c'était de dire offrons aux festivaliers des groupes qui sont pas prêts de voir parce que c'est pas des grands groupes et donc il y a peu de chances qu'ils puissent venir sur une date sèche dans la région. Donc quelque part c'est aussi ça la promesse du festival, c'est de dire ok, toute l'année on offre des groupes locaux, de la SMAC elle sert à ça, à faire. À ce moment-là, on va chercher un peu plus loin. C'est pour ça qu'on est quasiment à 99% international. Quoi.
6: Et c'est ce qui a été toujours la force du festival, et ce qui a fait aussi votre originalité, c'est qu'on arrivait à choper des groupes internationaux qui sont compliqués à avoir sur des dates, ou alors il faut faire des centaines de kilomètres.
7: En général, ils viennent à Paris, ils jouent à Paris, et puis après ils vont en Allemagne,
6: dates,
7: puis après ils vont
6: Berlin,
7: à Londres.
6: Et après c'est Madrid.
7: Donc c'est des groupes de capitale et rarement des groupes de tournée, ça. Donc, parce qu'il n'y a pas assez de public, je pense, tout simplement, en France, pour ça.
3: C'est le problème de la France, je crois.
7: Oui, moi, c'est pas que. En tout cas, on a un public aujourd'hui. Il y a un public. Avec le nombre de festivals, on peut pas. Il y a 20 ans en arrière, on aurait pu dire tu vois, on était à Marseille il y a 15 jours. Tu vas à Marseille il y a 10 ans. Tu dis waouh, c'est quoi cette ville? Il ne se passait pas plus grand-chose. Aujourd'hui, c'est une folie en termes de rock. Et on oublie presque le rap à Marseille, ce qui est un peu étonnant.
6: Il y a des groupes de rock de Marseille.
7: Mais il y a des super groupes. Il y a une super grosse offre dans le rock. Et tu dis waouh, quand même, on les a pas vus arriver et c'est super.
3: Mais je vais faire quand même l'avocat du diable. Mais en France, globalement, je trouve qu'on manque quand même de culture et d'aller chercher les trucs.
7: De culture musicale, on n'est pas anglais, ça c'est sûr.
3: On n'est pas anglais, mais même autre chose. Tu vois, je suis allé au Japon.
6: Des
3: festivals, ça commence à 10h du mat et c'est Blindax.
7: Ils aiment la musique, c'est des malades.
3: Ils ont cette culture-là.
6: Et souvent, nos groupes qui passent sous les radars ici sont des stars incroyables au Japon parce qu'ils n'ont pas de limite à se dire.
7: Alors après, ils sont loin et ils savent aussi peut-être que. Quand les groupes viennent, c'est
6: rare et précieux.
7: C'est précieux. Ouais. Je crois qu'il y a ça, cet isolement, le côté insulaire et tout ça.
6: Mais ils vont.
7: Ils sont fans de beaucoup de choses.
6: Qui, voilà, ils sont pas dans leur culture, ils sont pas de leur langue, qui n'ont pas leur code. Même si évidemment qu'ils sont comme nous.
7: Ils sont addicts à tout. Donc c'est un public qui est addict. Je pense qu'ils aiment. Quand ils aiment, ils Tu le vois. Oui, nous, on aime, on est français, on regarde ça, on se dit oui, c'est bien, mais bon.
6: On analyse.
7: On est un peu cérébraux, hein, tu sais.
6: Voilà.
3: Qu'est-ce qu'on s'écoute, Rémi ?
6: Ah, ben, comme tu veux. Là, sur le coup, je savais que la disco était tellement incroyable. Ah, ben, un morceau que j'aimais beaucoup sur cet album, Ant From Up Ever. Bah, du coup, il n'y aura pas les voix féminines dessus. Ressemble à la playlist.
3: Concorde.
6: Okay. J'étais en train de penser à Feu Chatterton. J'allais dire non, c'est pas Code Concorde, c'est Concorde.
3: Donc Black Country New Road, trois disques vraiment géniaux. Puis il y a un live aussi qui est sorti, que c'est Live at Bush Hall. Si vous voulez, avant de les voir en live à Tinals, écoutez un petit morceau de live, checkez ce live là. Et on s'écoute donc ce morceau Concorde de l'album Ends From Up There de Black Country New Road. Et on revient à tout de suite.
6: À tout de suite.

0: Black Country New Road avec ce morceau Concorde, issu donc de l'album And From Up There, qui est vraiment mortel.
1: C'était un bijou.
0: Conseille évidemment d'aller voir sur le festival, ça jouera le vendredi soir.
1: Oui.
0: Et voilà, ça risque d'être un
1: beau programme. Ils le dernier album pour le coup.
0: Ouais,
1: avec les, et vous entendrez surtout les voix féminines.
0: Est-ce que vous avez des coups de cœur tous les trois sur des choses que vous aimeriez voir absolument sur ces deux jours?

0: Bah, les filles, allez, je vous laisse.
1: Moi, c'est Fat Dog, je pense, hein, vraiment. Parce que j'ai les potes dont je parlais tout à l'heure à la sport qui m'avaient dit meilleur live. Ils m'avaient montré une espèce de clip ou je sais pas quoi. Et c'était il y a 4-5 mois. Moi, je suis complètement extérieure à cette scène. Et du coup, ouais, s'il y avait un groupe que j'aimerais venir voir, c'est celui-ci. Ouais, ouais.
2: Fat Dog, ouais, qui est un groupe londonien, donc, avec Joe Love, avec ce batteur à tête de chien, ouais, pour le coup.
3: Un groupe extraterrestre, hybride, barré, qui mélange les genres, qui monte très fort, qui monte très vite. Hein, et...
2: J'aime
3: pas le mot buzz, mais voilà, il y a quelque chose qui se passe autour de ce groupe partout où il passe.
2: Clairement.
3: Et ouais, vraiment surpris, bah, toi et moi, de voir un peu ce que ça va donner. Déjà, cette puissance qu'il y a sur album, de voir en live ce que ça va donner, même si on n'a pas trop de surprises, on se doute de ce qui va se passer. C'est un peu comme Knives, mais ouais, ça va être un gros moment. Ouais.
2: Léa, toi ?
4: Oui, alors son nom m'échappe évidemment, mais ouais, Walter va m'aider dans une minute. C'est le chanteur flamenco, enfin le rappeur.
5: Ah,
4: chanteur.
5: Hieros Cortés.
4: Oui, voilà. Cortés, ouais. Que je connaissais absolument pas avant. La sortie de la programmation Tinals, mais... Ouais.
5: Moi qui avais joué au festival de flamenco à Nîmes, déjà.
4: Que j'ai pas
5: ça, c'est un peu un alien. Hein.
3: Ah, bah là,
4: sans hésiter,
5: on pourra en reparler, mais...
4: Il prend
2: un petit peu la direction qu'avait pris Rosalia au tout départ. Hein, un petit peu.
5: Alors, pour rappel, on avait refusé Rosalia
3: en 2013.
5: En fait, c'était vraiment pas... Alors, c'est ça qui est fou, c'est que maintenant, je me dis, bon, c'est pas l'album de Rosalia sorti là, c'est pas ce qu'elle a joué il y a 5 ou 6 ans en arrière.
3: Moi,
5: on me proposait ça, je signais tout de suite. J'étais pas très client, j'étais pas chromacam, mais entre temps, on a fait tellement de trucs différents, ça a élargi les oreilles que.
3: Et puis elle a pris une évolution.
5: Ah ouais, on parle pas de ça, on parle pas de Rosalia. Enfin, voilà. C'est sûr que c'est encore autre chose.
3: Ouais.
5: Mais oui, on a refusé. Quand je dis ça, des fois les gens me regardent, ils me disent mais ça va pas ou quoi. Mais je dis oui, mais tu serais venu en 2016 voir Rosalia, tu savais même pas qu'elle existait.
1: Oui,
5: donc
1: c'est, ça, ouais, ouais.
5: C'est bien joli de me dire ça. On a fait jouer l'ISO. L'ISO, quand maintenant tu dis ah mais l'ISO anime, dis, oui, mais tu la connaissais pas.
1: Vince Staples, vous avez vu. Oui, Vince Staples.
5: JPEG Mafia. Danny Brown, JPEG Mafia, quand je vois ça, je me dis comment on avait eu le nez pour faire venir ça. Et tu dis après, tu dis mais quel bonheur.
3: Il y a eu ce petit mec aussi, la Kevin Parker, là, je sais pas qui est
5: venu. En tout cas, ouais, y a, moi, dans mes petits coups de cœur, il y a Short Straw. Parce que, alors là, tu veux de l'Alien, alors je sais pas ce que je vais aller voir parce que. Il y a 2 ou 3 titres qui tournent sur un morceau sur son téléphone, ça s'appelle Motorola. Mais c'est hyper putassier, pour dire le mot, c'est-à-dire que c'est presque de la musique, pas 8 bits, mais en tout cas c'est vraiment zéro prod, mais c'est tout à l'énergie, c'est frontal,
3: ouais.
5: C'est frontal. Et puis j'aime ça, Gouaille, tu parlais tu vois, du côté badass, bah là, cette fille qui... On ne sait pas d'où elle sort, on ne sait rien du tout, on ne sait même pas, je crois, que son vrai nom. Elle a assez peu de... Je la nomme elle parce que c'est une vie, mais je ne suis pas sûr qu'elle soit... qu'elle veuille qu'on... Ouais, en fond, voilà. Mais ça me donne envie parce que ça fait partie des trucs qu'on a dans le festival où parfois on se dit, quelle chance de croiser ces artistes-là, parce que si nous, on n'était pas là, comment on peut les avoir? On ne sait même pas qu'ils existent, et d'un coup, paf, ils arrivent. Donc ça, c'est mon premier coup de cœur. Et le deuxième, c'est parce que j'ai beaucoup travaillé pour les faire venir. C'est la sécurité. Et ça fait 18 ou presque 24 mois qu'on bosse dessus. Et ça, c'est la petite victoire. Parce que la sécurité, c'est un groupe... alors là, pour le coup, c'est le groupe qui... Si on avait dû monter un groupe à Tinals, c'est entre nous, là, ça aurait été la sécurité.
3: D'accord.
5: C'est-à-dire tout do it yourself. Il y a des graphistes, il y a des musiciens, il y a des directeurs artistiques, il y a des Riot Girls, il y a des... Tout est fait maison. Même le nom et cet effet maison, ils ont
3: dit. C'est un collectif.
5: C'est un collectif, c'est hyper. Sur scène, c'est dingo. C'est un groupe qui vient du Québec, hein, donc, mais qui a cette facilité à. Ce que j'aime quand tu vas au Canada, c'est ce mélange franco-anglais.
3: Mm-hmm.
5: Et dans leurs morceaux, bah, ils y arrivent tellement bien. Alors, c'est sautillant, on dirait du ESG ou du Slits, c'est très dansant, très post-punk. Il y a une énergie folle, et voilà. Mais ça, c'est. Et des ritournelles. Voilà, tu vas te laisser. Je sais pas comment c'est possible de pas passer un moment. Moi, j'attends ça avec vraiment impatience. Si j'avais qu'un moment à les passer, ça serait. Je pense que c'est le concert que je vais regarder en entier, parce que j'ai jamais le temps de faire pendant les festivals de regarder les concerts en entier.
3: C'est frustrant un peu des fois pour vous. C'est toujours cette question moi qui me vient, c'est que Vous devez vous un peu vous organiser entre vous pour vous dire est-ce que vous bossez sur le.
5: Alors attention, on bosse. Moi, je suis pas au bar, je sers pas pendant des heures, des. Voilà. Je fais pas des runs. Enfin, je l'ai fait, donc voilà. J'ai monté l'échelon. Ouais. Mais on fait tout ce qu'il faut faire. Si demain tu dois aller à Marseille chercher quelqu'un, tu vas le chercher. Voilà. C'est ce que j'aime aussi. Mais sur la période du festival, sur les heures, c'est vrai qu'on est sur le terrain, on va à la rencontre des gens, on prend beaucoup de photos, de vidéos, on raconte via les réseaux sociaux. Ouais. Mais on fait des choix. À un moment, on a un impératif pour aller rencontrer un artiste, pour aller voir la sortie de scène, pour aller voir la remontée d'une salle. Donc parfois, tu te dis, il faut qu'on se partage. Pardon. Et parfois, j'imagine que j'ai raté des choses. Et, ouais. Mais comme j'y étais pas, je suis pas. C'est pas grave, j'y étais pas, je peux pas. Voilà. Mais ouais. C'est vrai qu'on passe parfois à côté de trucs. Mais ça fait partie du. Mais
3: jeu,
5: comme un festivalier, à un moment, il fait des arbitrages. Même si à Tinals, les arbitrages sont peut-être plus faciles parce que les distances sont moins. C'est pas Primavera, tu vois.
3: Oui. Tu peux faire un début de set de quelqu'un et la fin de set de
5: l'autre. Mais ça reste toujours frustrant parce que. Il y a des gens que tu vas voir quand on va ouvrir les portes ou quand on va commencer à diffuser les plannings qui vont dire ah ben vous faites jouer Ditz avec en face de machin, c'est chiant. Ouais, mais des fois, c'est pas nous qui choisissons, c'est les logistiques des groupes. Donc, c'est un peu compliqué.
2: D'ailleurs, ça sort aussi, ce line-up. Parce que moi, j'ai envie de faire mon petit cheval de bataille.
3: Ah, bah, chaque fois, Ben, c'est attention, il a ses petites lunettes et il se fait son.
5: Ah, ça va sortir bientôt. Là.
3: Son parcours fléché.
2: Voilà, on attend ça. Et toi, du coup, Rémi, un petit coup de cœur?
3: Bah, là, on a parlé de Black Country New Road parce que je suis très. J'ai envie de voir certains groupes, comment ça va s'exprimer en live. Parce qu'on écoute énormément de musique et tous ces groupes, on les a écoutés en version studio. Je veux voir comment ça se transpose en live. Black Country fait partie de ça. Fat Dog fait partie de ça. Évidemment, Knives, parce que du coup, j'ai eu qu'une moitié fin de set dans le patio en essayant d'escalader pour voir au-dessus. Pour rentrer. Voilà, pour rentrer. Après, qu'est-ce qui me vient? Men I Trust, évidemment. J'ai envie de voir un peu ce qu'il veut.
5: Tu les as vus en 2019 ou pas?
3: Et je n'ai pas souvenir. Je pense qu'on s'était un peu.
2: On s'était dispatché, j'avais vu un bout de moi.
3: Oui, c'est ça. Ben y était allé, j'ai dû aller voir autre chose. Mais voilà, j'ai pas d'impératif. Pas un festival où il y a un groupe vraiment, peut-être Black Country pour voir vraiment, mais sinon je pense que j'irai piocher un petit peu à droite, à gauche et voir un peu comment s'exprime tout ça. Là sur le coup, ouais, je vais être assez suisse, franchement, pour une fois. C'est vrai qu'on a à chaque fois nos espèces de stars qu'on veut voir, moi et Ben, mais là non, là il y a un petit peu tout le monde que j'ai envie de voir et j'essaierai de prioriser sur l'instant, mais en fonction du line-up. Mais franchement, ouais, c'est tellement éclectique surtout que j'ai envie de piocher différentes ambiances. Je parlais de groupes qui sont plus frontaux, plus dans le beat, vraiment un peu plus brut de décoffrage, et des trucs avec des millefeuilles instrumentaux où il faut se poser, rentrer dedans, avoir une lecture analytique alors que tu es en concert, des groupes comme Black Country où on parlait hors antenne de Memorial, ce que tu voulais faire venir, ce genre de groupe-là. Et il y a le grand écart dans votre programmation entre ces groupes-là, donc on essaiera d'aller piocher d'une scène à l'autre, quoi. Ouais. Vu que c'est facile par rapport à la taille du festival, justement.
5: Ouais. Après, est-ce... moi... Ah, pardon, vas-y.
3: Non,
5: je voulais juste finir là-dessus. C'est que dans les petites pépites, il y a quand même Jenny Bess qui revient. Et en fait, elle était venue... Un des premiers concerts qu'on a fait pour Tinals, c'était en mai 2013. Et sur le mercredi, il y avait Savages aussi, qui avait joué. Et je me rappelle que Savages, c'était un disque qui nous avait beaucoup impressionné. Et quand je l'avais vu sur scène... Alors, il y avait soit tu tombes amoureux, soit tu. Mais j'avais un truc. Ouais. Elle était.
3: Oh, on avait passé un très bon moment.
5: C'était impressionnant sur le set.
2: Elle était tétanisée en interview. Ouais.
3: Elle était très charmante, mais c'est vrai qu'elle a un charisme. Voilà.
5: Ouais, mais il y avait. Alors, elle dégageait. Mais surtout, sur scène, elle tenait le club comme. Et ça avait été très puissant. Et là, elle revient avec un album. Ce que j'aime, c'est que c'est une artiste totale. Elle est un peu. Voilà. Elle est un peu artiste, elle est un peu actrice, elle fait de la télé. L'an dernier, elle avait fait venir. Il y avait Enola Gay qui était l'an dernier avec qui elle avait fait des choses. Ce que j'aime, c'est ça. Et de la retrouver un peu plus de 10 ans après, c'est comme une marraine qui reviendrait. Et je suis heureux parce que c'est quelqu'un dont on parle peu et parce que ce n'est pas une grosse star, mais qu'est-ce qu'elle envoie
2: Elle vient de faire un énorme DJ set à Cannes.
5: Oui, mais ça ne m'étonne pas. Bah, voilà, ce que j'aime, c'est que tu l'attends jamais. Voilà, oui. Tu ne sais jamais où tu vas la trouver.
3: Oui, j'ai vu qu'elle est venue au Festival de Cannes avec...
2: Elle a secoué la croix.
3: Elle avait grimé une dent, c'était une grosse dent noire. Comme quoi, elle avait des dents en moins. Enfin, voilà, toujours... Voilà. Non, c'est quelqu'un de vraiment très attachant dans tout ce qu'elle fait. Sinon, on parlait de groupes, puisqu'on parlait de groupes que j'ai vraiment envie de voir. Levitation Room, parce que je trouve qu'il y a cet esprit un peu 70s dans leur son, dans leur.
5: Côté psyché, tout ça.
3: Psyché, dans leur esthétique, etc. J'aimerais voir un peu ce que ça donne en live. Ce sera très intéressant, on se passera sûrement un morceau dans la soirée. Et 16 Horsepower, juste pour le fait de. bon, bah, ça se reforme, ils font une petite tournée, on va essayer de voir un peu ce que ça donne, parce que
5: c'est
3: les sons qui me parlent. Bah, parce que c'est, moi, c'est les sons qui me parlent, ils me connaissent, j'ai toujours cette espèce d'affect pour ce son un peu bluegrass, un peu blues rock, un peu, et en même temps, ils ne sont pas que ça, et voir un peu comment ça s'exprime en live.
5: Mais donc, surtout, on n'attendait rien en 2026 de Six Sense Power. C'est ça, surprise. Si tu m'avais dit il y a un nouveau machin,
3: c'est pour ça.
5: Quel intérêt, je
3: veux dire. Alors, l'occasion.
5: Et donc, il n'y a rien. Est-ce qu'ils, alors, ils viennent avec rien. Alors, est-ce qu'ils testent toujours pareil, les groupes, ils reviennent, ou est-ce qu'ils viennent parce que, bah, comme tous les, ils ont besoin. Parce que lui, on l'avait recroisé sur un autre projet, c'était Woven End, c'est ça, non? Il jouait, lui, il avait remonté un autre groupe qui était venu à Paloma, d'ailleurs, c'était beaucoup moins bon.
2: Le nom du truc.
5: Ouais, je crois que c'est Woven End. Et c'est l'occasion de les recroiser 30 ans après. Donc, c'est un groupe qui a laissé vachement de traces, parce que quand les gens ont vu ça dans la prog, ils ont dit waouh, 16 North Power. Et moi, j'étais un des premiers à être très réticent quand on nous les a proposés, en disant qui veut voir ça en 2026, quoi. Est-ce qu'on est un festival de darons qui se programme des vieux trucs, ou...
3: On n'y pense pas, hein, c'est clair.
5: Et en fait, voilà. Et en fait, ça match. Donc, mea culpa.
2: Léa, tu voulais dire quelque chose?
4: Non, ben, je voulais savoir, toi, ce que tu voulais voir sur Tienal, c'est quoi?
2: Moi, beaucoup de choses, évidemment.
3: Ouais, ça va être un vrai.
2: Il y a plein de choses. Modèle actrice, c'est sûr que je voulais voir. Parce que vraiment, disque du moment, l'année dernière, en tout cas, puis surtout... un énorme groupe qui est en train de buzzer de fou. Dress Like Buzz aussi, j'aime beaucoup. Qu'est-ce que j'aime bien aussi, Les Softs, je suis curieux parce que je suis pas un gros fervent du disque.
3: Ouais.
2: Et apparemment, ils sont censés.
5: Bah, sur scène, partout, il paraît que c'est dingue.
2: Ouais, paraît que sur scène, c'est très bien. Night Trust, évidemment. Et après, il y a des trucs. En fait, j'aime beaucoup la scène irlandaise depuis très, très, très longtemps.
5: New Dad, du coup. Oui.
2: Ah bah, New Dad, Cardinals, ouais. Bleach, Shulk.
4: Il va me dire toute la prog.
3: C'est qu'en fait, on n'est pas. C'est notre problème.
2: Je suis un gros fan de scène irlandaise, en fait, et il y a beaucoup de groupes.
3: Baritalia, t'aimes beaucoup. Moi, je.
2: Ouais,
3: moins,
2: bah, mais
3: t'aimes beaucoup.
2: Anglais,
3: t'aimes beaucoup. Oui, pardon.
2: Mais toute la scène irlandaise qui est présente sur le festival en New Dad, c'est très très quali. Je vous invite à aller voir ça. Mais Scholk, encore une fois, ouais.
3: Au cours Montreuil, ouais, pardon. Du coup, on en parlait en off.
2: Franchement, il y a de quoi vous faire plaisir de dire, mais... un peu avec toute cette programmation. On va s'écouter un groupe.
5: Bah ouais.
2: Du coup, Fat Dog, pourquoi pas.
5: Bah oui, vas-y, plaisir.
2: Voilà, carrément. Fat Dog, donc je disais, qui est un groupe londonien, qui est une espèce de groupe hybride aussi, puisqu'il y a du sax aussi sur scène. Enfin, c'est un peu.
5: C'est le retour du sax depuis quelques années.
2: Ouais, c'est vrai.
5: Vous vous rappelez de Party Dozen l'an dernier ou pas?
3: Ah, moi, tu mets du sax n'importe où tu veux. Je suis à moitié conquis déjà. Je sais pas pourquoi. C'est tellement sexy.
5: Il y a quelques années, c'était pas super hype de mettre un sax.
3: Mais justement, c'est ce côté un peu rétro et le contraste de foutre du sax dans des trucs qui n'ont rien demandé, dans des genres musicaux qui n'ont jamais demandé du sax. Moi, ça m'éclate.
2: Carrément. Le premier album, c'était 2024, c'était l'album qui s'appelait Woof. Hein. On reste dans la
3: thématique du chien,
2: évidemment. Et le nouvel album est en approche. Ils ont sorti un nouveau single aussi qui est très cool. Et voilà, donc, tout simplement, allez voir Fat Dog. On va s'écouter un morceau qui s'appelle King of the Slugs, pardon, de ce premier album de Fat Dog. Et on revient juste après. À tout de suite.
3: À tout de suite.
1: À toutes.

0: On discute en off et on se laisse happer par.
1: Oui, parce qu'il me disait, bah, tant que Ben est détente, c'est que normalement le morceau n'est pas fini. Mais non, ça ne veut rien dire.
2: Moi,
1: en fait.
2: Je m'inquiétais pas. Hein, mais...
1: Non, non, c'est qu'après, juste il va courir à la console et nous faire un petit, fond, un petit fondu, là, tranquille.
0: C'est ça. Fat Dog, donc, avec ce morceau, Kings of the Slungs, sur leur premier album Woof et donc nouvel album qui arrive prochainement. On n'a pas la date encore, mais il y a eu deux singles.
3: Et il y a une paire de singles qui sont sortis. Ouais, ouais.
0: C'est ça, exactement. Ouais. Et bah, ça, faudra le voir, hein, clairement. C'est une espèce de fou, ouais. Truc foutraque complètement barré.
1: Ça va transpirer sec.
0: Yes. T'avais une question du coup, Marion, sur la scène irlandaise, c'est ça ?
4: Ben oui, parce que t'évoquais ça et moi j'avais l'impression que personne n'en entendait parler. Je suis liée à ça parce que Myvol, ça vient de Maev, qui est un personnage dans un cycle d'Ulster, donc la mythologie celte, donc irlandaise. Et du coup, pour moi, il y a eu effectivement Fontaine d'ici. Ben après, moi j'écoute pas vraiment de rock, donc c'est le genre de groupe, tu sais, qui te tombe dans l'oreille par la porte ou par la fenêtre, tu veux écouter ou pas, tu connais Fontaine d'ici, tu vois.
1: Oui,
4: et
1: c'est
4: après, il y a une Icap
1: qui
4: pour moi. Transformer le truc avec toute l'énergie, parce que autant chez Fontaine d'ici je peux pas trouver les marqueurs irlandais, autant chez Nika, frère, alors là tu peux pas faire plus irlandais que ces gens.
0: Et il y a surtout une différence entre le nord et le sud encore,
4: voilà,
0: malgré que le pays soit unifié musicalement
3: parlant. Gaélique surtout.
4: Il parle en gaélique, tout à fait.
0: Yes. Il y a plein de groupes qui reviennent un petit peu, d'ailleurs Fontaine d'ici il avait un petit peu initié sur l'album précédent, là, celui avec Lorraine,
1: Skintyfire. Je sais pas si je prononce bien du coup, mais voilà.
0: Mais ouais, il y a encore un petit peu cette différence avec les groupes du Nord, de Belfast, notamment Shawlk et ce genre de groupes-là, et le côté plus pop, entre guillemets, du reste de l'Irlande. Mais par contre, ils ont cette identité insulaire qui est ultra forte et qui est souvent présente dans leur musique. Ils en parlent tous, d'ailleurs, de leur île et compagnie. Et ça marque vraiment leur musique. Et c'est vrai que cette scène irlandaise, depuis Fontaine d'ici, les gens, enfin, en tout cas en France, commence à s'intéresser à cette scène irlandaise.
1: Alors évidemment,
0: entre du carcan U2,
1: le post-punk est souvent un peu mis sous la loupe parce mais c'est vrai qu'il y a d'autres
3: après
1: trucs,
3: c'est une terre de liberté aussi
1: diffusé, il avait diffusé
3: l'Irlande,
1: sorti un album,
3: comme il y a pas de, enfin quand tu regardes un peu l'histoire irlandaise de la musique, comme c'est une île un peu isolée et qu'il y avait pas de business model pour la musique, ça laisse les groupes beaucoup plus libres, et c'est pour ça qu'on a des trucs qui sont peut-être plus riches ou qui
1: ça
3: ont
1: se fait
3: moins
1: à l'instant et c'est moins marketé,
3: parce qu'il y a pas de, et quand ils débarquent ensuite sur les continents, on va dire, ils sont peut-être plus à même d'exprimer quelque chose, et on se dit, ah, il y a une scène, mais avant tout, quand tu écoutes ces groupes, il y a une scène, mais il n'y avait pas d'économie, il n'y avait pas de modèle, il n'y avait pas de, tu vois, il n'y a pas un réseau de salles, de machin. Et bon, bah, c'est peut-être pour ça que ça leur donne une espèce de liberté de création qui est plus grande qu'ailleurs.
1: C'est vrai.
3: Et moins de compétition aussi.
1: C'est vraiment.
0: On va parler un petit peu tarification, puisque vous êtes encore une fois dans une tarification basse par rapport à d'autres festivals.
3: Alors, je ne sais pas si on peut parler de ça, parce que je ne sais pas si c'est bas. Oui, moi, je trouve que c'est pas excessif. Mais
1: après, c'est compliqué, c'est prendre des points de comparaison, justement, parce que vous êtes une offre un peu à part. Mais
3: voilà, moi, je ne me rends pas compte, parce que déjà, ça fait longtemps qu'on ne paye plus les places. Donc, je ne me rends pas compte de ce que c'est. Et surtout, parce que... Est-ce que c'est quoi le prix ? C'est vrai que ça fait 35€ une soirée pour voir 15 groupes. Alors, j'aime pas faire ce calcul-là parce qu'il est nul. Tu dis pas j'ai payé 1,50€ par groupe ou tout ça. Mais je trouve pas que c'est pas excessif. Après, c'est quand même une somme qu'il faut sortir. Tu viens à deux ou en famille. Mais tu es aux arènes. Tu vois, on va voir qu'une paire de concerts aux arènes.
0: C'est en train de mériter.
1: Ah oui, non, il faut pas aborder le sujet du festival de Nîmes.
3: Voilà, donc si tu veux, voilà. Pour 70 balles, ou même 35€ la soirée, ou 40€ la soirée, tu te fais plaisir, voilà.
0: Ouais, autre le côté musical, il y a toute cette esthétique aussi autour, le côté un peu, do it yourself avec les ateliers. Il n'y a pas que de la musique, finalement, tu vis ton festival un peu différemment. Et je pense que c'est aussi ça aussi.
1: Ça rejoint le festival qu'on avait traité, qui est vers les Alpes.
3: Le Yé.
0: Alors le Yé.
1: Où il y a les tables rondes littéraires.
0: Le Mossan.
1: Mossan, oui, merci.
4: C'est le Wimfest.
0: Le Wimfest,
1: voilà, merci.
0: C'est ça.
4: Wimfest.
0: Le Wimfest, ouais. Puis après, t'as plein de festivals un petit peu dans ces statistiques-là. On parlait justement des transmusicales qui sont encore dans un autre carcan et qui est encore beaucoup plus gros que ce que peut faire Tinel dans la programmation et tout ça. Mais on est un peu là-dedans. La route du rock est un peu dans cet esprit-là. Je pense que les gens aussi ont besoin de ce côté reconnexion, faire des trucs un peu simples, même hors musique et tout. Et je pense que c'est votre credo et c'est en tout cas très bien.
3: Non, moi je le redis, je l'ai beaucoup répété, mais on a fait le festival sur lequel on aurait adoré aller. Donc c'est aussi par constat de ce qu'on a vécu pendant des années en tant que festivalier qu'on s'est dit, le jour où on avait prévu de faire un festival, bon à l'époque pas cette taille là mais on était common people et on voulait faire trois soirs avec trois groupes, ça faisait 9 groupes et on était heureux quoi. Et oui, non, mais il faut se mettre dans la peau de ce qu'on avait, dans les ambitions qu'on avait avant de rencontrer Fred et que Paloma arrive. Mais on s'est dit, bah, si on doit faire un festival, c'est celui où on aimerait aller, quoi. C'est celui qui nous proposerait pas. Alors, des fois, on réussit pas, mais celui où tu passes pas 4 heures à faire la queue pour aller aux toilettes, celui où tu mets pas 25 minutes pour rejoindre une scène improbable. Voilà. Déjà, alors ça, on a toujours des bugs. Hein. Alors, cette année, il y aura plus de food trucks, je le dis, ça fait partie des nouveautés.
1: Il y en avait déjà 2 ou 3, non ?
3: Non, mais là, il va y en avoir 5.
1: Voilà.
3: Et plus le point, le point chaud là, dans Paloma. Mais voilà, on a essayé de construire ça et donc ça nous ressemble un peu aussi. Donc c'est celui où on aime aller. Il n'y a pas de raison qu'on en fasse un autre. Quoi.
1: Et donc combien ça coûte ?
0: Eh ben, si tu veux prendre le pass de jour, c'est moins de 80 euros. Donc franchement, c'est clairement très très attractif, même si ça reste un coût pour, tu disais, les familles de 4 personnes.
3: Oui, parce que ça reste rien, mais c'est un rien qui aujourd'hui, on sait que ça, c'est pas rien. Voilà.
0: Bah oui, clairement. Cette politique actuelle de.
1: Mais c'est bien, c'est presque complet. C'est écrit sur le site.
3: Alors ça commence à se rapprocher, ouais.
1: Parce qu'il y a un petit encart tout jaune, tout orange, il est marqué presque complet.
3: Oui, on commence à être proche de. L'an dernier, on y était arrivé. Donc on a grossi la jauge en fonction de ça aussi.
1: D'accord.
3: Donc ça prendra peut-être un peu plus de temps, mais de toute manière, les gens sont encore. J'ai encore rencontré des gens cette semaine qui disent mais on n'a toujours pas pris nos places. Là, je bosse dans un cowork tout à l'heure. Ils disaient il faut que j'aille prendre ma place. Mais après, je dis bien sûr, tout le monde fait comme ça.
1: Ouais.
3: Il n'y a que dans des. Au festival des arènes, il ne faut pas en parler, je sais. Mais,
0: on peut en parler si tu veux, mais pas maintenant.
3: Non, mais si tu veux voir Céline Dion ou Rosalia ou Taylor Swift,
1: oui,
3: t'as intérêt.
1: Le 13 avril à minuit, oui.
3: Voilà, Tinal, tu as des chances que d'avoir qu'un jour avant, il y a encore des places. Quoi.
0: Voilà. Tu veux qu'on se passe un groupe qui tu voulais nous présenter
1: je vous ai parlé de Levitation Room, mais bon, on va essayer de mettre une ambiance un petit peu plus groovy. Je sais pas, j'hésite. Bon, sinon Levitation Room, tu veux qu'il les présente un tout petit peu.
0: Vas-y.
1: Le quatuor du coup de Los Angeles que j'aime beaucoup parce que on retrouve justement cet esprit un petit peu de musique, cette espèce de bain de rêverie très psyché 60s dans l'esprit jusqu'au visuel même. Il y a quand même une douceur pop. Des guitares affûtées, je pense que ça risque d'offrir un petit moment hors du temps et hors époque même, avec cette patte rétro qu'ils ont, et je pense que ça va être vraiment, vraiment cool, cette formation qui date de 2012, qui s'est montée autour de Julian Porte, qui voulait vraiment tester cette aventure du psychédélisme, avec 2 projets différents, en recrutant des volontaires via Facebook, le nom du groupe sonne un peu prise de substance, évidemment, Levitation Room, on pense à le fait de planer, Levitation Session qu'on connaît aussi, donc vous avez un petit peu tout le mood et toute l'ambiance un peu esthétique et un peu d'ambiance tout court que vous allez retrouver dans la musique de ce groupe, mais c'est un des ovnis, je trouve, en tout cas en termes de propositions un peu anachroniques du festival et que j'ai vraiment envie de voir évoluer. Du coup, il n'y a que cet album, qui est ce troisième album, le dernier en date, qui est sorti en 2024, qui s'appelle Strange River. Et pas d'autres actus pour le moment. Donc, je pense qu'ils vont défendre encore beaucoup de morceaux de ce dernier album, et évidemment de plus anciens. Mais en tout cas, qui est vraiment très chouette, que je me suis écouté plein de fois, avec cette pochette très Salvador Dali un peu dans l'esprit.
0: Ah ouais, à fond.
1: Voilà, que j'aime beaucoup. Donc, c'était l'occasion de s'écouter un de ces morceaux et d'avoir un petit peu ce mood un peu groovy, psyché, un peu planant. Dans l'émission, avant de repartir un peu dans le dur avec ou les groupes du vendredi ou les groupes du samedi, mais en tout cas quelques minutes pour Levitation Room. Je voulais qu'on s'écoute le morceau Cool It Baby que tu as sur ce dernier album, et on se retrouve juste après pour la suite de cette émission spéciale Teen Halls. À tout de suite.

0: de retour pour cette spéciale Disney Love Song Festival et belle journée, puisqu'on rappelle qu'on est aussi pour parler du off, toujours dans l'émission, donc jusqu'à 23h, une émission spéciale un petit peu particulière.
1: Et vous venez d'écouter Levitation Room avec un morceau qui s'appelait Call It Baby et qui fera partie de donc, cette programmation du vendredi de Teen Halls. Et voilà, comme vous avez entendu, hein, si vous voulez retrouver ce groove, cette patine un petit peu 60s, psychédélique, et puis les membres, je pense, doivent être très attachants à avoir évolué sur scène. Pour la petite anecdote, en plus, il y a les membres ont des anecdotes à raconter souvent par rapport aux ovnis, par rapport aux choses un peu surnaturelles, puisque certains membres du groupe auraient vu des ovnis et vécu des attaques de fantômes. Donc voilà, donc tu vois un peu tout le délire, on s'appelle Levitation, on fait du psyché, on voit des fantômes et des extraterrestres.
2: Bon, on voilà, a compris quoi.
1: Voilà, ouais, voilà. Je pense qu'ils seront, ils seront cool sur scène.
0: Bah, comme leur musique finalement.
1: Voilà.
0: Yes.
1: Tout est raccord.
0: Est-ce que c'est difficile d'ailleurs, autant le off que sur le in, mais de monter une programmation comme ça? Est-ce que vous avez eu. Est-ce que c'est compliqué sur le temps ou finalement c'est facile d'accrocher des groupes, ce genre de truc-là? Alors, je sais que maintenant le festival a commencé à avoir une petite notoriété, donc c'est peut-être un peu plus facile maintenant, non? Comment ça se passe?
3: Alors j'allais te dire, ça pourrait être facile si on était seul sur le marché, et l'an dernier on a été en galère parce qu'on était sur des dates un peu différentes de ce qu'on fait habituellement, donc là l'an dernier pour Beau Week-end on avait un peu galéré. Ça avait été plus compliqué parce qu'on avait en face de nous d'autres gens qui avaient d'autres moyens et les groupes faisaient d'autres choix. Cette année, on est retourné sur les dates de Primavera, donc ça aide un peu, parce que même si tu ne peux pas te payer les 50 premières lignes de Primavera, parce que c'est plus possible, il te reste les 70 autres lignes de noms possibles de groupes obscurs, mais que nous, on aime, qu'on chérit tant. Ouais. Donc c'est un
1: et
3: peu plus simple.
1: Et
3: qui sont encore accessibles. Enfin, oui, qui peuvent être encore accessibles. Voilà. Alors, il y a cette possibilité, après... Je ne parle pas que des cachets. Est-ce que les groupes, est-ce qu'ils restent, ils repartent? Souvent, ils font un petit tour, ils repartent à Porto la semaine d'après parce qu'il y a le Primavera à Porto. Et puis après, ce qui est plus compliqué, c'est d'arriver à convaincre certains. Cette année, on avait, par exemple, on était sur Lambrini Girl, par exemple, qu'on aurait adoré faire. Et puis, elles étaient à Barcelone, mais elles ont fait du coup, elles préfèrent faire 4 jours off. À la mer, à Barcelone.
1: Ah bah oui.
3: Et je peux les comprendre en même temps, mais en même temps je peux comprendre parce que
1: mais
3: c'est
1: ça aurait été quelque chose quand même.
3: Ouais, et tu dis si proche et si loin, voilà. Mais voilà, mais oui, ça reste compliqué même parce que on n'a pas des millions à dépenser en artistique.
0: C'est quoi le budget du festival à peu près?
3: Je sais pas si je peux en parler, mais en tout cas pour te donner un ordre d'idée, je vais te répondre autrement. Aujourd'hui, tu peux payer des groupes entre 2500. Et le plus qu'on va payer, c'est autour d'une trentaine de milliers d'euros.
0: D'accord.
3: Voilà.
0: Quand même.
3: Donc, si tu veux, tu as une marge entre ça. Et ça, on est sur vraiment des tout petits... Enfin, je ne devrais pas le dire parce que c'est presque... Ça fait mal à la tête, mais ce n'est pas des gros cachets.
1: Oui, donc, évidemment. Voilà, on ne se rend pas compte, mais il y a des groupes qui sont très chers à faire jouer. Et là, du coup, tu nous as parlé du delta.
3: Chez nous, le delta, là, il est entre à peu près ça. Ouais.
1: Et voilà, à multiplier par le nombre de groupes qui est quand même assez conséquent sur le festival. Donc ça va,
3: et c'est notre enveloppe maxi, ça. Et on ne peut pas en mettre beaucoup des enveloppes maxi, parce que sinon, tu vois, 30 groupes x 30, ça fait 900, quoi. Donc ça ne marche pas. Donc ce n'est pas le budget. Ne faites pas ce calcul-là. On est plus à des groupes. Voilà, il y a des groupes que même...
1: Quelques milliers d'euros.
3: Oui, en fait, j'ai été très surpris pour certains groupes que pour avoir vu d'autres trucs, je me suis dit, quand j'ai vu les tarifs de certains, je me suis dit, tiens, bah,
1: celui-là, ça va piquer.
3: Ouais, non, mais en fait, moins. Et puis d'autres, oui, qui peuvent être un peu plus... On avait demandé des groupes, pas cette année, mais d'autres années, où il y a 6 chiffres, quoi. L'annonce est 6 chiffres, donc ça commence à faire mal, quoi.
1: C'est fou. Hein.
0: Et ça discute des fois sur le tarif et tout?
3: Ça se discute, mais quand tu pars à 6 chiffres, la discussion, elle est compliquée déjà, si tu veux, même si tu vas gagner... Mais en fait, je sais pas, à un moment, c'est ton esthétique, soit t'as ce budget-là. Nous, c'est moins ce qu'on veut faire aujourd'hui. On veut pas faire des grands noms, on veut faire ce qui nous plaît déjà. Et puis on essaye de se faire une raison, de fabriquer aussi une histoire. Tous ces groupes, il faut qu'ils racontent quelque chose, c'est pas qu'une liste de noms. C'est ce qu'on aimerait, c'est que, tout à l'heure je te parlais de discussion entre les artistes, les équipes, mais en fait, les groupes aussi, il faut qu'ils discutent entre eux et que ça fasse... Tu vois, c'est comme faire une espèce de recette de cuisine. Tu peux avoir plein de trucs bons, si tu mets tout ensemble, des fois, ça peut être pas terrible. Donc, il faut aussi raconter ça. Et puis après, voilà, il y a des fois des petits coups de cœur où on se dit, bon, allez, on casse la tirelire et on va la rattraper ailleurs. Mais on n'a pas la marge de manœuvre.
1: Évidemment.
3: C'est pas évident. Il y a des groupes qui, aujourd'hui... Tu vois, on avait demandé... Enfin, on n'avait pas demandé parce qu'on savait que c'était pas possible. Mais... Il y a un groupe qu'on suivait depuis longtemps, et je ne vais pas citer le voilà, mais tout le monde voilà, voulait un peu le nouveau Idols. Mmh. Et ben, il fallait donner plus de 130 000. Hein.
0: D'accord.
3: Donc 130 000, ouais, qui possible. Peut payer 130 000
1: après, ça, c'est encore un autre débat qui n'aura pas lieu ce soir, mais c'est fou de se dire que jouer ne coûte pas aussi cher. Donc, qui établit ces prix pour dire qu'un
3: artiste... Oui, mais ça n'en est rien, 130 000, c'est rien, si je te donne le cachet de Taylor Swift ou de Beyoncé.
1: Ou
0: de
1: Skrillex.
0: Ou de Marion, peut-être qu'il y a 6 chiffres.
1: Mais c'est là où c'est un autre truc, c'est un autre... C'est qu'à un moment donné, c'est vraiment on marchande la musique, c'est vraiment un marché de l'offre et de la demande.
3: De toute manière,
1: c'est...
3: la marchandisation de la musique, elle a commencé il y a longtemps. Dès qu'il y a les grosses marques, des AEG, j'ai oublié les noms, mais certains qui rachètent des pans de musique, qui rachètent des labels, qui rachètent des festivals, à un moment, tu te retrouves dans une marchandisation, comme dans l'art, comme dans. Voilà,
1: bien sûr. C'est ça que des fois, salles. On en parlait en off, peut un petit peu, pas décevoir, mais du coup, un peu. Ça décevoir un peu quelque part, parce que là, ça te ramène au fait que toi, le passionné de musique, il voit ça comme un truc qui vient de l'envie, la passion. Et voilà, tu te dis, putain, mais en fait, tu es naïf, parce qu'en fait, derrière, il y a du business, il y a des comptables, une affaire de négociation au téléphone, et on parle même pas de musique et de rien du tout. Ouais.
3: Bah, parfois, c'est la demande que tu as. Tu fais, je m'intéresserai à ce groupe parce qu'il y a des dispos, et la réponse en face, c'est de te dire, qu'est-ce que tu proposes? Et ça, ça veut dire, qu'est-ce que tu as comme enveloppe? Et ça, il faut s'y faire. Après, c'est un peu. C'est vrai que quand toi, tu rentres. Moi, je suis venu par la porte de la passion, comme tous les gens qui sont sur mon tour de cette table. Et tu rentres comme dans une boulangerie où tout est possible, tout est là, tout est bien offert et bien rangé. Mais il y a plein de choses qui ne sont pas accessibles. C'est là, tu peux le voir. Et il faut accepter. Mais après, ce n'est pas si grave. Des fois, ça fout un peu les boules. Et après, tu dis, c'est comme ça, c'est un capitalisme, un libéralisme terrible, même là. En fait, même dans les choses pour la passion, pour lesquelles on peut, tu vois, tous les jours, on y met de la passion, mais là, il y a de l'argent. Comme ça, finalement, c'est un autre milieu, mais c'est le même qu'ailleurs. Hein,
1: Mais le fait, l'intérêt qu'il y a, qui est le fait que vous êtes des passionnés de musique, qui suivez la musique et l'actualité, qui avez une oreille un petit peu partout. Et c'est là où justement vous allez tirer votre épingle du jeu là-dessus, sur ce business autour de la programmation d'artistes. C'est que vous sentez déjà un petit peu sur les groupes, comme on dit souvent nous dans l'émission, ceux-là, il faut les suivre. Ceux-là, il y a quelque chose qui est en train de se passer. Ils ont vraiment quelque chose à proposer. Je pense que beaucoup de médias autour sont en train de s'en rendre compte, etc. On va essayer de les attraper tant que c'est encore possible. Et justement, rappeler aux gens que ce festival Teen Halls, c'est l'occasion de voir des groupes que peut-être que vous n'aurez plus l'occasion de manière logistique d'aller voir après, ou même, tout simplement, c'est des groupes qui rempliront soit des grandes salles, soit ce sera cher, ce sera... Voilà.
3: Ouais, c'est le message qu'on martèle depuis des années. C'est-à-dire que nous, on veut défricher, en plus, d'autant plus dans les nouvelles éditions, là, depuis l'an dernier, mais on a toujours fait ça. Nous, notre but, c'est de mettre en avant des groupes auxquels on croit. Mm-hmm. Après, ça peut être des comètes, hein, elles passent, et des fois, on n'a plus rien derrière, mais il reste un souvenir, un beau souvenir. Mm-hmm. Parfois, ils passent, et d'un coup, pouf, il faut se rappeler qu'on a eu Fontaine d'ici dans le patio, et qu'aujourd'hui, ils remplissent des stades. Non, mais tu vois, il y a ça.
1: On parle de... Bon, après, bon, je ne sais pas, Calavar était déjà installé, mais bon, il y a
3: plein de groupes qui sont passés comme ça. Jungle, par exemple, qui sont devenus énormes. Et puis tu te dis, ceux qui y étaient s'en souviendront, et puis les autres savent même pas que ça existait, c'est pas si grave. Mais à l'arrivée, quand on compare les éditions d'avant 2019, jusqu'à 2019, où on avait d'autres budgets, où on pouvait booker peut-être d'autres grands noms, on n'a pas plus rempli la jauge qu'avec une offre comme on a aujourd'hui, en fait. Et c'est ce qui montre que finalement, ce que les gens aiment,
1: C'est de vous faire confiance, en
3: fait. Oui, et puis c'est venir à un événement, en fait. Si tu fais venir Phoenix, il va y avoir les fans de Phoenix, ils viennent. Mais si c'est pour qu'à la fin du concert de Phoenix, tu as un tiers de ta jauge qui se barre parce qu'ils sont venus voir Phoenix, c'est un peu nul pour toi. Parce que tu dis, les gens, ils ont payé 35 balles pour voir Phoenix, qui n'est pas très cher.
1: Ouais.
3: Toi, ça t'a coûté un bras. désolé, Phoenix, mais enfin, c'est pas donné à Phoenix.
1: Ah oui, bien sûr, mais false, etc.
3: À l'arrivée, tu te dis, est-ce que j'ai fait une meilleure opération que de prendre 5 ou 6 groupes, voire 10 groupes, pardon, ou 20 groupes que tu peux payer avec le cachet de Phoenix, qui vont donner autant de découvertes, de magie et de curiosité aux gens qui peut-être n'écouteront jamais ce groupe chez eux, mais ils reviendront avec des souvenirs plein la tête. Peut-être qu'en effet, tu vois, on parlait tout à l'heure en off de M.A.O. Cormontreuil, c'est un truc que tu vas voir sur scène, c'est très dansant, machin. Peut-être que les gens ne vont pas se mettre ça chez eux, et encore que peut-être si, peut-être le dimanche matin pour se mettre la pêche. Mais si on a fait ça et que ça marche comme ça, c'est déjà pas mal.
1: Bien sûr, je trouve
3: que c'est pas mal. Le rapport, tu veux, entre la dépense...
1: Je vous dis, au fil des années, vous avez une légitimité dans le cœur du public qui vous suit, ou qui a déjà fait des éditions, ou qui a vu qui vous programmiez, et qui s'est dit, tiens, t'as vu, c'était à Tinol, ça, l'année dernière, maintenant, t'as vu ce que c'est devenu. Vous avez une légitimité, du coup, de se dire... Je ne les connais pas, mais je leur fais confiance. Ou même justement, enfin, vous voyez peut-être sur les Blind Pass, peut-être.
3: Il y a ça, mais il y a plein de gens. Tu vois, j'étais encore avec une paire de collaboratrices tout à l'heure qui me disaient, moi, de toute manière, je ne connais rien, mais on y va quand même. Oui. Chaque année, c'est super. Bon, oui. Moi, quand j'entends ça, je me dis, c'est super parce que les gens sortent, sont
1: on
3: curieux.
1: On retrouve le festival, on retrouve l'ambiance. Mais pour ceux qui sont en plus passionnés de musique et qui veulent essayer de trouver des trucs costauds, je vous dis, il y a un moment, il y a une espèce de confiance qui se met parce qu'on se dit, les mecs savent, les mecs sont dans le milieu, enfin, les mecs ont des oreilles un petit peu partout sur la musique alternative, sur ce qui se passe. Si eux sentent que ça, c'est intéressant à programmer, on va en profiter, c'est près de chez nous, parce que qu'est-ce qui peut se passer ? Et ça se vérifie même dans des gros festivals. Bah, je sais pas, toi et moi, on a vu sur des toutes petites scènes des gens comme Florence and the Machine, Avenue Beaters, etc., sur un petit coin, sur une petite scène qui est l'équivalent de votre Mosquito ou quelque chose comme ça, et c'est des gens maintenant qui remplissent des salles monstrueuses à des prix pas possibles. Donc c'est aussi votre mission, et le fait que vous avez une légitimité, c'est de découvrir
3: après,
1: des choses.
3: C'est présomptueux de penser que ça va marcher, hein. Nous on propose des trucs, on propose 30 groupes sur des millions qu'il en existe, c'est peu. C'est une toute petite, c'est une petite carte postale de ce que la musique indépendante ou
1: évidemment.
3: Mais
1: vous avez fait la loupe dessus.
3: Voilà. Mais on a fait un petit focus dessus. Voilà. Et puis l'année d'après, on pourra en faire un toutes les semaines. Ouais, parce qu'aujourd'hui, tu pourrais presque en faire un toutes les semaines.
1: Pour faire un choix à un moment donné.
3: Voilà, mais
1: vous avez ce truc de petit à petit de proposer ça, de proposer peut-être de faire la loupe sur des groupes à côté desquels on serait passé. Ou justement de se dire, c'est maintenant l'occasion de les voir, parce que
3: tu as raison.
1: Ce sera beaucoup plus compliqué les années d'après, ce sera beaucoup plus cher, beaucoup plus loin.
3: Mais même sans ça, Marion tout à l'heure le rappelait en off, elle disait, vous avez fait Vince Staples, Slow Tie, je te disais Danny Brown et JPEG Mafia, ces quatre-là, dans le rap game, c'est juste de la lourdeur pas possible. Et les gens qui étaient fans, je pense qu'ils se sont régalés, et quelle chance de voir Danny Brown en vrai, parce qu'aujourd'hui, le mec, il est comme ça, JPEG Mafia, n'en parlons pas. Et après, à l'arrivée, tu dis, il fallait être là, on l'avait senti, il y avait un truc.
1: Peut-être que
3: ça allait être nul, mais moi, on s'était régalé. Et on nous l'avait parfois reproché en disant, vous faites rentrer des trucs de rap, c'est pas machin.
2: Mais c'est plus que du rap.
3: Ouais,
2: et
3: c'est ce qu'on leur disait.
2: C'est du punk aussi.
3: Je sais pas ce que ça veut dire, ça veut rien dire. C'est des gens qui viennent, qui sont engagés, qui balancent un truc. C'est aussi punk parfois qu'un groupe punk. Quoi.
1: Comme tu parlais de ton plat de cuisine, c'est qu'il y a un lien en général tout le temps entre ces groupes-là. C'est que oui, frontalement, t'as l'impression que c'est du hip-hop, mais il y a un lien avec une esthétique punk autour. Et du coup, qui fait qu'il y a une cohérence avec le groupe d'après et les groupes autour qui sont plus rock, plus soul, plus machin. Mais il y a toujours quelque chose qui fait qui relie ces groupes entre eux.
3: Enfin, il y a surtout de la diversité. Moi, je ne peux pas imaginer qu'on regarde 15 groupes de guitare, les mecs qui balancent 15 Mogwai ou 15 Dinosaur Junior dans la soirée. À un moment, tes oreilles, elles saignent et elles n'ont pas besoin.
1: C'est clair.
3: Et c'est très bien, mais la musique est tellement riche que
1: on a
3: seulement deux soirs pour présenter. Donc c'est très, très peu sur une année. Donc on venait parce que c'est vraiment une vraie. C'est
1: pluralité musicale.
3: Ouais, c'est surtout ça.
0: On se refait une interview musicale. Eh bien, on va s'écouter Modèle Actrice, qui est pour moi un des groupes qu'il faudra voir aussi.
3: Je valide pleinement.
0: Pour le coup, ils sont de Boston, si je dis pas de bêtises.
3: Ouais, Boston, ouais.
0: C'est une espèce de groupe aussi.
3: Qui sont là depuis longtemps, ce qu'on oublie. On pense que c'est un nouveau groupe, mais ça fait au moins 2000. Oui, j'allais dire, ça fait au moins 10 ans et ça m'étonne que ça ait pas marché avant.
1: Ils sont basés à Brooklyn.
0: Ils ont deux albums pour le moment, mais c'est vrai que ça existe depuis un petit moment. Ils ont toute cette culture LGBTQIA+, queer, etc., qui est très présente dans leur musique et dans leur attitude, pour le coup. Et c'est très prenant, c'est ultra dansant, c'est punk.
3: Ouais, c'est surtout ça. Je me dis, ça, on va danser là.
1: Et puis le charisme, le frontman.
0: Cole
1: Hayden, avec toujours cette sensualité, il sert beaucoup de son corps. Il y a toute une esthétique lui déjà est une esthétique du groupe et donc ouais, ce sera super intéressant. Il y a un morceau qui s'appelle Poppy en plus.
0: C'est vrai, il y a un morceau qui s'appelle Poppy, oui, voilà. Qui est ton pseudonyme absolu.
1: Exactement.
0: On va s'écouter le morceau de ce dernier album qui s'appelle Pirouette, qui est sorti milieu d'année dernière à peu près, qui s'appelle Cinderella, qui est clippé aussi, qui est mortel. Et on vous invite évidemment à venir danser, aller les voir à ce festival. On revient juste après, tout de suite.
1: À tout de suite.

0: modèle actrice avec ce morceau qui s'appelle Cinderella, qui est clippé d'ailleurs, allez le voir, il est complètement fou dingo ce clip. Et voilà, le groupe s'appelle Modèle Actrice, l'album s'appelle Pirouette, et vraiment on vous invite à aller voir ce groupe qui est clairement un ovni, qui jouera le vendredi. Et voilà, un esprit un peu noise, un peu post-punk, un peu électro, un peu techno, enfin voilà, c'est un peu queer aussi.
1: Ils ont sorti un EP là d'ailleurs récemment.
0: Ouais, EP 3 titres,
1: Swan Song.
0: Qui j'ai pas encore, j'ai pas jeté l'oreille encore dedans, mais...
1: C'est des compos, enfin c'est des compos qui proviennent des sessions d'enregistrement de Pirouette,
0: okay,
1: hein, du coup.
0: Très bien, bah, mais, voilà. Écoute, j'ai réécouté.
1: Ils ont fait une tournée US avec Interpol quand même.
0: D'accord.
2: Bon, alors, Interpol, c'est pas le meilleur truc qui soit aujourd'hui. Quand même,
1: allez, on va attaquer les débats ce soir.
0: Non, mais puis surtout, je vois pas l'affiliation entre
2: mais
0: les
2: deux. Oui, mon oncle.
1: C'est ma surprise, c'est pour ça que je me le suis marqué, parce que j'ai dit, c'est bizarre, mais en tout cas, c'est cool pour eux, parce que forcément, c'est toujours une audience.
2: Ils étaient pas les mecs les plus drôles en plus.
1: Une audience supplémentaire.
0: Ah, bah, Interpol, mais, ouais, ils sont de ça. De...
2: Ouais, ils étaient pas très drôles quand on les avait reçus.
1: Ah ouais. Ah bon, d'accord.
0: C'est vrai qu'ils étaient venus
2: en 2014,
0: ouais,
2: quoi.
0: Ça remonte à une paire de...
2: 2014 ou 2015. Ouais.
1: C'est vrai que ça, des fois, c'est un truc. C'est pour ça que j'hésite souvent à discuter des groupes avec les organisateurs et les choses comme ça, parce que vous les voyez.
2: Bah, tu les vois agir après. Mais
1: et
2: bon,
1: comme
2: après,
1: on a peur d'être
2: parler,
1: déçu, comme on est... après, moi, c'est, bah, Interpol, peut-être plus toi, peut-être Interpol.
0: Ouais, mais j'ai eu ma période, oui, avec
2: les deux premiers albums étaient
0: album,
2: vachement
0: bien. Ouais,
2: c'était
0: super bien.
2: C'était très solide, pas de problème.
1: La voix charismatique et tout, enfin, c'était quand même quelque chose. Et puis, mais c'est vrai qu'à chaque fois, c'est l'appréhension de discuter avec vous, parce qu'on se dit. Ils sont comment et trois petits points et après le groupe qu'on aime bien et en fait non, c'est des gros cons.
2: Parfois tu as pas l'occasion de les rencontrer pleinement mais
1: ça
2: parfois,
1: casse quelque chose.
2: Parfois trop.
1: Après évidemment c'est contextuel donc on oui, les oui. voit, enfin on prend et en laisser, on le sait. On entend toujours quelqu'un qui t'a dit oh, j'ai croisé l'autre, je faisais mes courses, il y avait des trucs qui étaient là, il m'a même pas dit bonjour. Ouais, évidemment
2: non,
1: que c'est contextuel.
2: Non,
1: parce
2: c'est
1: que,
2: après
1: voilà.
2: C'est la manière d'agir et de se comporter, ça c'est encore autre chose.
1: Ouais.
2: T'es juste un
1: là-dessus artiste. Aussi, vous pouvez être déçu. En fait, c'est ingrat comme
2: ah ouais, bah, je sais pas parce si c'est ingrat parce qu'il y a des, tu sais, il y a des très belles rencontres
1: non, mais
2: aussi.
1: C'est,
2: donc,
1: il est fruit de déception. C'est pas ingrat parce que justement, au contraire, vous êtes dedans.
2: C'est et une chance quand même.
1: Mais... passionné, c'est génial. Mais
2: après, c'est humain. Hein, les gens sont. C'est pas parce qu'ils sont
0: pas
2: artistes.
0: Gens,
2: ouais.
1: Mais c'est vrai que des fois, vous devez avoir des petites, des espèces de petites déceptions comme ça. Là, tout à l'heure, on parlait de tout ce qui est argent, business autour de faire venir un groupe. Ça, c'en est une. Et puis de deux, vous rencontrez ces gens que vous
2: après,
1: aimez.
2: C'est normal qu'ils gagnent leur vie, hein. C'est un métier,
1: non,
2: ça je suis d'accord. Après, c'est... il y a
1: des
2: ordres.
1: De oui, petites voilà. déceptions ouais. qui peuvent arriver chez le passionné de musique qui a voulu ces groupes, qui les a écoutés pendant des années,
2: ouais,
1: écoute, qui les
2: moi,
1: voit en face.
2: J'ai, enfin, dans les groupes que j'ai vraiment aimés, j'ai jamais été déçu. Tu vois, dans ma vie, si je voulais voir quelque chose, il y avait, bon, il y avait Pavement qu'on a vu, mais qu'on n'a jamais. On l'a vu lui. Mais pas sous la forme Pavement. Mais dans ma vie, je voulais qu'on fasse venir au moins un Sonic Youth. Bon, ça s'est pas fait parce qu'ils avaient splitté, mais on a quand même eu Thorsten Moore et Lee Rinaldo.
1: Ouais.
2: Et ces gens-là, pour les avoir rencontrés plusieurs fois dans ma vie, dans des endroits différents, à des époques différentes, c'était vraiment des gentils et des gens très agréables. Et on avait aussi dans l'idée un jour de faire Me Donner. Moi, c'est un de mes groupes, je sais pas, avec Mathieu, on partage ça, mais... c'était un groupe que, voilà, qui m'a fait aimer, rentrer dans la musique grunge avant Nirvana, c'était Me Donner, quoi. C'était le groupe Donner, quoi. C'était le groupe, il y avait Nirvana qui était un peu l'arbre qui cachait la forêt.

0: de parler guitare, de parler. Les gars, c'est des... même aujourd'hui, c'est des passionnés, c'est des grands gamins. Enfin, j'aime pas dire ça parce que ça dénigre, mais c'est des gens qui ont toujours été ça. Et ça me faisait plaisir parce que j'ai tellement aimé ce groupe, il m'a tellement fait rêver. Enfin, rêver. Voilà, je me suis dit, ça, c'était vraiment un groupe indé.
1: Là, c'est l'exemple inverse, c'est que là, ça a concrétisé tout ce que
0: je me suis dit quand même. Voilà. Et on avait rencontré comme ça les filles des Breeders, que tu peux imaginer avec des têtes, elles pourraient avoir des têtes comme ça qui passent pas dans les portes, et elles étaient mais tellement gentilles.
2: Mais ça se voyait sur leur scène d'ailleurs, hein, sur scène quand tu.
0: Ouais, ouais, très accessibles. Elles étaient venues deux fois en plus, elles se souvenaient de mes enfants, elles avaient demandé à un de mes fils si elles voulaient un morceau particulier pour les balances, donc ils avaient joué un morceau particulier. Et on a été montés sur la scène avec elles et tout. Mais tu dis, c'était des mamans en même temps, c'était des. Et là, tu dis, quelle chance, tu dis, c'est les Breeders quand même. Ouais. C'est bizarre. Mais
1: à notre niveau, nous, tout ce qu'on fait quand on les rencontre, c'est des interviews. Et c'est vrai que c'est un truc qu'on s'est souvent dit avec Ben, c'est qu'en fait, on a souvent eu plus cet esprit que tu dis très humain, simple, chez des grosses têtes qu'on a interviewées, des gens qui ont accepté l'interview avec un petit média comme nous, mais ou alors c'était un espèce de petite conférence, on va dire. Mais c'était surprenant de voir qu'ils avaient beaucoup plus de simplicité, eux, beaucoup plus d'allant et de chaleur et d'accessibilité que des groupes émergents, des groupes un peu naissants qui n'ont pas encore fait leurs preuves et qui naissent juste, enfin, qui n'en sont qu'au moment du buzz, entre guillemets, et qui étaient beaucoup plus froids et beaucoup plus. C'est assez surprenant de voir ça.
0: Après, souvent. Il faut imaginer que ces groupes sont sur la route. Non, mais des fois, ils sont sur la route, ouais, ils enchaînent, il y a la fatigue. Il y a des jours où.
1: C'est même moi qui te le disais, il faut contextualiser ça.
0: Tu as des jours sans. Enfin, voilà, il faut essayer de tempérer.
1: Mais on sent en l'humain, et on s'est jaugé l'humain à force, de voir que. C'est il y a un peu de boulard derrière et que des fois on est à demi déçu de se rendre compte que bon bah ils font de la bonne zik mais oh, c'est pas le meilleur affect et des fois bah c'est pas proportionnel justement comme tu disais à la carrière, à la longévité,
0: ça veut rien dire, voilà.
1: Et au contraire on a remarqué que c'était même inverse, c'était souvent on avait des grosses têtes, des stars entre guillemets, enfin en tout cas des gens qui tournaient à l'international qui avaient une simplicité beaucoup plus incroyable que des jeunes groupes très très nationaux, voilà, qui font leur petite place sur Hexagone et qui ont déjà une espèce de.
0: Après, il y a des gens qui sont très mal à l'aise aussi. Hein. Oui. Moi, je me rappelle avoir rencontré plusieurs fois, en plus, on a rencontré plusieurs fois Jemasis de Dinosaur Junior, qui est notre demi-dieu à nous, les gens qui aiment la musique indé et le skateboard, parce que c'est où je viens. Donc, skateboard, puis Dinosaur Junior. Nous, on a découvert Dinosaur Junior dans les vidéos de skate des années 80, fin des années 80.
1: C'est
0: donc, si tu veux, c'est générationnel. Quand tu sais que ce type t'a fait rêver sur des bruits de skateboard et t'avais ça dans tes oreilles, ben quand on l'a rencontré, en fait, c'est pas le type le plus accessible du monde parce que en fait, il est pas sociable, il est pas à l'aise en société. Et on était avec lui en backstage au Pointu, par exemple, avec les gens de Slowdive. Heureusement, il y a les gens de Slowdive qui se connaissent, ils se connaissent tous bien. Donc on parlait Bicross avec le mec de Slowdive. Heureusement, on a pu discuter avec lui, mais tu sens qu'il en dehors de ses bases et des gens avec qui il est à l'aise, tu sens qu'il n'est pas du tout, il n'est pas fait pour ça. Donc forcément, quand tu viens te lui dire, vas-y, le gars, il est tétanisé. C'est pas qu'il te déteste, c'est juste qu'il marche. Tu as l'impression qu'il n'est pas fait pour le grand public. Quoi.
2: On est dans la dernière ligne droite de cette émission. On vous rappelle, c'est une émission un peu particulière de 3 heures donc sur l'éventail que peut proposer ce festival cette année, le This Not a Love Song Festival, et ce beau week-end et ce off aussi, belle journée. On fait un bisou à Marion et Léa qui viennent de nous quitter pour la fin de l'émission. On leur fait de gros bisous et encore merci.
1: On les remercie encore de leur présence.
2: C'était très très cool. On va parler de Manet Trust un petit peu parce que c'est quand même une des grosses têtes d'affiche de cette édition 2026. Manet Trust, c'est la deuxième fois, je crois, qu'ils
0: viennent. Ils étaient déjà venus en 2019.
2: Ils étaient déjà venus en 2019.
0: Ils étaient beaucoup moins connus.
2: C'est ça, ils étaient beaucoup moins connus. Alors, c'est un groupe du Canada,
1: Manet Trust. Je pense que je te disais tout à l'heure.
2: Une paire d'années maintenant. Et clairement, il faudra venir les applaudir. Si vous n'étiez pas venu la dernière édition, là maintenant, ça a encore pris.
0: Oui, ça a pris de l'ampleur. Mais après, c'est pas un groupe qui va faire du bruit, je pense qu'il y aura une espèce de densité, et ça devrait être un beau voyage musical très très intime. Je le sens comme ça, donc ça va aussi venir compenser ou nous faire des petites pauses dans le, le jeu des guitares
1: un peu de douceur,
0: un peu douceur et de et de beauté et de et de peut-être un peu de nostalgie ou je sais pas, en tout cas quelque chose d'assez beau.
2: Carrément.
0: Voilà.
2: Leur dernier album en date, c'était en 2025, c'est Equus Caballus et on va s'écouter un morceau qui s'appelle

0: To See de Man
1: Très bel
0: Trust,
1: album, ouais. Merveilleux
0: très,
1: album,
0: très bel
1: ouais.
0: album. Et pareil, j'ai hâte aussi de voir un peu l'ampleur que ça a pris maintenant sur scène. Mm. Ce très très bon groupe canadien. À tout de suite
2: à tout
0: pour
2: suite.
0: Man Trust.

0: Men I Trust avec ce morceau Hard to See sur le dernier album en date qui remonte à mai de l'année dernière, c'est Equus Caballus, il s'appelle.
1: Qui fait partie d'un diptyque en plus. Parce que du coup, il y avait Equus Caballus, avant il y a eu Equus Asinus.
0: Exactement.
1: En fait, c'est les noms latins du cheval et de l'âne, hein, tout simplement. Je sais pas d'où ça vient encore cette histoire, mais, oui, ça mais c'est stylé.
2: Oui, ça, c'est joli.
1: C'est stylé comme nom d'album. Voilà, parce qu'ils auraient appelé l'album Cheval et Âne, on ne devrait pas. Voilà, mais bon.
0: On rappelle, on rappelle un petit peu les dates aussi de ce gros festival, hein. Ça sera du 3 au 7 en englobant le off et le in, évidemment. Le in, ça sera le 5 et le 6.
2: Ouais, vendredi et samedi, ouais.
0: Exactement, vendredi et samedi. Donc ça commence vers les 18h, c'est ça à peu près, Walter ?
2: Eh ben, 18h30 ou 19h, je sais plus, ça a été fixé. Mais l'an dernier, on ouvrait les portes à 19h, je crois. Je sais pas si on a été obligé d'avancer ou pas. J'ai un trou sur la. Okay. Vous allez recevoir toute manière les informations. Ouais.
0: Jusqu'à voilà, à peu près 1h, 2h du matin, en tout cas, pour le procès de soir. Et puis, évidemment, le off dont on vous a balayé un petit peu toute la programmation tout à l'heure. Il y aura de tout, du cinéma, de la conférence un petit peu aussi. Oui. Il y aura plein de choses. Mm-hmm. On continue un petit peu cette prog du Win.
1: Oui, bah, je parlais d'un de mes petits coups de cœur, comme je vous disais un petit peu en amont, que j'aimerais voir un peu sur scène, voir ce que ça donne en vrai. Bah, c'est Mao Cormontreuil.
2: MAO, musique assistée
1: par ordinateur. C'est un jeune groupe de Reims qui est tout frais, hein. Le projet est tout frais, c'est né en 2023 autour de musiciens qu'on avait déjà vu passer au sein de groupes qu'on a adoré, hein. J'ai nommé on retrouve Marianne Mérillon qui faisait partie de Black Bones et des Bewitchens, il y a Antonin Ternant qui faisait partie de Black Bones, Angel et les Bewitchens, et Odilon Orman qui faisait partie de Chester Remington de Chester Remington qu'on a interviewé dans une émission précédente qui ont sorti un dernier album qui est superbe, et de Black Bones aussi. Et en fait voilà, le nom du groupe MAO a plusieurs sens.
2: Ouais, c'est surtout leur prénom, hein, je crois que c'est un peu emballé sur MAO musique assez, parce que c'est vraiment le nom, mais je crois que c'est leur prénom avant tout.
1: Ça répond aux initiales, du coup c'était assez drôle, ils s'en sont rendu compte après que ça répond à musique assistée par ordinateur, parce que c'est beaucoup ce qu'ils font, et clip aussi assisté par ordinateur, on va y revenir. Et Cormontreuil, la ville où le groupe a son studio, et en plus, oui, c'est les initiales des
2: Marianne, Antonin et Odilon.
1: C'est ça, exactement. Ouais. Donc vous allez retrouver une ambiance tout à fait à part sur scène, une pop électronique avec une volonté house et plein de groove, de good vibes, d'humour. Il y a un mood et une esthétique très 90s, très flashy. Il y a beaucoup d'autodérision. En plus, avec Ben, on a adoré retrouver le timbre de voix si particulier au perché, typique de Bewitchens à l'époque, un groupe qu'on regrette évidemment, au travers du chant d'Antonin. Antonin qui se mue ici en plus en sorte de Philippe Catherine du dance floor. Tout est autodérision, grand n'importe quoi chez eux, jusqu'à leur communication sur les réseaux. Ils font des vidéos en étant une espèce d'agence pour communiquer les news dans des faux bureaux de start-up. Ça risque de donner un grand moment de live à Tinols. Allez voir les clips aussi, hein, qui sont façonnés par Antonin, qui sont toujours dans un esprit un peu vintage, 90s, un peu jeu vidéo,
2: très coloré, hein.
1: Pixelisé ou 2D. Ce sera plein d'humour si vous aimez un peu le délire. Que proposait à l'époque, moi je parlais de Naive New Beaters, mais vous m'avez parlé d'un autre groupe qui faisait parler
2: Salut, c'est cool.
1: Mais tu m'as aidé, c'est bon, je retrouvais plus le nom. Mais voilà, vous retrouverez, je pense, cette ambiance, cette esthétique, et puis ce groove, cette musique accomplie. Et je pense que ça va être très cool sur scène. Donc, MAO Cormontreuil, je voulais qu'on s'écoute un morceau qui s'appelle Sunset, un des derniers singles qui a été clippé. Allez voir les clips.
2: C'est de la vitamine C en
1: c'est du bonheur.
2: C'est bon et c'est bio. Quoi.
1: C'est clair. Vous allez bronzer. MAO Cormontreuil, on s'écoute ça avec ce morceau Sunset. On se retrouve juste après.

0: M.A.O. Courmonteuil, donc, avec ce morceau qui s'appelle Sunset,
1: ouais,
0: du dernier EP qui est sorti là, mi-mai, mi-mai 2026.
1: Et qui feront partie de cette programmation
0: du vendredi soir.
1: Oui, vendredi et samedi, pardon.
2: Oui, oui, ça fait partie de ces groupes qui viennent, qui vont faire deux prestas. Ouais.
0: Comment ça s'est passé d'ailleurs? C'est eux qui vous ont proposé de faire les deux prestas?
2: Ouais, alors ils viennent des fois, ça fait plus... c'est marrant parce qu'entre l'an dernier et cette année, il y a plein de groupes comme ça qui nous avaient proposé. Il y avait Ghost Woman l'an dernier, voilà, il y avait Knives, il y avait MJ Nebrada qui avait fait ça. Et moi je trouve que c'est pas mal parce que ça crée une récurrence qui n'est pas inintéressante si les gens ne proposent pas le même show. Ça permet de leur donner une espèce de carte blanche. J'aime bien l'idée. Et même Andrew Savage, c'est pareil, il avait joué deux fois. Donc voilà, cette année, c'est eux qui s'y collent.
1: L'effet de les faire changer de scène, en plus, du coup, logistiquement, eux, il faut qu'ils s'adaptent. Et du coup, le set évolue en fonction. Dans le patio avec un set réduit.
2: Je pense qu'ils ont... Parfois, ils viennent avec des idées. C'est ça qu'un festival comme le nôtre, il peut permettre ça. C'est des groupes qui tester des choses. Tu vois, c'est des groupes où... Enfin, je m'avance en disant ça, mais je pense que je ne suis pas loin de la vérité. Il n'y a pas un management hyper pénible qui va te dire « Attention, il faut que le câble soit de telle couleur, que le verre soit rempli. » Alors que des fois, ça pourrait être le cas. Là, quand il y a avec des groupes de ce niveau-là, c'est ça qui est intéressant, ça te donne de la liberté. Donc s'ils viennent avec une idée, tu peux peut-être travailler avec eux, leur offrir autre chose. C'est des fois pas plus simple, enfin c'est pas plus compliqué que ça. Quoi.
1: D'accord.
0: Okay. J'avais une question là, je l'ai perdue. On va peut-être enchaîner sur un groupe. Tu voulais parler
1: Je voulais parler d'Iguana Death Cult. Par exemple, là, si vous voulez un peu du punk, là pour le coup, Made in Rotterdam, c'est assez rare pour le souligner. C'est ce que propose Iguana Death Cult, qui joueront aussi dans la soirée du vendredi, hein, le quintet emmené par la voix.
2: Une belle claque.
1: Ouais, je pense. Guttural, la voix gutturale très présente et vénère du chanteur et guitariste, je sais pas comment le dire, Jero Henrik.
2: Vient de sortir un disque qui est loin d'être mauvais. Hein. C'est vraiment une espèce de balasse, le machin. Et puis en plus, j'ai des amis qui les ont vus dernièrement.
1: Chez eux, c'était
2: quand même quelque chose. Elle m'a dit, c'est une grosse claque sur scène.
1: C'est clair. Et voilà. Premier album sorti en 2017, il y a ce. Et on retrouve, je retrouve beaucoup évidemment d'un autre groupe que j'aime beaucoup, c'est Viagra Boys, dans ce côté un petit peu à la cool et en même temps cette urgence punk, cette façon qu'a Rick de moduler un peu son chant en fonction du morceau, du mood du morceau, de la couleur du morceau. Et ils ont sorti donc cet album dont tu parles, ce quatrième album qui s'appelle Guns Out cette année, qui est sorti le 10 avril et qui vont du coup défendre à Paloma. Ça va être l'occasion de voir un peu ces morceaux qui sont très très
2: efficaces. Moi j'avoue que c'était un groupe que je connaissais pas du tout, qu'on nous a proposé et quand on est rentré dans, parce que pourtant je suis tu vois l'actualité d'un festival qui s'appelle un truc qui se passe à Rotterdam qui s'appelle qui a un drôle de nom, je vais le trouver, et où qui a un festival de défrichage terrible, et ils avaient déjà joué là-bas et j'étais passé à côté parce que c'est encore c'est un peu comme les trans de Rennes où il y a 500 groupes et pour en trouver pour les retenir, tous les écouter, et j'étais très très très agréablement surpris, et notamment quand en avril là, ils ont sorti leur disque, et je m'attendais pas à une telle balle.
1: Ouais,
2: et,
1: c'est très bien fait.
2: Ça va être vraiment, en plus on connaît rien des Pays-Bas ou assez peu, tu vois, il y a très peu de groupes qui viennent.
1: Ça, je citais Viagra Boys, eux,
2: ils sont suédois.
1: Hein. D'autres qui, suédois, mais des Pays-Bas. Pardon,
2: mais les Pays-Bas là, on a assez peu de groupes indés, tu vois, qui viennent. Il y a beaucoup de rap, il y a une grosse scène.
0: C'est
2: rap,
0: le Left of the Dial.
2: Ouais, Left of the Dial, ouais, c'est qui est terrible celui-là. Voilà, si tu veux faire du défrichage un jour dans ta vie, celui-là de festival, il est juste phénoménal. Ça c'est vraiment le petit alien qu'on n'a pas vu arriver et que j'ai vu grossir au fil des mois. Et donc j'avoue que je mets un petit une petite piécette dessus. Ouais.
1: À l'occasion de s'écouter un extrait de ce nouvel album, un morceau qui s'appelle I Like It, It's Nice. C'est une chanson idiote parce que ce sont les mots justement du lead, hein, Jero Henrik, en parlant de ce morceau. Parce que en fait, c'est un morceau que le groupe aimait chanter. Ils aimaient chanter en tout cas le refrain en coulisses à chaque fois qu'ils montaient sur scène et qu'ils ont décidé en fait de retravailler en studio un peu plus posément pour en faire en tout cas ce morceau un brûlot ultra efficace.
2: Oui, difficile à ne pas retenir. Ça rentre bien dans la tête.
1: Ouais. Et en fait, qui vise simplement dans le fond à critiquer en fait ce besoin moderne de consommer à tout va et de. et de gratification derrière à chaque fois qu'on se poste, qu'on publie des choses, même s'ils l'avouent eux-mêmes, évidemment, et c'est un peu le cas de nous tous, c'est qu'ils en sont sujets aussi. C'est vrai qu'on a horreur de ça, on critique ça, cette exposition sur les réseaux, et de vouloir toujours avoir envie de poster, d'avoir des retours sur ce qu'on poste, mais en même temps, bah, on y participe aussi. Donc c'est un petit peu aussi le fond de ce morceau. Donc on s'écoute donc ce morceau « I like it, it's nice » avec ce refrain très entêtant de ce groupe que vous retrouverez dans la soirée du vendredi à Tinols, Iguana Death Cult. À tout de suite.

0: écouté tout l'album presque. Ça s'appelle Guns Out, c'est le nom du disque qui est sorti en avril de cette année.
1: Ouais.
0: Avec une magnifique cover, encore une fois. Hein. Mm. Le groupe s'appelle Iguana Death Cult.
1: Et ils sont les Pays-Bas, ils sont de Rotterdam, et ça va être cool. Et ça fera partie de cette programmation, de cette édition 2026, pardon, du Tinol, s'il commence à être tard. Du vendredi soir. Voilà. Si vous aimez, on parlait de Viagra Boys, mais évidemment, il y a d'autres références quand on écoute ce groupe. Mais en tout cas, ce morceau fait beaucoup penser à Viagra Boys. Mais vous avez un peu le mood.
2: Ouais, la nonchalance, un peu.
1: Cette nonchalance, ce groove lancinant, cette voix très gutturale, un peu le mec qui carbure pas qu'à la vitelle, quoi. Tu vois, voilà. Il y a tout qui est là, quoi.
0: Yes, carrément. Un autre groupe que t'aimerais dont on parlerait un petit peu là maintenant, Walter,
2: soit on reparle de Knives, qui est quand même notre petit chouchou de l'année, parce que finalement, ils étaient venus l'an dernier, ils avaient fait deux soirs dans le patio, ils avaient tout
1: un
2: pété dans
1: bordel.
2: Le patio, et ils étaient très heureux de revenir, ouais, on leur offre la grande scène. Ça mérite examen, je dirais, ça mérite un petit examen.
1: Ouais.
2: Mais j'avoue que je pourrais te parler de Quick Click, qui est une petite pastille, mais on a diffusé des petits trucs légers. Ça, c'est un truc qui vient de Portland. C'est un artiste qui est très précieux, qui va nous faire quelque chose de très quali. Donc, et puis voilà, je pourrais te parler de New Dad, je pourrais te parler de plein de trucs, mais j'avoue qu'on est passé à côté de plein de groupes parce qu'on pouvait pas tout parler. Mais Knives, ce serait un truc. Parce que pour nous, ça fait partie des. Encore une fois, on les a soutenus l'an dernier alors qu'ils n'étaient pas connus. On les refait revenir cette année, c'est vraiment parce qu'on les a adorés et puis qu'ils étaient super gentils et puis qu'ils avaient mis une espèce d'ambiance de malade pour un groupe non connu. Ouais.
0: Les gens s'attendaient pas à ça, je pense.
2: Ouais. Et puis pour rentrer dans le patio, je crois qu'à côté, même tu vois, Fontaine d'ici, il y avait du monde, mais dans Nice, pour rentrer, c'était compliqué.
1: C'était fou. Ah oui,
2: c'était blindax. Et nous, on était les premiers surpris. Je dis, mais qu'est-ce qui se passe? Pourquoi les gens sont là? Il y a plein d'autres trucs en face.
1: Les planètes étaient alignées. Il y a l'énergie du groupe, le côté fédérateur du chanteur qui franchement mouille la chemise au deux sens du terme. Et puis le côté.
2: C'est très jeune.
1: Et puis je pense que le patio aussi.
2: C'est un jeune groupe. C'était un jeune groupe. Ils avaient une énergie, une espèce de comme s'ils avaient 20 ans de bouteille, tu vois, comme c'est.
1: Ah ouais, c'est tout.
2: Et en plus, en phase 2, il y avait un public qui répondait, et plus le public était chaud, plus eux, ça les motivait à en mettre une couche. Je crois qu'ils se sont surpris. Tout le monde s'est surpris, et ça, c'est assez rare dans un festival.
1: Et toujours de jouer dans un lieu un peu, justement.
2: C'est un peu étriqué.
1: Et du coup, les gens sont. Il y a une espèce de. Voilà,
2: donc Knife, moi j'avoue que je suis assez reconnaissant d'avoir des groupes qui nous ont tellement donné l'an dernier, qui ont donné au public avec, sans retenue, deux soirs d'affilée, c'est pas rien quoi.
0: Un premier album Glitter qui était sorti il y a presque un an et demi maintenant.
2: Ouais, après ils avaient fait sortir des espèces de EP au milieu là.
0: Sorti Re-Glitter en fait, les versions améliorées de l'album, du premier album avec des inédits, parce que sur la partie Re-Glitter 1, il y avait un morceau qu'ils avaient fait en featuring avec le leader de Deeds, Francis, qui est un morceau qui n'était pas dans l'album. Et là ils sortent leur Re-Glitter 2 là, prochainement là. Donc avec des extensions, avec des invités et tout. D'ailleurs il y a Chest sur le premier EP. Chess, qui est un groupe français que j'aimerais voir dans le coin. J'ai pu les voir l'année dernière sur un festival à Troyes, et franchement, c'est clairement un groupe
1: très prometteur.
0: En tout cas, très heureux de revoir Knives, très heureux de reprendre une baffe, et en plus dans une grande salle, donc quali de ouf. Donc il faudra venir. Ça sera le samedi. D'ailleurs, samedi, grosse soirée, rentre dedans, clairement. Il y a des bons gros groupes qui vont vous retourner à fond. Et puis on va s'écouter un morceau de Knives, et puis on terminera après avec un dernier groupe avant de vous quitter et vous dire à très vite pour le festival. On va s'écouter cet inédit un peu avec Cole Francis de Deeds. Le morceau s'appelle Corazon de l'EP Re-Glitter 1. Et puis on revient juste après, c'est Knives dans la BO.
1: À tout de suite.

0: Corazon, c'est le nom de ce morceau en featuring avec Cole Francis de Deetz. C'est Knives, donc qui sera le samedi soir sur le festival. Deetz, d'ailleurs, qui reviendront, je pense, dans quelques temps, hein, parce qu'ils avaient bien kiffé l'année dernière leur live. Et puis
1: on les a réinvités, hein, avec plaisir. Ouais. L'invitation est ouverte.
0: Carrément. C'était très très cool. Et puis Knives, voilà, il faudra absolument revenir voir en plus la grande scène. Donc ouais, c'est top. C'est
2: ça
0: top
2: va,
0: pour eux, c'est top pour nous.
2: Ça va lever de la poussière.
0: C'est parfait. On arrive au terme de cette émission.
2: Oui.
0: On a adoré vous recevoir tous les trois dans l'émission.
1: Bah, merci à vous de nous recevoir parce que c'est toujours un plaisir de venir.
2: De marquer
1: ici,
2: le temps et de parler de ce festival, de porter haut ce festival qui, voilà, qui doit exister encore. Et pour plusieurs éditions, qui est ce Tinol, c'est du coup maintenant ce off, hein, ce belle journée aussi, avec tous les jours qui précèdent le festival, on va dire.
1: Et qui englobe en fait, hein, ça
2: qui
1: ouvre
2: englobe
1: et ça
2: le
1: ferme,
2: festival, ouais. Ça ouvre et ça ferme. Donc on le rappelle, du mercredi au dimanche, il se passe des choses dans Nîmes, pas qu'à Paloma, donc entre la projection au sémaphore le mercredi et dès 18h du film Raving Iran. Le DJ set Belle Journée, ensuite du collectif Belle Journée, pardon, après à 20h. À 21h15, vous avez les gars de Calais Nord Noir avec leur électropunk bien frontal. Le jeudi aussi, avec les deux groupes au bar du midi, Blue Boys Club et Catchy Peril. Il y a quoi vendredi, du coup, dans le hall de la gare, ce petit moment hors du temps avec ce piano gare, cette animation musicale. Et
0: plein d'autres bandes groupes le samedi, voilà. avec Luge notamment, Toera,
2: Luge, Ultra Gamma sur les toits aussi, yes. Avec le délire un peu house, si vous voulez vous mettre bien, avec une vue imprenable et un groupe qui groove à mort.
1: Par contre, il faudra venir tôt parce qu'il n'y a pas un nombre de places infini. Hein, donc, si vous voulez voir des choses comme ça, rentrer dans des endroits comme ça,
2: il faudra se positionner.
1: Il faudra se positionner, en effet. Il n'y a pas de pré-réservation du tout, on ne s'est pas embêté avec ça.
2: Et les deux soirs du Tinols, vendredi et samedi.
0: Et on finira tranquillement le dimanche matin avec le DJ set de Maevol au hall de Nîmes. Donc ça va être très bien.
2: Tout à fait.
0: On parlait de Quickly Quickly, on va peut-être finir avec ça si ça te dit, Walter.
1: Ouais, soit Quickly Quickly, soit un morceau un peu sautillant de la sécurité, tu veux.
0: Pourquoi pas, carrément. Si ça
1: Que c'est un peu sautillant et je crois qu'il faut qu'on sautille un peu. Là.
0: écoute, on va parler de la sécurité un tout petit peu. Alors tu disais que c'est un groupe de Montréal.
1: C'est un collectif, avant d'être un groupe, c'est Art Total. Pour moi, c'est vraiment ce côté
2: art global, quoi.
1: Ouais, c'est-à-dire que tout le monde vient avec ce qu'il sait faire de mieux, on mélange tout et dedans, et alors c'est encore pas des musiciens qui viennent de monter leur premier groupe, hein, ils ont tout joué, et c'est Montréal, il y a une scène très très riche depuis des années, il y a un nombre de labels et de groupes assez foisonnants, c'est très étonnant. Et puis en plus, ils ont fait quelques belles dates. Bah, ça fait un moment. Et puis ils avaient été repérés par Great Escape en général. Quand tu joues à Great Escape, quand tu regardes les noms de Great Escape, il y a 3 ans, tu vois les groupes d'aujourd'hui en fait. Souvent, ils se trompent assez peu. Et puis ça faisait un moment qu'on tournait autour. Moi, j'aime beaucoup, je suis pas mal la scène de Montréal. Je sais pas pourquoi, c'est parce que ça me plaît, j'aime ce son-là. Et je vous dis, ce groupe m'avait tapé dans l'œil parce que ce que je vous disais tout à l'heure, ce mélange franglais. Qui marche assez bien, tout le côté post-punk, mais frais, pas plombant, léger, sautillant et très ESG. Pour moi, c'est, ce groupe où il y a une énorme basse, t'as envie de danser, des petites guitares avec plein de petits sons, et forcément, ça te fait penser aux B-52s, des choses comme ça, dans le côté sautillant, j'allais dire. Et tout ça à la sauce artiste mélangée, Art Total,
0: je te fais tout. Il y a un petit côté Bodega, je trouve, aussi.
1: Dans la première partie de Bodega, parce qu'aujourd'hui, ça a un peu bougé. Ils ont sorti un morceau il y a quelques jours. Là.
2: On a diffusé.
1: Une paire de semaines. Là, et c'est un peu l'esthétique qui me fait... et puis, ça mélange tout. Donc, tu peux écouter un album où ça passe d'un truc très, très... New Wave, Krautrock, ou alors très post-punk. Mais ce qui fait, c'est qu'il y a un jeu de voix de filles avec les filles. Hein, et ça match assez bien. Et si on passe un morceau, on peut marcher le morceau Détour, qui s'appelle Détour, qui est juste une espèce de petite pastille sucrée que tu te mets sur la langue. Et tu as l'impression d'aller à la salle de sport sans faire de sport. Et ça, c'est ce que j'aime dans un festival, c'est qu'un groupe te donne envie. Et moi, j'attends que ça.
0: Carrément. On va terminer sur ça. Du coup, merci à toi, merci aux filles d'être venues.
1: Oui. Merci à vous, surtout de nous recevoir. Et puis, merci à ceux qui viendront voilà, et qui parleront du festival. Vous êtes les premiers à le faire. Merci encore.
0: On rappelle, vendredi 5 et samedi 6 juin, pardon, pour le in et le off du 3 au 7, avec de belles journées, de belles affiches, de belles choses. On rappelle qu'on était en direct aussi sur Rage, même s'il y a eu un petit peu des bugs de leur côté, mais c'est pas grave, ça match quand même. Vous pouvez retrouver le podcast dès demain matin pour l'émission. Oui. Et puis, cette émission qu'on est en train de passer sera rediffusée la semaine prochaine puisqu'il n'y a pas d'émission la semaine prochaine. On est en off, nous, la semaine prochaine pour le coup. Et puis voilà.
2: Et on vous encourage à aller sur le site justement des This Is Not a Love Song.
0: Prenez vos places, il en reste encore un petit peu. C'est pas encore complet, mais ça devrait l'être, je pense, rapidement. Donc voilà, prenez vos places, il en reste encore un peu. Ouais. Et venez faire la fête avec nous, avec tout le monde. Ça risque d'être vraiment mortel.
2: Dans une bulle musicale.
0: Merci à toi. T'embrasses tout le monde, Common People et de Paloma quand tu les crois.
1: Bah, c'est gentil, merci à vous.
0: Et puis on remercie aussi les filles, Léa et Marion, d'être venues dans l'émission. Et puis Marion, bien sûr, on viendra la voir dans son live set Maevol, donc son projet Maevol, le dimanche.
2: Dans les Halles.
0: Et puis on s'écoute pour clôturer cette belle émission le morceau Détour, donc du nouvel album de, d'ailleurs, de La Sécurité, qui sortira le 12 juin.
1: Alors c'est déjà sorti Détour, hein, c'est pas, il fait pas Détour, partie, Détour. Mais après il y a un nouvel album qui sort.
0: Ouais. L'album s'appelle Bingo, il sortira le 12 juin prochain et le morceau Détour sera.
1: C'est ce qu'on devrait voir sur scène en tout cas.
0: Exactement. On s'écoute La Sécurité, on vous dit à dans 15 jours nous pour l'émission et puis après on se voit évidemment sur le festival. D'ici là, continuez d'écouter de la bonne musique. C'était la bande originale.
2: Bonne soirée.
0: Ciao, ciao.
2: Bisous.
1: Bye.
2: Au revoir.

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0: 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Il est 23h.
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Il est 2h. Deux heures.